aux femmes et s'est révélé à Marie de Magdala et aux sœurs qui étaient là. Et elles ont reçu la révélation que Jésus n'est plus dans le tombeau, mais que Jésus est. Il est. Que le monde entende que Jésus est. Jésus est. Le monde physique, le monde spirituel doit entendre cela, que Jésus est ressuscité. Et dans cette poursuite, nous lisons maintenant au verset 13, voici ce qui nous est dit. « Et voici, ce même jour, deux disciples allaient à un village nommé Emmaüs, éloigné de Jérusalem de 60 stades. Ils s'entretenaient de tout ce qui s'était passé. Pendant qu'ils parlaient et discutaient, Jésus s'approcha et fit route avec eux. Mais leurs yeux étaient empêchés de le reconnaître. Il leur dit, « De quoi vous entretenez-vous en marchant pour que vous soyez tout tristes ?» Et l'un d'eux, nommé Cléopas, lui répondit, « Es-tu le seul qui, séjournant à Jérusalem, ne sache pas ce qui est arrivé ces jours-ci ?»« Quoi ?» leur dit-il. Il lui répondit ce qui est arrivé au sujet de Jésus de Nazareth, qui était un prophète puissant en œuvre et en parole devant Dieu et devant tout le peuple, et comment les principaux sacrificateurs et nos magistrats l'ont livré pour le faire condamner à mort et l'ont crucifié. Nous espérions que ce serait lui qui délivrerait Israël, mais avec tout cela, voici le troisième jour que ces choses se sont passées. Il est vrai que quelques femmes d'entre nous nous ont fort étonnés, s'étant rendues de grand matin au sépulcre, verset 23. Et n'ayant pas trouvé son corps, elles sont venues dire que les anges leur sont apparus et ont annoncé qu'il est vivant. Quelques-uns de ceux qui étaient avec nous sont allés au sépulcre et ont trouvé les choses comme les femmes l'avaient dit. Mais lui, ils ne l'ont point vu. Alors Jésus leur dit, « Homme, sans intelligence, et dont le cœur est lent à croire tout ce qu'ont dit les prophètes. Ne fallait-il pas que le Christ souffrît ces choses, qu'il entra dans sa gloire, et commençant par Moïse et par tous les prophètes, il leur expliqua toutes les Écritures et ce qui le concernait. » Verset 28. « Lorsqu'ils furent près du village où ils allaient, il parut vouloir aller plus loin, mais ils le pressèrent en disant, « Reste avec nous, car le soir approche, le jour est sur son déclin. » Il entra pour rester avec eux, et pendant qu'il était à table avec eux, il prit le pain. Et après avoir rendu grâce, il le rompit et leur donna. Alors leurs yeux s'ouvrirent et le reconnurent, mais ils disparurent de devant eux. Et ils se dirent l'un à l'autre, « Notre cœur ne brûlait-il pas au-dedans de nous lorsque nous parlait en nous sur le chemin, il nous expliquait les Écritures. Se levant à l'heure même, ils retournèrent à Jérusalem. Ils trouvèrent les onze et ceux qui étaient avec eux assemblés. Nous finissons. Et disant, le Seigneur est réellement ressuscité. Il est apparu à Simon. Ils racontèrent ce qui est arrivé en chemin et comment ils l'avaient reconnu au moment où il rompit le pain. Amen. Donc le titre de mon message, c'est le témoignage par le feu, la marche des disciples d'Emmaüs qui prennent le feu sur la marche avec l'Éternel. Et on voit que donc ils sont dans un contexte difficile, dans un contexte problématique, et alors qu'ils sont à 60 kilomètres, 60 stades de Jérusalem, ils s'attendaient que Jésus soit le libérateur. Parce qu'il y avait les Romains qui dominaient à ce moment-là, qui dominaient le peuple. Et ils attendaient un Messie triomphant, un Messie qui nous délivre de la main des Romains. Et alors qu'ils avaient tout leur espoir en Jésus, ils voient que ce Jésus est mort depuis 3 jours. Et là, ils sont leur espoir. Il y a une désillusion, il y a une tristesse, il y a une peur, il y a une crainte. Et ils retournent le chemin 60 stades. 60 stades représentent à peu près 60 kilomètres. Nous voyons qu'à l'époque, il n'y avait pas les trains, il n'y avait pas les avions, mais il y avait la marche, les pieds. Et ils marchaient deux à deux et s'entretenaient des choses de Dieu. Je veux te dire que tout le monde parlait à ce moment-là, malgré leur manque de révélation et leur tristesse, ils parlaient des choses qui se passaient à Jérusalem. Qu'il était un prophète puissant en parole et en œuvre.
Tout le monde était au courant de qui était Jésus et qu'est-ce qu'a fait Jésus. Car Jésus, quand il a marché sur terre, il a bouleversé le monde, il a bouleversé les vies, il a guéri les malades, il a chassé les démons, il a ressuscité Lazare. Que quelqu'un me dise Amen. Et alors qu'ils sont en train de s'entretenir de ces choses, ils s'encouragent dans les choses de Dieu. Je veux dire aussi que la marche est longue avec l'Éternel. Peut-être qu'ici, il y a quelqu'un qui marche avec Dieu depuis 10 ans, depuis 20 ans, depuis 30 ans. Est-ce qu'il y a quelqu'un qui a plus de 40 ans de vie chrétienne? Ou est-ce qu'on peut applaudir nos bien-aimés? Parce que le plus important, c'est d'arriver jusqu'au bout. La marche est longue, mon frère, ma sœur, mais il faut continuer avec le Seigneur. Il faut continuer ta marche, même si tu vis des temps difficiles, même si tu vis la maladie, même si tu vis des désillusions. L'Éternel est vivant, l'Éternel est ressuscité, il est sur son trône, il est à la droite du Père et il intercède pour toi. Il intercède pour moi et il ne t'abandonne pas, il ne te délaisse point. Il a dit, même si ton père et ta mère te délaisseraient, je ne t'abandonnerai pas. Est-ce que quelqu'un est aimé de son mère et de sa paix, de son père ici? Est-ce que tu vois l'amour qu'il y a autour de toi dans ta famille? Dis-toi que cet amour est rien par rapport à Dieu qui vit dans le ciel. Les yeux de l'Éternel sont continuellement tournés vers toi. Et sache que, comme il a été dit dans le don prophétique, tu es aimé de Jésus. Tu es aimé de l'Éternel. Que tu le sentes ou que tu ne le sentes pas, que les temps soient difficiles ou problématiques, la parole dit, car Dieu a tant aimé le monde qu'il a donné son Fils unique afin que quiconque croit en lui ne périsse point, mais il ait la vie éternelle. Est-ce qu'il y a quelqu'un qui croit en Jésus ici? Est-ce qu'il y a quelqu'un qui croit en Jésus ici? Tu es aimé de Dieu! Tu es aimé de Dieu! Les enfants, vous êtes aimés de Dieu. Tu m'as fait de lever ta main. Car c'est la chose la plus importante sur terre, mon frère, ma sœur. Les choses de cette terre vont passer. Ta maison va passer. L'argent va passer. Mais la vie éternelle demeure éternellement. C'est le paradis que tu dois suivre. C'est pour cela qu'il a dit, celui qui persévère jusqu'au bout sera sauvé. Crois au Seigneur Jésus et fais-toi baptisé. Alléluia. Nous aimons l'Éternel et c'est pour ça qu'il dit adore Dieu de tout ton cœur, de toute ton âme, de toute ta pensée et de toute ta. Oh, dis-moi avec toute ta force. Aime l'Éternel ton Dieu. Sois un adorateur en esprit et en vérité. Toute ta vie continue à perdre, même si le temps est long. Même si la marche est longue, 40 ans, 50 ans de vie chrétienne, 60 ans, mais le plus important, c'est d'arriver de l'autre côté. Hein? On a combattu le bon combat de la foi. Quand nous avons eu les Jeux Olympiques, vous avez vu les Jeux Olympiques? Vous avez suivi un peu? Non, oui, bon, c'est pas grave. Il y a des analogies qui sont faites. L'apôtre Paul dit que la vie chrétienne est une course. Et qu'on court pour remporter quoi? La couronne de justice. Ils se sont battus, vous avez vu comment ils se sont battus pour les médailles d'or, comment on les a applaudis, ils ont reçu les ovations, et même le gouvernement Emmanuel Macron est venu voir Teddy Riner, il a été félicité. Mais la plus grande récompense, elle est au ciel. Oh, cours vers le ciel, mon frère, ma sœur, parce que quand tu vas aller au ciel, les anges vont t'applaudir et dire « Bon et fidèle serviteur, rentre dans la joie de ton maître !» C'est ça la plus grande couronne que tu peux avoir sur terre. C'est pour cela qu'il faut miser pour le ciel, il faut vivre pour le ciel, il faut prier pour le ciel, il faut faire descendre le ciel sur terre, sur toi, sur ta famille et sur tes enfants et sur le quartier que tu es. Il faut que l'évangile soit répandu sur toute la Guadeloupe, que la Guadeloupe soit sauvée, parce que le peuple a besoin d'entendre l'évangile. Et c'est le seul qui sauve, car il dit, je suis le chemin, la vérité et la vie. Nul ne vient au Père que par Jésus. Ils étaient là, ils s'entretenaient des choses du royaume de Dieu, des choses de Dieu. Toi aussi, sois envoyé deux par deux.
Et entretenez-vous des choses du royaume de Dieu. Entretenez-vous de la parole. Il disait, entretenez-vous par des psaumes, par des cantiques spirituels, par la parole. Ce n'est pas que le travail.

situation difficile se passer, mais ils ont vu leur sauveur mourir devant eux. Alors Jésus leur dit, on voit qu'ils sont dans une tristesse parce qu'ils ne réalisaient pas les prophéties qu'ils avaient reçus de la part de l'Éternel. Souvenez-vous, quand Jésus a marché avec ses disciples, il leur avait annoncé, il faut que le Fils de l'homme souffre beaucoup, il faut qu'il meure. Et le troisième jour, il ressuscitera. Donc Jésus avait prophétisé, avait déclaré ces choses-là. Mais nous voyons que quand ces choses se sont réalisées, qu'est-ce qu'ils ont dit? Ils étaient dans la tristesse, ils étaient dans la douleur. Ils ont oublié les paroles de leur maître. Ils ont oublié les paroles de révélation qui étaient là. Et c'est pour cela que nous avons besoin des paroles de Jésus, de réaliser dans quel temps nous sommes, mon frère, ma sœur. Nous sommes dans des temps prophétiques. Il nous est dit que Jésus revient bientôt. Il revient, il est à la porte. Pourquoi les signes sont là? Les signes de réchauffement climatique, les signes des nations. Les nations se lèveront les unes contre les autres. Matthieu 24. Il nous a dit qu'il y aura des tremblements de terre, qu'il y aura des guerres et des bruits de guerre. Est-ce que nous ne voyons pas ces choses se réaliser devant nos yeux, mon frère, ma sœur? Nous ne voyons pas ces choses se manifester? Nous ne voyons pas des tsunamis, des tremblements de terre que nous n'avons jamais eu sur toute la face de la terre, et ce n'est que le début des douleurs. Pourquoi? L'Éternel nous avertit. L'Éternel nous prévient. Il dit, va-t-il cacher quelque chose à ses serviteurs, les prophètes? Va-t-il cacher ces choses? Non, il nous dit les choses d'avance pour que nous puissions nous préparer. Seigneur, mon frère, ma sœur, prépare-toi, car les temps vont être mauvais. Si aujourd'hui déjà tu es triste et dans la difficulté, attache ta ceinture. Parce que les temps vont devenir de plus en plus difficiles. C'est pour ça que Jésus a dit, est-ce que je vais trouver encore de la foi sur la terre? Et si Dieu n'achèverait pas les temps, personne ne serait sauvé. C'est pour ça qu'il va falloir s'attacher à la parole de Dieu plus que jamais, à cette révélation. Ils s'entretenèrent de l'actualité. Et les gens autour de toi, quand ils voient, quand nous faisons de l'évangélisation, j'ai une équipe d'évangélisation à Paris, on va dans la rue et on parle aux gens. Simplement, et tu leur parles de l'actualité. Il n'y a personne qui ne va pas te dire que le monde ne va pas bien. Tu parles aux gens, les gens vont te dire, ah oui, le monde ne va pas bien. Le monde est en difficulté. Et c'est sur ce point-là, alors que l'actualité révèle que Jésus revient, que toi, tu as besoin de venir donner l'explication. Alléluia. Tu as besoin d'expliquer à travers les textes, les temps dans lesquels nous sommes, l'actualité prophétique, l'actualité naturelle, pour emmener les gens dans le spirituel. Parce que l'important, ce n'est pas de vivre et de mourir. L'important, c'est de mourir en Jésus. C'est de mourir en Jésus. Que tu vives, que tu meurs, l'important, c'est que tu sois dans le Seigneur. Parce qu'il me dit, la fin d'une chose vaut mieux que son commencement. C'est pour ça que je bénis Dieu pour notre grand-mère, ma grand-mère, qui était dans la parole de Dieu, qui était dans les psaumes. J'ai encore ce visage de cette Bible qui était abîmée. Est-ce que ta Bible est abîmée tellement il y a du stabilo, tellement tu la lis, tellement elle, c'était les psaumes, les psaumes, les psaumes. Et par la grâce de Dieu, elle est partie dans le Seigneur. Que Dieu permette, quel que soit ce qui se passe sur la Guadeloupe, ce qui nous garde et nous protège, c'est que nous soyons dans le Seigneur. Si je vis, c'est pour la gloire de Dieu. Si je meurs, je vais au ciel. Je suis gagnant. Je suis gagnant, je suis gagnant. Est-ce qu'il y a un gagnant ici qui a la vie éternelle? Tu es gagnant. Tu es l'assurance. Il y a un tsunami, quel que soit ce qui va se passer. Dieu nous est en train de nous prévenir que les temps, des choses vont arriver terribles en Guadeloupe. Est-ce que nous sommes prêts? Est-ce qu'on va se souvenir que Dieu nous avait dit? Pourquoi? Pour prier pour la nation, pour prier pour le peuple, mais aussi pour communiquer la parole, pour expliquer aux gens, leur dire, Jésus, c'est ça que tu as besoin. Donne ta vie à l'Éternel, car il faut que tu reviennes sur le droit chemin, car l'Éternel veut te sauver. Donc nous avons besoin de donner de l'explication, nous avons besoin de donner de la compréhension, nous avons besoin de donner de la révélation par les Écritures pour chacun d'entre nous. C'est pour ça que nous sommes ici, dans le grand camp de formation de soldats. Soldat, tu es un soldat de l'Éternel qui doit être envoyé en mission. Tu es envoyé en mission dans la ville où tu es, dans les Abîmes, jusqu'à Port-Louis, jusqu'à Saint-François, jusqu'à la Basse-Terre. Nous sommes tous des soldats de l'Éternel. Et tu es l'ambassadeur de Christ qui doit emporter la parole. Quand tu sors d'ici, Dieu t'accompagne pour libérer. Et une chose qui est sûre, le Saint-Esprit est

avec vous quand vous évangélisez. Quand vous parlez du Seigneur, je peux t'assurer que le Saint-Esprit est avec toi. Il est là. Quand il dit, les disciples marchaient, mais ils ne savaient pas que Jésus était avec eux. Des fois, nous marchons, nous ne réalisons pas combien Dieu est avec nous. Pourtant, il dit que ses bontés se renouvellent chaque matin. Il a dit, je suis avec vous jusqu'à la fin du monde. Quel que soit ce que je pense, ce que je vis, la parole de Dieu doit dominer sur ce que je dois ressentir. Alors, les disciples marchaient donc dans une certaine incrédulité. Et regardez comment Jésus a repris sévèrement ses disciples qu'il aimait. Il leur a dit, alors Jésus leur dit, « Ô homme sans intelligence, et dont le cœur est lent à croire tout ce qu'ont dit les prophètes, ne fallait-il pas que le Christ souffrît ces choses, qu'il entra dans sa gloire ? Il commença par Moïse et par tous les prophètes. Il leur expliqua toutes les Écritures et ce qui le concernait. » Voyez, une des premières choses que Jésus, dans son corps glorifié, en marchant avec ses disciples, il les a repris. Jésus nous reprend toujours pour notre bien. Il reprend l'enfant qu'il aime. Quand les temps difficiles vont arriver, que nous ne soyons pas sans des hommes et des femmes sans intelligence, des hommes et des femmes sans connaissance, sans se souvenir de ce que Dieu nous avait dit. Rappelle-toi des prophéties, rappelle-toi de l'Esprit qui est en toi, qui t'annonce ces choses-là, pour te dire, ah oui, l'Éternel nous avait prévenus. Nous étions au courant. Dieu est dans le passé, et dans le présent, et dans le futur. Et il nous prépare, il nous dévoile le futur pour que nous préparer dans le présent. Alors que nous ne puissions pas voir cette parole, que Dieu nous reprend avec sévérité. Parce qu'une des choses les plus difficiles, les plus dures sur terre, c'est l'incrédulité. Et il y a plusieurs niveaux d'incrédulité. Parce que les disciples d'Emmaüs étaient des chrétiens. Ils marchaient avec Dieu, ils avaient un cœur pour Dieu. Mais pour la résurrection, pour la révélation, ils étaient bloqués à cause de leur incrédulité. Et Jésus les a repris. Que la grâce de Dieu soit sur nous. Que la grâce de Dieu soit sur chacun d'entre nous pour aujourd'hui saisir les paroles. Comme il dit, Jésus est venu à marcher et leur a expliqué la parole depuis Moïse jusque toutes les Écritures. Aujourd'hui, médite la parole. Dans l'Ancien Testament, il est dans le Nouveau Testament, il est allé dans l'Ancien Testament pour expliquer Moïse. Tu as besoin de recevoir les révélations de Moïse. Tu as besoin de comprendre le Deutéronome. Tu as besoin de comprendre aussi la Genèse. Tu ne dois pas lire que le Nouveau Testament, tu dois lire aussi l'Ancien Testament. Tu dois méditer l'Ancien Testament parce que l'Ancien Testament est l'ombre des choses à venir et le Nouveau Testament te révèle l'Ancien Testament. Donc quand tu as lu le Nouveau Testament, ça te donne des révélations de comprendre l'Ancien Testament. Parce que Moïse a parlé de Jésus. Il a dit, je vous enverrai un prophète comme moi, écoutez-le. Écoutez-le. Soyons à l'écoute de l'Éternel. Soyons à l'écoute de Jésus. À chaque fois que tu ouvres la Bible, tu es à l'écoute de l'Éternel, à l'écoute de notre Dieu. Et la foi vient de ce qu'on entend. Ce qu'on entend vient de la parole du Christ, Romains chapitre 10, verset 17. Donc, tu as besoin de nourrir ta foi, mon frère, ma soeur. Et pour nourrir ta foi, le carburant de la foi, c'est la parole de Dieu. C'est pour ça que quand tu viens ici, nous nous soutenons, nous encourageons, nous fortifions. Mais comme les temps vont devenir durs, je t'assure, discipline-toi à lire la Bible. J'ai dit, discipline-toi à lire la Bible. Parce que ce qu'on remarque, les pasteurs, ce que nous remarquons, c'est de plus le temps passe, plus les gens lisent de moins en moins la Bible. Pourtant, il y a les applications, il y a les logiciels, il y a la Bible papier. Il y a toutes sortes de manières de lire la Bible. Maintenant, tu as la Bible audio. En fait, il n'y a jamais eu autant de moyens d'écouter la parole de Dieu. Mais on voit qu'il y a de moins en moins de personnes qui se disciplinent à lire la Bible. S'il te plaît, lis la Bible. Aide-moi à prêcher. Dis à ton voisin, s'il te plaît, lis la Bible. S'il te plaît, fais-moi grâce. Tout est dans la Bible. J'ai dit tout est dans la Bible. Le millénium est dans la Bible. Le retour de Jésus est dans la Bible. Tout est dedans. Il explique les temps à venir. Lis ça, ça va te prévenir, ça va te protéger et ça va te fortifier. Et alors, les disciples marchent dans cette incrédulité. Mais nous, nous sommes là pour les donner cette révélation. Et alors qu'il y a des gens, je suis en vacances aussi en ce moment par la grâce de Dieu, hein, vous permettez. Hein. Donc, je fais des activités. Et là, c'était la semaine dernière, j'étais du côté de Gosier. Est-ce qu'il y a des gens de Gosier ici? Il y en a 3-4, hein? L'île du Gosier. Et là, j'ai fait du jet ski.
Ça va, c'est correct, un pasteur fait du jet ski, c'est ok ou pas? J'ai les pasteurs, ils ne doivent pas faire du jet ski. Ah, moi, j'aime bien faire des activités, il faut se relaxer. Hein. Donc, je fais du jet ski, j'emmène des amis, on fait du jet ski à Gosier. Est-ce qu'il y en a qui ont déjà fait du jet ski? C'est super. Oh là là, c'est dur, je sais que... Bon, en tout cas, je pars comme ça, on va jusqu'au Memorial Atlas, juste à Pointe-à-Pitre, on traverse les îles, tout ça, c'est magnifique. J'ai vu la Guadeloupe différemment. Je reviens avec mes amis, on a passé un super bon moment. Gloire à Dieu, oh, je bénis le Seigneur quand je vois la création, je donne gloire à Jésus. Amen. Et la Guadeloupe est belle. Dieu a bien fait la Guadeloupe, ça c'est un sujet d'adoration. Vous êtes là, réalisez. Ferme la parenthèse. Et après, je rentre et tout d'un coup, on est là, on voit un jeune homme qui est là et on voit qu'il a comme une minerve. Je vois les pompiers, je vois l'ambulance qui est là. Je me dis, waouh, qu'est-ce qui s'est passé? Et je vois ce jeune homme qui avait peut-être 15-16 ans. Et après, on me raconte, oh là là, il y a eu un accident. Il y avait ces trois amis qui étaient là. Ils ont dit, il y a eu un accident de jet ski. J'ai dit, waouh, raconte-moi qu'est-ce qui s'est passé, parce que le jeune homme était en forme. Il dit, oui, on était en jet ski, et puis tout d'un coup, il y en a deux qui sont arrivés comme ça, on a croisé, et puis on n'a pas respecté les distances de sécurité. Et là, ils ont choqué, il y en a un qui a volé, il a fait des plongeons, boum, boum, des rebonds. Il a perdu connaissance. Mais ce n'est pas tout, le jet ski est venu, il y en a un qui est tombé dans l'eau, et le jet ski a tapé la tête de la personne. J'ai dit, why? Tellement qu'il a perdu connaissance, mais le corps a continué à bouger. Tu vois, comme les poules. Et le corps a bougé. Et là, il y avait des vagues, tu vois. Et ils ont dit, heureusement, on a eu le temps de le voir. Ils sont sautés dans l'eau, ils l'ont récupéré. Et par la grâce de Dieu, il n'avait qu'une minerve. J'ai dit, c'est un miracle. J'ai vu les jeunes, je leur ai dit, est-ce que vous croyez en Jésus? Ah oui, toute occasion est bonne pour parler du Seigneur. Est-ce que tu crois en Jésus? Oui, on est chrétien. Oui, pour la communion, les affaires. Après, ils m'ont dit, oui, quand il y a eu cet accident-là, j'ai vu comme trois faisceaux de lumière se manifester devant moi. Et j'ai dit, c'est un miracle que ce jeune homme est en vie. Il y avait trois possibilités qu'il meure. Le jet du jet ski par l'eau aurait pu déjà le tuer. Deux, le jet ski a passé sur sa tête, ça aurait pu le tuer. Trois, il est dans l'eau, il aurait pu couler. 5 minutes, il tombe dans l'eau. C'est fini, tu ne le retrouves pas dans la mer. J'aurais parlé du Seigneur, c'était une occasion de le parler du Seigneur Jésus. Leur expliquer, ils ont dit oui, j'ai dit priez pour votre ami. Et puis on a pris les jeunes, on les a ramenés au CHU de Gosier, ils étaient contents. Et c'était une occasion au moins de parler du Seigneur. Saisis les occasions de parler du Seigneur autour de toi. Il y a des occasions différentes qui sont là, qui viennent à toi naturellement. Tout n'est que grâce. Mais l'important, il dit, bonne ou mauvaise occasion, prêche la parole, donne le témoignage de Jésus. Car il y a beaucoup de gens qui croient en Jésus, mais à leur manière. Ils ont besoin de ton explication, ils ont besoin de ton témoignage, ils ont besoin de ta compréhension. Toi qui as grandi à l'école du dimanche depuis tout petit, tu es nourri dans les Écritures. Ce n'est pas que pour toi. C'est pour tous les gens que tu vas rencontrer et qui sont autour de toi par la grâce de Dieu. Alors nous voyons, revenons à nos disciples d'Emmaüs, ils reçoivent le feu. Parce qu'il nous est dit que notre cœur ne brûlait-il pas au-dedans de nous lorsque nous parlait du chemin et nous expliquait les Écritures. Qu'est-ce que je veux te dire par là? C'est que l'homme est physique, trois parties, corps, âme, esprit. Et maintenant, quand tu es une nouvelle créature, tu es né de l'esprit, tu es un homme spirituel. Et tu es une femme spirituelle. Qui tu es ne se voit pas vraiment. Tu te verras tel que tu es dans le ciel. Parce que le corps physique que tu as ici va disparaître parce qu'il est dit tu es poussière et tu retourneras à la poussière. Mais l'esprit qui est en toi va vivre éternellement. Maintenant, c'est ou le paradis ou l'enfer. Quand tu acceptes Jésus, c'est le paradis, gloire à Dieu. Si tu n'acceptes pas Jésus, c'est l'enfer. Et c'est la souffrance et le feu pour l'éternité. Et l'enfer existe. Le paradis existe et l'enfer existe. Le Dieu existe, mais le diable existe aussi. C'est très réel. C'est plus réel que quand tu me vois. Tu me vois, je suis en train de te parler, mais Dieu est plus réel que moi. J'ai dit Dieu est plus réel que moi. Le ciel est plus réel que moi. Je te dis, le monde invisible a créé toute chose visible. C'est pour cela qu'il faut mettre sa foi dans l'invisible pour comprendre le visible.
Il a dit, c'est pour ça, vous affectionnez pas des choses d'en bas, affectionnez-vous des choses d'en haut, les choses du ciel. Oh, aime la louange, aime la parole, aime la communion fraternelle, aime ton église, aime ton pasteur. J'ai dit, aime ton pasteur. Que quelqu'un me dise, amen ici. Ah, je peux dire ça ici, je ne suis pas dans mon église. Alléluia. Donc, tu vois, quand tu entends la parole, c'est comme du feu. Le Saint-Esprit est du feu. C'est un feu spirituel. Il ne se voit pas, mais il est invisible. Le Saint-Esprit est en toi. Est-ce que tu as déjà vu le Saint-Esprit? Non, mais tu peux le sentir. Le feu est en toi. Quand tu reçois le Saint-Esprit, il est descendu en Actes chapitre 2, Actes chapitre 4, comme des langues de feu qui sont descendues sur ses enfants et qui les a embrasés. Baptême du Saint-Esprit, baptême de feu, revêtement de puissance. Et je vous enverrai une puissance, le Saint-Esprit survenant sur vous, et vous serez mes témoins. Tu es un témoin de Jésus. Si quelqu'un a l'Esprit de Dieu, tu es un témoin de Jésus. Et tu dois manifester maintenant le témoignage de Jésus. Et maintenant, comment nourrir le feu? Par les choses de l'Esprit. Par les choses de l'Esprit, par la prière, par l'intercession, par l'adoration. Et quand tu es dans la présence de Dieu et tu es en train d'adorer, il se passe quelque chose dans ton esprit. C'est comme du feu qui t'anime à l'intérieur de toi. Et est-ce que toi-même, tu peux sentir que tu es embrasé par le feu de l'esprit? Est-ce que quelqu'un ressent cela ici quand il est dans l'adoration, quand il aime son Dieu, quelqu'un qui aime Jésus, et tu sens qu'il y a un feu qui brûle en toi? C'est la présence de Dieu, la présence du Saint-Esprit. Exode 24, 17 me dit bien, l'aspect de la gloire de l'Éternel est comme un feu dévorant sur le sommet de la montagne aux yeux des enfants d'Israël. Il faut que les gens voient le feu de Jésus en toi. Il faut que les gens t'entendent parler, ils entendent que tu es un enfant de Dieu. Il faut que tu aies la passion pour les âmes, la passion pour l'évangile. Et il me dit encore, Jérémie 23, 29, « Ma parole n'est-elle pas comme un feu ?» dit l'Éternel, comme un marteau qui brise le roc. Comme j'ai dit, Dieu fonctionne avec les outils spirituels. Les outils spirituels, la prédication, l'enseignement, l'exhortation, l'encouragement, le témoignage. Nourris-toi de ces choses-là. Nourris-toi de ces choses-là parce que ça attise le feu. Et le feu te pousse à agir. Est-ce que tu as vu un homme enflammé de Jésus qui reste assis sans rien faire? Non, quand tu es enflammé, ça te pousse à l'action. En fait, oulala, le feu te pousse à l'action. Est-ce qu'il y a des gens qui aiment Jésus ici? Est-ce qu'il y a des gens enflammés de Jésus ici? Est-ce qu'il y a des gens qui aiment la Guadeloupe et qui veulent voir les âmes sauvées pour sauver ma vie, sauver ma famille, mais sauver aussi ma commune, sauver ma ville? Je veux sauver mes voisins. Tu as le pouvoir en toi, car tu as le Saint-Esprit qui est en toi et qui le fait. Et alors, le feu te pousse à l'action. Le feu connecte au feu. C'est pour ça que quand tu as quelqu'un qui est bouillant pour Jésus, quand tu es bouillant pour Jésus, tu rencontres quelqu'un de... En fait, il y a une connexion, il y a une résonance spirituelle. Est-ce que quelqu'un me comprend? Quand tu es quelqu'un qui aime l'adoration, tu as quelqu'un qui est un adorateur, il y a une connexion, on se comprend. Hein? Vrai reconnaît vrai. Et alors, je peux te raconter une petite histoire encore? Après le jet ski, ça va? Ah, j'étais à Sainte-Anne, la plus belle commune du monde. c'est pour vous embêter. Mais c'est vrai quand même, mais c'est pas grave. Alors j'étais à Sainte-Anne, on va à la plage. Et là, je vais à la plage et je vais prendre un petit, comment on appelle ça, snowball. C'est ça, hein? Glacé, tout ça. Alors je me promène, j'avais pris un sorbet la dernière fois. Et puis là, je crois que je retrouve la personne. Et là, il y a une jeune qui me fait mon snowball et elle commence à me parler. Et quand elle commence à me parler, j'ai dit, mais si vraiment, hein. Elle commence à me dire, oui, je remercie le Seigneur, il a fait des choses pour moi. C'est elle-même qui commence à me parler de Dieu. Hein. Ah, tu es tombé sur, moi j'aime les choses, moi j'aime les choses de Dieu. Hein. Elle ne savait pas qui j'étais, hein, mais elle commence à, ah bon Dieu, bon. Oh, elle commence à me parler, j'ai dit, ah ben moi j'écoute, donc ah ouais, amen, amen, je dis amen. Donc ça, le moteur là, il chauffait quoi. Hein.
Elle continue à me parler de Dieu, à me parler, à m'encourager. J'ai dit, ah oui, je pourrais pas. Ah, moi, j'aime l'adoration, j'aime louer le Seigneur. Il a fait des choses pour moi tellement grandes et tout ça. J'ai dit, ah oui, vraiment. Ah, je t'encourage à continuer à louer le Seigneur. Il y avait des clients qui venaient, trois personnes, ils étaient là pour un sorbet. À un moment, j'étais obligé de lui dire, écoute, va, occupe-toi de tes collègues là, de tes clients. Ah non, hein, c'est mes clients, moi. Elle commence à continuer à parler. Hein. Elle a été focalisée et elle est là en plus. Elle est là. Elle est là au moment où je parle. Est-ce que tu peux te lever? Tu peux te lever, Kelly? Lève-toi. Et Akeli, elle est là. Je ne t'avais pas vu encore. Mais je n'ai pas fini mon histoire. Comme ça, tu vas vraiment applaudir. Et alors, je sors le snowball et encore, je dis, je commence à lui parler du Seigneur. Je dis, le Seigneur, il t'aime. Le Seigneur, encore, je commence à prendre mon snowball et puis à me mettre à côté d'elle. Et puis, on commence à manger, naturellement. Et je lui parle du Seigneur. Amen. Là, tu veux parler de Dieu, on parle de Dieu. Et après, elle me dit, ah oui, hein, si moi, on m'invite à l'église, hein, moi, je viens, hein. J'ai dit, hein? J'ai dit, tes paroles là, tu dis pas les paroles en vain, hein? Tu as dit une parole, hein? Alors j'ai dit, écoute, demain je t'invite. Elle a dit, ah oui, tu m'invites? Où? Au Zabim? J'ai dit, comment ça? J'ai dit, oui, au Zabim, je t'invite à Grand Camp. Et après, elle m'a dit, ah, mais demain, j'ai mes affaires, il faut que je fasse mes sorbets, il faut que je nettoie. J'ai dit, tu as entendu ce que tu as dit avant? J'ai dit, recherchez le Seigneur premièrement, recherchez le royaume et la justice de Dieu, et toutes ces choses vous sont redonnées. Par-dessus tout, recherche Dieu, et Dieu va bénir tes affaires, va bénir ton business. Recherche l'Éternel. Elle dit, ah ok, ah bah demain je vais aller à Satan, je vais venir à 6h du matin, je vais arranger mes affaires, et puis je viens, et puis après je repars. Le culte finit à quelle heure? Le culte finit à 10h, ah c'est bon, je repartirai. Elle m'a dit, demain je serai là. Elle dit, demain je serai là. Est-ce qu'on peut applaudir Kelly? Elle est là, lève-toi, elle est là, applaudis l'Éternel. Oh, applaudis l'Éternel, Jésus est vivant. Elle s'appelle Kelly. Donc tu as intérêt à mettre à lui dire bonjour. Toute l'assemblée va aller lui dire, Kelly, que Dieu te bénisse. Alléluia. Nous bénissons Kelly dans le nom de Jésus. Nous te bénissons ta vie. Que tu marches avec l'Éternel. Que tu aimes Dieu de tout. Aujourd'hui, tu as choisi la bonne part. Qui ne te sera point retiré. Oh, est-ce que tu peux te lever? Je vais prier pour toi. Oh, peuple de Dieu, est-ce qu'on peut prier pour notre sœur ensemble? Reste à ta place. Tourne ta main vers elle et prions pour elle dans le nom de Jésus. Je prie que la gloire de Dieu descende sur toi, que tu sois touché par le feu de l'Esprit, que la gloire de Dieu vienne dans ta vie, qu'il brise tout ce qui est mauvais et que tu recherches l'Éternel de tout ton cœur, de toute ta force, de toute ta pensée. Toi et ta famille, vous seriez sauvés et que tu marches et que tu témoignes le nom de Jésus à tous tes clients, à toutes les personnes que tu rencontres, pour la gloire de Dieu, et nous disons Amen. Applaudis encore notre Dieu. Ce que j'ai fait, tu peux le faire. C'est elle qui est venue à moi, c'est elle qui a commencé à me parler du Seigneur. J'ai juste ouvert une porte qui était ouverte. Alléluia. Je finis. Alors, les disciples déversent le feu. Une fois que tu reçois le feu du Saint-Esprit, dans la chambre haute, ils ont reçu le feu. Mais après, ils sont partis répandre le feu partout où ils allaient. Il nous a dit, se levant à l'heure même, ils se retournèrent à Jérusalem et trouvèrent les 11 et ceux qui étaient avec eux assemblés, disant, le Seigneur est réellement ressuscité. Il est apparu à Simon, ils racontèrent ce qui arrivait en chemin. Et comment ils avaient reconnu au moment où il rompit le pain. De la même manière, alors que Jésus était avec eux, a marché avec eux, leur a communiqué la parole, a expliqué la parole, il y a du feu qui est venu en eux, ils ont senti leur cœur brûler. Et puis après que le pain a été rompu, Jésus a disparu. Pourquoi? Parce qu'il est parti faire d'autres affaires.
Mais pourquoi? Parce qu'il avait fini sa mission avec eux. Il leur avait expliqué, il leur avait déclenché le feu. Et maintenant, eux, ils se sont levés dès le matin. Ils sont levés les 60 km qu'ils ont fait d'un côté. Ils ont fait 60 km de l'autre côté, 60 pas pour retourner voir les apôtres en disant, les apôtres, nous avons vu Jésus, il est réellement ressuscité. Ce que Jésus nous a expliqué, maintenant, nous, on vous l'explique. Le feu qu'on a reçu, on vous le déverse. Alors, ils ont activé les apôtres, ils ont activé les disciples, ils ont activé tous ceux qui étaient autour d'eux. C'est pour ça, toi-même aussi, tu retournes dans ta famille pour activer les gens. Le témoignage que tu as entendu aujourd'hui, va le communiquer. Le témoignage de Kelly, va le communiquer à ta famille. Parle à tes voisins de ce que Jésus a fait. Oh, parle à tes amis, à tes collègues, que l'Éternel est vivant, qu'il est réellement ressuscité. Le feu que tu as reçu maintenant, libère-le. J'ai dit libère le feu. Comment tu libères le feu? Par le témoignage. Comment tu libères le feu? Par les actions que Dieu a fait dans ta vie. L'Éternel est vivant. Et alors que tu fais ça, je peux t'assurer que Jésus sera avec toi. Jésus va marcher avec toi. Il a dit, ouvre ta bouche et je la remplirai. Ah, je ne sais pas comment je vais leur parler. L'Esprit va te communiquer comment tu vas leur parler. Parce que le Saint-Esprit en toi et lui, il est motivé pour sauver les âmes. Il est motivé pour voir les hommes. Lui, la passion de Jésus, c'est les âmes. Il ne veut qu'aucun homme périsse, mais que tous arrivent à la connaissance du Seigneur Jésus. C'est pour ça, il ne tarde pas dans l'accomplissement de la promesse. Hein. Et c'est pour ça, le Seigneur ne revient pas tout de suite parce qu'il a dit, il faut que l'évangile soit prêché à toutes les nations. Et c'est un signe. Hein. Et ça, ça commence par toi, par moi. Et je suis béni aujourd'hui d'apporter la parole en Guadeloupe. La grâce de Dieu soit sur ta vie. Que la grâce de Dieu te touche. Que la grâce de Dieu t'enflamme. Hein, pour aussi communiquer que chacun d'entre nous, nous disons à une personne, nous parlons du Seigneur Jésus. C'est mon défi pour toi. Tu parles à une personne qui ne connaît pas le Seigneur et tu réponds l'évangile. Si nous le faisons, nous sommes 400, c'est 400 personnes qui entendent l'évangile. Cette 400, s'ils viennent à l'église dimanche prochain, hein? Il faut ouvrir une autre église, il faut faire un troisième culte. Alléluia! Le pasteur ne dira pas alléluia parce que c'est du travail. On va ouvrir une autre église, des annexes. Il faut qu'on gagne la Guadeloupe pour Jésus. Alléluia. Est-ce qu'on peut prier, s'il vous plaît? On va prier pour la Guadeloupe. Ensemble, élève la voix avec moi. Et prie pour la Guadeloupe. Et prions pour la Guadeloupe, que l'Éternel agisse. Élève la voix avec moi, s'il te plaît, Seigneur. Éternel Dieu Tout-Puissant, nous te demandons d'agir dans ce lieu. Nous te demandons, Seigneur, de répandre le feu. Répands, Seigneur, l'évangile sur toute la Guadeloupe, car tu reviens bientôt, Éternel des armées, Dieu puissant. Mais Seigneur, tu fais lever des soldats, tu fais lever des gens, Seigneur, remplis du feu de l'Esprit, comme Seigneur, tu as déversé ton feu sur les chemins, sur le chemin, les disciples d'Emmaüs. Nous prions des gens en feu. Nous prions que la Guadeloupe prenne feu, un feu spirituel. Nous prions que les âmes soient sauvées, Père Céleste, alors que les temps sont mauvais. Alors, Seigneur, que les ténèbres arrivent sur la terre. Nous prions que la lumière de l'évangile se répande sur toute la Guadeloupe, sur la Basse-Terre, sur Saint-François, sur Port-Louis, sur Goyave, sur Capesterre Bello. Seigneur, bénis chaque personne dans ce lieu et remplis-nous du feu, remplis-nous du Saint-Esprit, remplis-nous de cette passion pour la Guadeloupe, pour voir les âmes sauvées. Seigneur, c'est ton désir, c'est la volonté du Père, du Fils, du Saint-Esprit, de voir la gloire se manifester dans ce lieu. Seigneur, touche la Guadeloupe, fais grâce à cette nation, fais grâce à ce peuple éternel et ramène-les à toi et fais, manifeste le souffle de la prière, le souffle de l'intercession, afin que nous puissions nous tenir devant toi pour voir nos familles et nos amis sauvés par la grâce du Saint-Esprit. Au nom de Jésus.

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1: Le ciel raconte la gloire de Dieu. Toutes les étoiles annoncent ce qu'il a fait. Chaque jour raconte cela au jour suivant. Chaque nuit le fait connaître à la nuit qui la suit.

Portes, levez la tête. Ô portes, levez-vous. Relevez vos frontons. Ô portes, haussez-vous, vous portes éternelles, pour que le roi de gloire y fasse son entrée. Qui est ce roi de gloire? Le Seigneur des armées célestes. C'est lui le roi de gloire.

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à genoux devant l'agneau. Chacun d'eux avait une harpe et des coupes pleines d'encens, qui sont les prières des membres du peuple de Dieu. Et ils chantaient un cantique nouveau. Ils disaient, « Tu es digne de prendre le livre et d'en briser les sceaux, car tu as été mis à mort, et par ta mort tu as racheté pour Dieu des hommes de toute tribu, de toute langue, de tout peuple, de toute nation. Et tu as fait de ce peuple un royaume de prêtres pour servir notre Dieu, et ils régneront sur la terre. » Merci Jésus. Merci pour ces temps précieux que nous allons vivre dans ta présence. Et merci parce que nous pouvons déjà écouter sur terre. Nous pouvons

À l'homme qui révère l'Éternel montre la voie qu'il doit choisir. Il le fait vivre dans le bonheur, et sa postérité possède le pays.

Ô Éternel, tu es pour moi un bouclier qui me protège. Ô toi, ma gloire, tu me feras marcher encore la tête haute. À haute voix, je crie vers l'Éternel. De sa montagne sainte, mon Dieu m'exaucera.

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ôter son vêtement dans un jour froid, répandre du vinaigre sur du nitre, c'est dire des chansons à un cœur attristé. Si ton ennemi a faim, donne-lui du pain à manger. S'il a soif, donne-lui de l'eau à boire. Car ce sont des charbons ardents que tu amasses sur sa tête, et l'Éternel te récompensera.

Que deviendrais-je si je n'avais pas l'assurance de voir l'amour de l'Éternel au pays des vivants? Attends-toi donc à l'Éternel. Sois fort, affermis ton courage. Oui, attends-toi à l'Éternel.

Je me confie en l'Éternel, je ne faiblirai pas. Sonde-moi, Éternel, éprouve-moi et examine mon cœur et mes pensées. Je garde ton amour présent à mon esprit et je conduis ma vie selon ta vérité.

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L'au-delà, les morts et la Bible, troisième partie. Peut-on entrer en relation avec les morts? Nous divisons cette question en plusieurs autres. La première, les morts voient-ils les vivants? La réponse générale est nette, non. La Bible affirme, les morts ne savent rien du tout. Leurs amours, leurs haines, leurs jalousies sont morts avec eux et ils ne participeront plus jamais à tout ce qui arrive sur la terre. Ecclésiaste 9, versets 5 et 6, traduction en français courant. Commentant ce texte, le professeur de théologie des Buzi à Betaram, dans les années 1940, émet cette opinion. Les morts ne savent rien. Cette affirmation est tout à fait conforme aux nombreuses attestations de l'Ancien Testament sur le Shéol et le sort réservé à ses habitants. Édition Paris 6, Le Louzen et Aîné, 1946. Pensez-y. Si les morts devaient constater certaines situations survenues sur Terre après leur départ, quels pourraient être leurs sentiments? Je vous laisse le soin de l'imaginer. De son côté, David déclare « Les cieux sont les cieux de l'Éternel, mais il a donné la terre au Fils de l'homme. Ce ne sont pas les morts qui célèbrent l'Éternel. Ce n'est aucun de ceux qui descendent dans le lieu du silence. Mais nous, nous bénirons l'Éternel dès maintenant et à jamais. » Psaume 115, versets 16 à 18. Il souligne, par là, la séparation totale du séjour des morts par rapport au monde des vivants. Seuls les ressuscités, à l'instar de Jésus, ont pu apparaître à des vivants. Le Nouveau Testament en parle deux fois. Le premier récit, sur ce thème, se trouve dans Matthieu 27, les versets 52 et 53. Les sépulcres s'ouvrirent, et plusieurs corps des saints qui étaient morts ressuscitèrent. Étant sortis des sépulcres, après la résurrection de Jésus, ils entrèrent dans la ville sainte, et apparurent à un grand nombre de personnes. Ce fait est unique dans l'Évangile. Le côté exceptionnel de la mort de Jésus nécessitait certainement une démonstration exceptionnelle de la puissance de Dieu, et la résurrection corporelle de plusieurs saints soulignait sans doute que, grâce à la mort de Jésus, les croyants héritent de la vie. Le deuxième texte du Nouveau Testament, où nous voyons des habitants de l'au-delà s'entretenir avec quelqu'un de cette terre, est celui-ci. C'est en Luc 9, les versets 29 à 31. Pendant qu'il priait, l'aspect de son visage changea.

son vêtement devint d'une éclatante blancheur. Et voici, deux hommes s'entretenaient avec lui. C'était Moïse et Élie qui, apparaissant dans la gloire, parlaient de son départ qu'il allait accomplir à Jérusalem. Ici, encore, il ne s'agit pas de mort ordinaire. Élie fut enlevé au ciel sans connaître la mort et Moïse, selon bon nombre de commentateurs, fut probablement ressuscité et ensuite pris par le Seigneur, lire à ce sujet Deutéronome 34, versets 5 et 6, et Jude 9. Jésus ne parle donc pas avec des morts, chose interdite par la loi religieuse juive, mais avec des croyants ressuscités qui sont probablement à assimiler aux esprits des justes parvenus à la perfection que mentionne l'Épître aux Hébreux, chapitre 12 et verset 23. Toutefois, rien ne permet d'affirmer que même ces morts ressuscités voient habituellement le monde des vivants. En tout cas, ces exceptions ne permettent pas de conclure que les morts puissent voir les vivants. Personne n'est autorisé à faire dire à la Bible ce qu'elle ne dit pas. Deuxième question. Peut-on interroger les morts? Dans la Bible, Dieu l'interdit formellement. Écoutez Deutéronome 18, verset 11, et lire aussi Lévitique 20 au verset 6. Qu'on ne trouve chez toi personne qui consulte ceux qui évoquent les esprits, qui interrogent les morts, car quiconque fait ces choses est en abomination à l'Éternel. Écoutez également Ésaïe 8 au verset 19. Si l'on vous dit, consultez ceux qui évoquent les morts et ceux qui prédisent l'avenir, qui poussent des sifflements et des soupirs, répondez, un peuple ne consultera-t-il pas son Dieu? S'adressera-t-il aux morts en faveur des vivants? Pourquoi Dieu interdit-il d'interroger les morts, tout comme il désapprouve certaines autres pratiques, divination, magie, enchantement, etc.? La réponse est simple. Ces pratiques mettent les hommes qui s'y livrent en relation avec des démons. Lorsqu'il est arrivé, au cours de séances de spiritisme, que quelqu'un reconnaisse la voix d'un disparu, il avait affaire à un démon qui le séduisait et cherchait à le perdre, et non au bien-aimé qu'on voulait interroger. Soyons bien persuadés de ceci. Si Dieu l'interdit, c'est parce qu'il sait, en bon père qu'il est, qu'il y a, dans la chose interdite, un danger pour l'homme. Un exemple troublant. La Bible relate un épisode de la vie du roi Saül que nous allons reproduire intégralement. Samuel était mort. C'est à retrouver dans 1 Samuel 28, les versets 3 à 20. Tout Israël l'avait pleuré et on l'avait enterré à Rama, dans sa ville. Saül avait ôté du pays ceux qui évoquaient les morts et ceux qui prédisaient l'avenir. Les Philistins se rassemblèrent et vinrent camper à Sunem. Saül rassembla tout Israël et ils campèrent à Gilboa. À la vue du camp des Philistins, Saül fut saisi de crainte et un violent tremblement s'empara de son cœur. Saül consulta l'Éternel, et l'Éternel ne lui répondit point, ni par des songes, ni par l'Urim, ni par les prophètes. Et Saül dit à ses serviteurs, « Cherchez-moi une femme qui évoque les morts, et j'irai la consulter. » Ses serviteurs lui dirent, « Voici, à Endor, il y a une femme qui évoque les morts. Alors Saül se déguisa et prit d'autres vêtements, et il partit avec deux hommes. Ils arrivèrent de nuit chez la femme. Saül lui dit, « Prédis-moi l'avenir en évoquant un mort, et fais-moi monter celui que je te dirai. » La femme lui répondit, « Voici, tu sais ce que Saül a fait, comment il a retranché du pays ceux qui évoquent les morts et ceux qui prédisent l'avenir. Pourquoi donc tends-tu un piège à ma vie pour me faire mourir ?» Saül lui jura par l'Éternel en disant, « L'Éternel est vivant, il ne t'arrivera point de mal pour cela. » La femme dit, « Qui veux-tu que je te fasse monter ?» Et il répondit, « Fais-moi monter Samuel. » Lorsque la femme vit Samuel, elle poussa un grand cri, et elle dit à Saül, « Pourquoi m'as-tu trompé? Tu es Saül !» Le roi lui dit, « Ne crains rien, mais que vois-tu ? » La femme dit à Saül, « Je vois un Dieu qui monte de la terre. » Il lui dit, « Quelle figure a-t-il ? » Et elle répondit, « C'est un vieillard qui monte, et il est enveloppé d'un manteau. »
Saül comprit que c'était Samuel, et il s'inclina le visage contre terre et se prosterna. Samuel dit à Saül, « Pourquoi m'as-tu troublé en me faisant monter ?» Saül répondit, « Je suis dans une grande détresse. Les Philistins me font la guerre, et Dieu s'est retiré de moi, et il ne m'a répondu ni par les prophètes, ni par des songes. Et je t'ai appelé pour que tu me fasses connaître ce que je dois faire. » Samuel dit, « Pourquoi donc me consultes-tu, puisque l'Éternel s'est retiré de toi et qu'il est devenu ton ennemi ? L'Éternel te traite comme je te l'avais annoncé de sa part. L'Éternel a déchiré la royauté d'entre tes mains et l'a donnée à un autre, à David. Tu n'as point obéi à la voix de l'Éternel, et tu n'as point fait sentir à Amalek l'ardeur de sa colère. Voilà pourquoi l'Éternel te traite aujourd'hui de cette manière. Et même l'Éternel livrera Israël avec toi entre les mains des Philistins. Demain, toi et tes fils, vous serez avec moi, et l'Éternel livrera le camp d'Israël entre les mains des Philistins. » Aussitôt Saül tomba à terre de toute sa hauteur, et les paroles de Samuel le remplirent d'effroi. Je ne vous cacherai pas que ce texte est difficile à comprendre. L'explication la plus plausible et la plus conforme à l'enseignement biblique est que le vieillard de cette histoire, qui apparaît seulement à la nécromancienne et non à Saül, notez bien ce détail, versets 13 et 14, est un esprit démoniaque et de séduction. Pourquoi, en effet, Dieu aurait-il refusé de se révéler à Saül, au verset 6, et accepterait-il de répondre par l'évocation de l'esprit d'un mort et, qui plus est, de quelqu'un qui fut un excellent homme de Dieu? Luther et Calvin, commentant ce passage, pensent que cette apparition est d'origine satanique. De toute façon, il est clair que, partout ailleurs, la Bible interdit formellement d'interroger les morts. Troisième question, peut-on prier les morts? Certaines croyances ont avancé l'idée que quelques individus particulièrement pieux et morts en odeur de sainteté, comme on dit, ont, dans l'au-delà, le pouvoir d'intercéder pour les vivants auprès de Dieu. D'après cette théorie, ils pourraient infléchir la volonté divine en faveur de ceux qui les prient sur la terre. Cette doctrine est étrangère à l'enseignement des Écritures qui affirme nettement autre chose. C'est Jésus, vivant et glorifié, qui a seul le pouvoir d'intervenir auprès de Dieu. En voici la preuve biblique. Romains 8, verset 34. Christ est mort, bien plus, il est ressuscité, il est à la droite de Dieu et il intercède pour nous. Hébreux 7, verset 25. Il peut sauver parfaitement ceux qui s'approchent de Dieu par lui, étant toujours vivant pour intercéder en leur faveur. Hébreux 9, verset 24. Il est entré dans le ciel même, afin de comparaître maintenant pour nous devant la face de Dieu. 1 Jean 2, verset 1. Et si quelqu'un a péché, nous avons un avocat auprès du Père, Jésus-Christ, le juste. 1 Timothée 2, verset 5. Il y a un seul Dieu et aussi un seul médiateur entre Dieu et les hommes, Jésus-Christ, homme, qui s'est donné lui-même en rançon pour tous. À ces diverses références, on se doit d'en ajouter une déjà citée, Ésaïe 8, verset 19. Un peuple ne consultera-t-il pas son Dieu? S'adressera-t-il aux morts en faveur des vivants? Il nous paraît évident qu'il est inutile de prier les morts. Ils ne peuvent rien faire en faveur des vivants, aussi saints qu'ils aient été sur terre. Dieu seul peut être prié. Répétons-le. L'intercession auprès de Dieu de ceux qui ont été peut-être des croyants remarquables, mais qui maintenant sont morts, est une erreur, voire même une tromperie. Que personne ne soit abusé et que chacun sache bien que les morts ne peuvent rien pour les vivants. Il est donc inutile de les prier. Quatrième question, peut-on prier pour les morts? La pratique du culte des morts tient parfois une très grande place dans la plupart des religions. Nombreuses sont les personnes qui se font un devoir de prier pour les défunts. Elles se sentiraient coupables de ne pas le faire. Qu'enseigne la Bible à ce sujet? Les écrits canoniques, retenus comme étant inspirés de Dieu, ne font jamais mention de prière pour les morts, ni dans l'Ancien Testament, ni dans le Nouveau Testament.
La raison de ce grand silence est simple. Après la mort, l'âme garde la position qu'elle avait devant Dieu pendant la vie et qu'elle conservera à jamais. Jésus en a fait la démonstration évidente lorsqu'il a rapporté l'épisode de Lazare et du mauvais riche. Qu'on se souvienne, Luc 16, les versets 22 à 26, « Le pauvre mourut, et il fut porté par les anges dans le sein d'Abraham. Le riche mourut aussi, et il fut enseveli. Dans le séjour des morts, il leva les yeux, et, tandis qu'il était en proie au tourment, il vit de loin Abraham et Lazare dans son sein. Il s'écria, « Père Abraham, aie pitié de moi, et envoie Lazare, pour qu'il trempe le bout de son doigt dans l'eau et me rafraîchisse la langue, car je souffre cruellement dans cette flamme. » Abraham répondit, « Mon enfant, souviens-toi que tu as reçu tes biens pendant ta vie et que Lazare a eu les maux pendant la sienne. Maintenant il est ici consolé, et toi, tu souffres. D'ailleurs, il y a entre nous et vous un grand abîme, afin que ceux qui voudraient passer d'ici vers vous ou de là vers nous ne puissent le faire. » Puisqu'un abîme sépare les demeures de l'au-delà et qu'il est impossible de changer de camp, à quoi bon prier en faveur des morts? De plus, l'œuvre de rédemption de Jésus étant parfaite en faveur de ceux qui croient, n'est-ce pas faire insulte à Dieu que de penser que nos prières peuvent ajouter quelque chose à l'expiation accomplie par son Fils? Il n'est peut-être pas inutile de préciser, ici, que la façon parfois très coûteuse d'ensevelir les morts ne change rien à leur destinée dans l'au-delà. Et c'est heureux pour les pauvres. Pour être juste, reconnaissons sans agressivité que les prières en faveur des défunts et les cérémonies funèbres ont parfois rapporté beaucoup d'argent à ceux qui orchestrent le culte des morts et que c'est là qu'il faut en chercher l'origine. La Bible, quant à elle, ignore totalement la prière pour les trépassés. Enfin, soyons logiques. Comment pourrait-on à la fois prier les morts de nous aider alors qu'eux-mêmes auraient besoin de nos prières pour être secourus? J'avoue ne pas comprendre.

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1: Première épître de Paul à Timothée, chapitre 4. Mais l'Esprit dit expressément que, dans les derniers temps, quelques-uns abandonneront la foi pour s'attacher à des esprits séducteurs et à des doctrines de démons, par l'hypocrisie de faux docteurs portant la marque de la flétrissure dans leur propre conscience, prescrivant de ne pas se marier et de s'abstenir d'aliments que Dieu a créés pour qu'ils soient pris avec action de grâce par ceux qui sont fidèles et qui ont connu la vérité. Car tout ce que Dieu a créé est bon, et rien ne doit être rejeté, pourvu qu'on le prenne avec action de grâce, parce que tout est sanctifié par la parole de Dieu et par la prière. En exposant ces choses aux frères, tu seras un bon ministre de Jésus-Christ, nourri des paroles de la foi et de la bonne doctrine que tu as exactement suivies. Repousse les contes profanes et absurdes. Exerce-toi à la piété, car l'exercice corporel est utile à peu de choses, tandis que la piété est utile à tous, ayant la promesse de la vie présente et de celle qui est à venir. C'est là une parole certaine et entièrement digne d'être reçue. Nous travaillons en effet et nous combattons, parce que nous mettons notre espérance dans le Dieu vivant, qui est le Sauveur de tous les hommes, principalement des croyants. Déclare ces choses et enseigne-les. Que personne ne méprise ta jeunesse, mais sois un modèle pour les fidèles, en parole, en conduite, en charité, en foi, en pureté. Jusqu'à ce que je vienne, applique-toi à la lecture, à l'exhortation, à l'enseignement. Ne néglige pas le don qui est en toi et qui t'a été donné par prophétie avec l'imposition des mains de l'Assemblée des anciens. Occupe-toi de ces choses. Donne-toi tout entier à elle, afin que tes progrès soient évidents pour tous. Veille sur toi-même et sur ton enseignement. Persévère dans ces choses, car en agissant ainsi, tu te sauveras toi-même et tu sauveras ceux qui t'écoutent.

Première épître de Paul à Timothée, chapitre 5. Ne réprimande pas rudement le vieillard, mais exhorte-le comme un père. Exhorte les jeunes gens comme des frères, et les femmes âgées comme des mères, celles qui sont jeunes comme des sœurs, en toute pureté. Honore les veuves qui sont véritablement veuves. Si une veuve a des enfants ou des petits-enfants, qu'ils apprennent avant tout à exercer la piété envers leur propre famille et à rendre à leurs parents ce qu'ils ont reçu d'eux, car cela est agréable à Dieu. Celle qui est véritablement veuve et qui est demeurée dans l'isolement met son espérance en Dieu et persévère nuit et jour dans les supplications et les prières. Mais celle qui vit dans les plaisirs est morte, quoique vivante. Déclare-leur ces choses, afin qu'elles soient irréprochables. Si quelqu'un n'a pas soin des siens, et principalement ceux de sa famille, il a renié la foi, et il est pire qu'un infidèle. Qu'une veuve, pour être inscrite sur le rôle, n'ait pas moins de 60 ans, qu'elle ait été femme d'un seul mari, qu'elle soit recommandable par de bonnes œuvres, ayant élevé des enfants, exercé l'hospitalité, lavé les pieds des saints, secouru les malheureux, pratiquer toute espèce de bonne œuvre. Mais refuse les jeunes veuves, car, lorsque la volupté les détache du Christ, elles veulent se marier, et se rendent coupables en ce qu'elles violent leur premier engagement. Après cela, étant oisives, elles apprennent à aller de maison en maison. Et non seulement elles sont oisives, mais encore causeuses et intrigantes, disant ce qu'il ne faut pas dire. Je veux donc que les jeunes gens se marient, qu'elles aient des enfants, qu'elles dirigent leur maison, qu'elles ne donnent à l'adversaire aucune occasion de médire, car déjà, quelques-unes se sont détournées pour suivre Satan. Si quelque fidèle, homme ou femme, a des veuves, qui les assiste, et que l'Église n'en soit point chargée, afin qu'elles puissent assister celles qui sont véritablement veuves. Que les anciens qui dirigent bien soient jugés dignes d'un double honneur, surtout ceux qui travaillent à la prédication et à l'enseignement. Car l'Écriture dit « Tu n'emmuselleras point le bœuf quand il foule le grain, et l'ouvrier mérite son salaire. » Ne reçois point d'accusation contre un ancien, si ce n'est sur la déposition de deux ou trois témoins. Ceux qui pêchent, reprends-les devant tous, afin que les autres aussi éprouvent de la crainte. Je te conjure devant Dieu, devant Jésus-Christ, et devant les anges élus, d'observer ces choses sans prévention, et de ne rien faire par faveur. N'impose les mains à personne avec précipitation, et ne participe pas au péché d'autrui. Toi-même, conserve-toi pur. Ne continue pas à ne boire que de l'eau, mais fais usage d'un peu de vin à cause de ton estomac et de tes fréquentes indispositions. Les péchés de certains hommes sont manifestes même avant qu'on les juge, tandis que chez d'autres, ils ne se découvrent que dans la suite. De même, les bonnes œuvres sont manifestes et celles qui ne le sont pas ne peuvent rester cachées.

0: Première épître de Paul à Timothée, chapitre 6. Que tous ceux qui sont sous le joug de la servitude regardent leur maître comme digne de tout honneur, afin que le nom de Dieu et la doctrine ne soient pas blasphémés. Et que tous ceux qui ont des fidèles pour maître ne les méprisent pas, sous prétexte qu'ils sont frères, mais qu'ils les servent, d'autant mieux que ce sont des fidèles et des bien-aimés qui s'attachent à leur faire du bien. Enseigne ces choses et recommande-les. Si quelqu'un enseigne de fausses doctrines et ne s'attache pas aux saines paroles de notre Seigneur Jésus-Christ et à la doctrine qui est selon la piété, il est enflé d'orgueil. Il ne sait rien. Et il a la maladie des questions oiseuses et des disputes de mots, d'où naissent l'envie, les querelles, les calomnies, les mauvais soupçons, les vaines discussions d'hommes corrompus d'entendement, privés de la vérité et croyant que la piété est une source de gain. C'est en effet une grande source de gain que la piété, avec le contentement. Car nous n'avons rien à porter dans le monde, et il est évident que nous n'en pouvons rien emporter. Si donc nous avons la nourriture et le vêtement, cela nous suffira. Mais ceux qui veulent s'enrichir tombent dans la tentation, dans le piège et dans beaucoup de désirs insensés et pernicieux qui plongent les hommes dans la ruine et la perdition. Car l'amour de l'argent est une racine de tous les maux. Et quelques-uns, en étant possédés, se sont égarés loin de la foi et se sont jetés eux-mêmes dans bien des tourments. Pour toi, homme de Dieu, fuis ces choses et recherche la justice, la piété, la foi, la charité, la patience, la douceur. Combat le bon combat de la foi. Saisis la vie éternelle à laquelle tu as été appelé et pour laquelle tu as fait une belle confession en présence d'un grand nombre de témoins. Je te recommande devant Dieu, qui donne la vie à toute chose, et devant Jésus-Christ, qui fit une belle confession devant Ponce Pilate, de garder le commandement et de vivre sans tâche, sans reproche, jusqu'à l'apparition de notre Seigneur Jésus-Christ, que manifestera en son temps le bienheureux et seul souverain, le roi des rois et le seigneur des seigneurs, qui seul possède l'immortalité, qui habite une lumière inaccessible, que nul homme n'a vu ni ne peut voir, à qui appartiennent l'honneur et la puissance éternelle. Amen. Recommande aux riches du présent siècle de ne pas être orgueilleux et de ne pas mettre leur espérance dans des richesses incertaines, mais de la mettre en Dieu, qui nous donne avec abondance toutes choses pour que nous en jouissions. Recommande-leur de faire du bien, d'être riche en bonnes œuvres, d'avoir de la libéralité et de la générosité, et de s'amasser ainsi pour l'avenir un trésor placé sur un fondement solide, afin de saisir la vie véritable. Ô Timothée, garde le dépôt, en évitant les discours vains et profanes et les disputes de la fausse science dont font profession quelques-uns, qui se sont ainsi détournés de la foi.
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Alléluia. On va prier et puis je vais apporter le message par la grâce de Dieu. Seigneur notre Dieu, nous te remercions pour ce temps, pour ce moment. Nous te remercions pour ton Église. Nous prions que ta grâce soit sur nos vies, que ta grâce soit sur ta parole, que tu fasses du bien à tes enfants et que tu nous soutiens par ta parole. Tu soutiens le monde. Soutiens-nous par ta parole, s'il te plaît, Seigneur, en cette matinée, dans le nom de Jésus-Christ. Amen. Alors, je t'invite à lire la parole de Dieu dans Luc, chapitre 24, verset 13. Alors, le contexte, c'est celui de la mort et de la résurrection du Seigneur. Jésus est dans le tombeau, la pierre a été roulée, l'action de Dieu a été manifestée par des anges aux femmes et s'est révélée à Marie de Magdala. Et aux sœurs qui étaient là, elles ont reçu la révélation que Jésus n'est plus dans le tombeau, mais que Jésus est, il est, que le monde entende que Jésus est, Jésus est, le monde physique, le monde spirituel doit entendre cela, que Jésus est ressuscité. Et dans cette poursuite, nous lisons maintenant au verset 13, voici ce qui nous est dit. Et voici, ce même jour, deux disciples allaient à un village nommé Emmaüs, éloigné de Jérusalem de 60 stades. Ils s'entretenaient de tout ce qui s'était passé. Pendant qu'ils parlaient et discutaient, Jésus s'approcha et fit route avec eux. Mais leurs yeux étaient empêchés de le reconnaître. Il leur dit, « De quoi vous entretenez-vous en marchant pour que vous soyez tout tristes ?» Et l'un d'eux, nommé Cléopas, lui répondit, « Es-tu le seul qui, séjournant à Jérusalem, ne sache pas ce qui est arrivé ces jours-ci ?»« Quoi ?» leur dit-il. Il lui répondit ce qui est arrivé au sujet de Jésus de Nazareth, qui était un prophète puissant en œuvre et en parole devant Dieu et devant tout le peuple, et comment les principaux sacrificateurs et nos magistrats l'ont livré pour le faire condamner à mort et l'ont crucifié. Nous espérions que ce serait lui qui délivrerait Israël, mais avec tout cela, voici le troisième jour que ces choses se sont passées. Il est vrai que quelques femmes d'entre nous nous ont fort étonnés, s'étant rendues de grand matin au sépulcre, verset 23. Et n'ayant pas trouvé son corps, elles sont venues dire que les anges leur sont apparus et ont annoncé qu'il est vivant. Quelques-uns de ceux qui étaient avec nous sont allés au sépulcre et ont trouvé les choses comme les femmes l'avaient dit. Mais lui, ils ne l'ont point vu. Alors Jésus leur dit, « Homme sans intelligence et dont le cœur est lent à croire tout ce qu'ont dit les prophètes, ne fallait-il pas que le Christ souffrît ces choses ?» Qu'il entra dans sa gloire et commençant par Moïse et par tous les prophètes, il leur expliqua toutes les Écritures et ce qui le concernait. Verset 28. Lorsqu'ils furent près du village où ils allaient, il parut vouloir aller plus loin, mais ils le pressèrent en disant, « Reste avec nous, car le soir approche, le jour est sur son déclin. » Il entra pour rester avec eux, et pendant qu'il était à table avec eux, il prit le pain. Et après avoir rendu grâce, il le rompit et leur donna. Alors leurs yeux s'ouvrirent et le reconnurent, mais ils disparurent de devant eux. Et ils se dirent l'un à l'autre, « Notre cœur ne brûlait-il pas au-dedans de nous lorsque nous parlait en nous sur le chemin ?» Ils nous expliquaient les Écritures. Se levant à l'heure même, ils retournèrent à Jérusalem. Ils trouvèrent les onze et ceux qui étaient avec eux assemblés. Nous finissons. Et disant, « Le Seigneur est réellement ressuscité. » Il est apparu à Simon. Ils racontèrent ce qui arrivait en chemin et comment ils l'avaient reconnu au moment où il rompit le pain. Amen. Donc le titre de mon message, c'est le témoignage par le feu, la marche des disciples d'Emmaüs qui prennent le feu sur la marche avec l'Éternel. Et on voit que donc ils sont dans un contexte difficile, dans un contexte problématique, et alors qu'ils sont à 60 kilomètres, 60 stades de Jérusalem, ils s'attendaient que Jésus soit le libérateur parce qu'il y avait les Romains qui dominaient à ce moment-là, qui dominaient le peuple. Et ils attendaient un Messie triomphant, un Messie qui nous délivre de la main des Romains.
Et alors qu'ils avaient tout leur espoir en Jésus, ils voient que ce Jésus est mort depuis 3 jours. Et là, ils sont leur espoir. Il y a une désillusion, il y a une tristesse, il y a une peur, il y a une crainte. Et ils retournent le chemin 60 stades. 60 stades représentent à peu près 60 kilomètres. Nous voyons qu'à l'époque, il n'y avait pas les trains, il n'y avait pas les avions, mais il y avait la marche, les pieds. Et ils marchaient deux à deux et ils s'entretenaient des choses de Dieu. Je veux te dire que tout le monde parlait à ce moment-là, malgré leur manque de révélation et leur tristesse, ils parlaient des choses qui se passaient à Jérusalem. Qu'il était un prophète puissant en parole étant en parole et en œuvre. Tout le monde était au courant de qui était Jésus et qu'est-ce qui a fait Jésus. Car Jésus, quand il a marché sur terre, il a bouleversé le monde, il a bouleversé les vies, il a guéri les malades, il a chassé les démons, il a ressuscité Lazare. Que quelqu'un me dise Amen. Et alors qu'ils sont en train de s'entretenir de ces choses, ils s'encouragent dans les choses de Dieu. Je veux dire aussi que la marche est longue avec l'Éternel. Peut-être qu'ici, il y a quelqu'un qui marche avec Dieu depuis 10 ans. Depuis 20 ans, depuis 30 ans, est-ce qu'il y a quelqu'un qui a plus de 40 ans de vie chrétienne? Ou est-ce qu'on peut applaudir nos bien-aimés? Parce que le plus important, c'est d'arriver jusqu'au bout. La marche est longue, mon frère, ma sœur, mais il faut continuer avec le Seigneur. Il faut continuer ta marche, même si tu vis des temps difficiles, même si tu vis la maladie, même si tu vis des désillusions. L'Éternel est vivant, l'Éternel est ressuscité, il est sur son trône, il est à la droite du Père et il intercède pour toi, il intercède pour moi et il ne t'abandonne pas, il ne te délaisse point. Il a dit même si ton père et ta mère te délaisseraient, je ne t'abandonnerai pas. Est-ce que quelqu'un est aimé de son mère et de son père ici? Est-ce que tu vois l'amour qu'il y a autour de toi dans ta famille? Dis-toi que cet amour est rien par rapport à Dieu qui vit dans le ciel. Les yeux de l'Éternel sont continuellement tournés vers toi. Et sache que, comme il a été dit dans le don prophétique, tu es aimé de Jésus. Tu es aimé de l'Éternel. Que tu le sentes ou que tu le sentes pas. Que les temps c'est difficile ou problématique. La parole dit, car Dieu a tant aimé le monde qu'il a donné son Fils unique afin que quiconque croit en lui ne périsse point, mais il ait la vie éternelle. Est-ce qu'il y a quelqu'un qui croit en Jésus ici? Est-ce qu'il y a quelqu'un qui croit en Jésus ici? Tu es aimé de Dieu! Tu es aimé de Dieu! Les enfants, vous êtes aimés de Dieu. Tu m'as fait de lever ta main. Car c'est la chose la plus importante sur terre, mon frère, ma sœur. Les choses de cette terre vont passer. Ta maison va passer. L'argent va passer. Mais la vie éternelle demeure éternellement. C'est le paradis que tu dois suivre. C'est pour cela qu'il a dit, celui qui persévère jusqu'au bout sera sauvé. Crois au Seigneur Jésus et fais-toi baptiser. Alléluia, nous aimons l'Éternel et c'est pour ça qu'il dit adore Dieu de tout ton cœur, de toute ton âme, de toute ta pensée et de toute ta, oh mais dis-moi avec toute ta force, aime l'Éternel ton Dieu, sois un adorateur en esprit et en vérité, toute ta vie continue à perdre, même si le temps est long, même si la marche est longue, 40 ans, 50 ans de vie chrétienne, 60 ans, mais le plus important, c'est d'arriver de l'autre côté. Hein? On a combattu le bon combat de la foi. Quand nous avons eu les Jeux Olympiques, vous avez vu les Jeux Olympiques? Vous avez suivi un peu? Non, oui, bon, c'est pas grave. Il y a des analogies qui sont faites. L'apôtre Paul dit que la vie chrétienne est une course. Et qu'on court pour remporter quoi? La couronne de justice. Ils se sont battus, vous avez vu comment ils se sont battus pour les médailles d'or, comment on les a applaudis, ils ont reçu les ovations, et même le gouvernement Emmanuel Macron est venu voir Teddy Riner, il a été félicité, mais la plus grande récompense, elle est au ciel. Oh, cours vers le ciel, mon frère, ma sœur, parce que quand tu vas aller au ciel, les anges vont t'applaudir et dire, bon et fidèle serviteur, rentre dans la joie,
de ton maître. C'est ça la plus grande couronne que tu peux avoir sur terre. C'est pour cela qu'il faut miser pour le ciel. Il faut vivre pour le ciel. Il faut prier pour le ciel. Il faut faire descendre le ciel sur terre, sur toi, sur ta famille et sur tes enfants et sur le quartier que tu es. Il faut que l'évangile soit répandu sur toute la Guadeloupe. Que la Guadeloupe soit sauvée. Parce que le peuple a besoin d'entendre l'évangile. Et c'est le seul qui sauve, car il dit, je suis le chemin, la vérité et la vie. Nul ne vient au Père que par Jésus. Ils étaient là, ils s'entretenaient des choses du royaume de Dieu, des choses de Dieu. Toi aussi, sois envoyé deux par deux. Soyez envoyé deux par deux. Et entretenez-vous des choses du royaume de Dieu. Entretenez-vous de la parole. Il disait, entretenez-vous par des psaumes, par des cantiques spirituels, par la parole. Ce n'est pas que le travail des anciens et des pasteurs. C'est toi aussi avec ton frère et ta sœur. Il faut que tu parles des choses. Ouvre ta Bible avec tes enfants et communique l'évangile de la puissance de Dieu. C'est le travail, c'est ton travail. Dis à ton voisin, c'est ton travail aussi. C'est ton travail. Comme les disciples sur le chemin d'Emmaüs, tu dois communiquer l'évangile, car les temps ne sont pas bons. Il dit, rachetez le temps, car les temps sont mauvais. Et les temps vont devenir de plus en plus mauvais. Les disciples ne pensaient pas voir ces situations difficiles se passer, mais ils ont vu leur sauveur mourir devant eux. Alors Jésus leur dit, on voit qu'ils sont dans une tristesse, parce qu'ils ne réalisaient pas les prophéties qu'ils avaient reçues de la part de l'Éternel. Souvenez-vous, quand Jésus a marché avec ses disciples, il leur avait annoncé, « Il faut que le Fils de l'homme souffre beaucoup, il faut qu'il meure. » Et le troisième jour, il ressuscitera. Donc Jésus avait prophétisé, avait déclaré ces choses-là. Mais nous voyons que quand ces choses se sont réalisées, qu'est-ce qu'ils ont dit? Ils étaient dans la tristesse, ils étaient dans la douleur. Ils ont oublié les paroles de leur maître. Ils ont oublié les paroles de révélation qui étaient là. Et c'est pour cela que nous avons besoin des paroles de Jésus, de réaliser dans quel temps nous sommes, mon frère, ma sœur. Nous sommes dans des temps prophétiques. Il nous est dit que Jésus revient bientôt. Il revient, il est à la porte. Pourquoi les signes sont là? Les signes de réchauffement climatique, les signes des nations. Les nations se lèveront les unes contre les autres. Matthieu 24, il nous a dit qu'il y aura des tremblements de terre, qu'il y aura des guerres et des bruits de guerre. Est-ce que nous ne voyons pas ces choses se réaliser devant nos yeux, mon frère, ma sœur? Nous ne voyons pas ces choses se manifester? Nous ne voyons pas des tsunamis, des tremblements de terre que nous n'avons jamais eu sur toute la face de la terre, et ce n'est que le début des douleurs. Pourquoi? L'Éternel nous avertit. L'Éternel nous prévient. Il dit, va-t-il cacher quelque chose à ses serviteurs, les prophètes? Va-t-il cacher ces choses? Non, il nous dit les choses d'avance pour que nous puissions nous préparer. Seigneur, mon frère, ma sœur, prépare-toi, car les temps vont être mauvais. Si aujourd'hui déjà tu es triste et dans la difficulté, attache ta ceinture. Parce que les temps vont devenir de plus en plus difficiles. C'est pour ça que Jésus a dit, est-ce que je vais trouver encore de la foi sur la terre? Et si Dieu n'achèverait pas les temps, personne ne serait sauvé. C'est pour ça qu'il va falloir s'attacher à la parole de Dieu plus que jamais, à cette révélation. Ils s'entretenèrent de l'actualité. Et les gens autour de toi, quand ils voient, quand nous faisons de l'évangélisation, j'ai une équipe d'évangélisation à Paris, on va dans la rue et on parle aux gens. Simplement, et tu leur parles de l'actualité. Il n'y a personne qui ne va pas te dire que le monde ne va pas bien. Tu parles aux gens, les gens vont te dire... Ah.

Parce qu'il veut dire la fin d'une chose vaut mieux que son commencement. C'est pour ça que je bénis Dieu pour notre grand-mère, ma grand-mère, qui était dans la parole de Dieu, qui était dans les psaumes. J'ai encore ce visage de cette Bible qui était abîmée. Est-ce que ta Bible est abîmée tellement il y a du stabilo, tellement tu la lis, tellement elle, c'était les psaumes, les psaumes, les psaumes. Et par la grâce de Dieu, elle est partie dans le Seigneur. Que Dieu permette, quel que soit ce qui se passe sur la Guadeloupe, ce qui nous garde et nous protège, c'est que nous soyons dans le Seigneur. Si je vis, c'est pour la gloire de Dieu. Si je meurs, je vais au ciel. Je suis gagnant. Je suis gagnant. Je suis gagnant. Est-ce qu'il y a un gagnant ici qui a la vie éternelle? Tu es gagnant. Tu es l'assurance. Il y a un tsunami. Quel que soit ce qui va se passer, Dieu nous est en train de nous prévenir que les temps, des choses vont arriver terribles en Guadeloupe. Est-ce que nous sommes prêts? Est-ce qu'on va se souvenir que Dieu nous avait dit? Pourquoi? Pour prier pour la nation, pour prier pour le peuple, mais aussi pour communiquer la parole, pour expliquer aux gens, leur dire, Jésus, c'est ça que tu as besoin. Donne ta vie à l'Éternel, car il faut que tu reviennes sur le droit chemin, car l'Éternel veut te sauver. Donc nous avons besoin de donner de l'explication, nous avons besoin de donner de la compréhension, nous avons besoin de donner de la révélation. Par les Écritures, pour chacun d'entre nous. C'est pour ça que nous sommes ici, dans le grand camp de formation de soldats. Soldat, tu es un soldat de l'Éternel qui doit être envoyé en mission. Tu es envoyé en mission dans la ville où tu es, dans les Abîmes, jusqu'à Port-Louis, jusqu'à Saint-François, jusqu'à la Basse-Terre. Nous sommes tous des soldats de l'Éternel. Et tu es l'ambassadeur de Christ qui doit emporter la parole. Quand tu sors d'ici, Dieu t'accompagne pour libérer. Et une chose qui est sûre, il y a une chose qui est sûre, le Saint-Esprit est avec vous quand vous évangélisez. Quand vous parlez du Seigneur, je peux t'assurer que le Saint-Esprit est avec toi. Il est là. Quand il dit, les disciples marchaient, mais ils ne savaient pas que Jésus était avec eux. Des fois, nous marchons, nous ne réalisons pas combien Dieu est avec nous. Pourtant, il dit que ses bontés se renouvellent chaque matin. Il a dit, je suis avec vous jusqu'à la fin du monde. Quel que soit ce que je pense, ce que je vis, la parole de Dieu doit dominer sur ce que je dois ressentir. Alors, les disciples marchaient donc dans une certaine incrédulité. Et regardez comment Jésus a repris sévèrement ses disciples qu'il aimait. Il leur a dit, alors Jésus leur dit, ô homme sans intelligence, et dont le cœur est lent à croire tout ce qu'ont dit les prophètes, ne fallait-il pas que le Christ souffrît ces choses, qu'il entra dans sa gloire? Il commença par Moïse et par tous les prophètes. Il leur expliqua toutes les Écritures et ce qui le concernait. Voyez, une des premières choses que Jésus, dans son corps glorifié, en marchant avec ses disciples, il les a repris. Jésus nous reprend toujours pour notre bien. Il reprend l'enfant qu'il aime. Quand les temps difficiles vont arriver, que nous ne soyons pas sans des hommes et des femmes sans intelligence, des hommes et des femmes sans connaissance, sans se souvenir de ce que Dieu nous avait dit. Rappelle-toi des prophéties, rappelle-toi de l'Esprit qui est en toi, qui t'annonce ces choses-là, pour te dire, ah oui, l'Éternel nous avait prévenus. Nous étions au courant. Dieu est dans le passé, et dans le présent, et dans le futur. Et il nous prépare, il nous dévoile le futur pour que nous préparer dans le présent. Alors que nous puissions pas voir cette parole, que Dieu nous reprend avec sévérité. Parce qu'une des choses les plus difficiles, les plus dures sur terre, c'est l'incrédulité. Et il y a plusieurs niveaux d'incrédulité. Parce que les disciples d'Emmaüs étaient des chrétiens. Ils marchaient avec Dieu, ils avaient un cœur pour Dieu. Mais pour la résurrection, pour la révélation, ils étaient bloqués à cause de leur incrédulité. Et Jésus les a repris. Que la grâce de Dieu soit sur nous. Que la grâce de Dieu soit sur chacun d'entre nous pour aujourd'hui saisir les paroles. Comme il dit, Jésus est venu à marcher et leur a expliqué la parole depuis Moïse jusque toutes les Écritures. Aujourd'hui, médite la parole. Dans l'Ancien Testament, il est dans le Nouveau Testament, il est allé dans l'Ancien Testament pour expliquer Moïse. Tu as besoin de recevoir les révélations de Moïse. Tu as besoin de comprendre le Deutéronome. Tu as besoin de comprendre aussi la Genèse. Tu ne dois pas lire que le Nouveau Testament, tu dois lire aussi l'Ancien Testament. Tu dois méditer l'Ancien Testament parce que l'Ancien Testament est l'ombre des choses à venir et le Nouveau Testament te révèle l'Ancien Testament. Donc quand tu as lu le Nouveau Testament, ça te donne des révélations de comprendre l'Ancien Testament. Parce que Moïse a parlé de Jésus. Il a dit, je vous enverrai un prophète comme moi.

Écoutez-le. Soyons à l'écoute de l'Éternel. Soyons à l'écoute de Jésus. À chaque fois que tu ouvres la Bible, tu es à l'écoute de l'Éternel, à l'écoute de notre Dieu. Et la foi vient de ce qu'on entend. Ce qu'on entend vient de la parole du Christ, Romains chapitre 10, verset 17. Donc tu as besoin de nourrir ta foi, mon frère, ma soeur. Et pour nourrir ta foi, le carburant de la foi, c'est la parole de Dieu. C'est pour ça que quand tu viens ici, nous nous soutenons, nous encourageons, nous fortifions. Mais comme les temps vont devenir durs, je t'assure, discipline-toi à lire la Bible. J'ai dit, discipline-toi à lire la Bible. Parce que ce qu'on remarque, les pasteurs, ce que nous remarquons, c'est de plus le temps passe, plus les gens lisent de moins en moins la Bible. Pourtant, il y a les applications, il y a les logiciels, il y a la Bible papier. Il y a toutes sortes de manières de lire la Bible. Maintenant, tu as la Bible audio. En fait, il n'y a jamais eu autant de moyens d'écouter la parole de Dieu. Mais on voit qu'il y a de moins en moins de personnes qui se disciplinent à lire la Bible. S'il te plaît, lis la Bible. Aide-moi à prêcher. Dis à ton voisin, s'il te plaît, lis la Bible. S'il te plaît, fais-moi grâce. Tout est dans la Bible. J'ai dit tout est dans la Bible. Le millénium est dans la Bible. Le retour de Jésus est dans la Bible. Tout est dedans. Il explique les temps à venir. Lis ça, ça va te prévenir, ça va te protéger et ça va te fortifier. Et alors, les disciples marchent dans cette incrédulité. Mais nous, nous sommes là pour les donner cette révélation. Et alors qu'il y a des gens, je suis en vacances aussi en ce moment par la grâce de Dieu, hein, vous permettez. Hein. Donc, je fais des activités. Et là, c'était la semaine dernière, j'étais du côté de Gosier. Est-ce qu'il y a des gens de Gosier ici? Il y en a 3-4, hein? L'île du Gosier. Et là, j'ai fait du jet ski. Ça va, c'est correct. Un pasteur fait du jet ski, c'est OK ou pas? J'ai les pasteurs, ils ne doivent pas faire du jet ski. Ah, moi, j'aime bien faire des activités, il faut se relaxer. Hein. Donc, je fais du jet ski, j'emmène des amis, on fait du jet ski à Gosier. Est-ce qu'il y en a qui ont déjà fait du jet ski? C'est super. Oh là là, c'est dur, je sais que. Bon, en tout cas. Je pars comme ça, on va jusqu'au Memorial Arch là, juste à Pointe-à-Pitre, on traverse les îles, tout ça, c'est magnifique, j'ai vu la Guadeloupe différemment. Je reviens avec mes amis, on a passé un super bon moment, gloire à Dieu, oh, je bénis le Seigneur quand je vois la création, je donne gloire à Jésus. Amen. Et la Guadeloupe est belle, Dieu a bien fait la Guadeloupe, ça c'est un sujet d'adoration, vous êtes là, réalisez. Ferme la parenthèse. Et après, je rentre et tout d'un coup, on est là, on voit un jeune homme qui est là et on voit qu'il a comme une minerve. Je vois les pompiers, je vois l'ambulance qui est là. Je me dis, waouh, qu'est-ce qui s'est passé? Et je vois ce jeune homme qui avait peut-être 15-16 ans. Et après, on me raconte, oh là là, il y a eu un accident. Il y avait ces trois amis qui étaient là. Ils ont dit, il y a eu un accident de jet ski. J'ai dit, waouh, raconte-moi qu'est-ce qui s'est passé, parce que le jeune homme était en forme. Il dit, oui, on était en jet ski, et puis tout d'un coup, il y en a deux qui sont arrivés comme ça, on a croisé, et puis on n'a pas respecté les distances de sécurité. Et là, ils ont choqué, il y en a un qui a volé, il a fait des plongeons, boum, boum, des rebonds. Il a perdu connaissance. Mais c'est pas tout, le jet ski est venu, il y en a un qui est tombé dans l'eau, et le jet ski a tapé la tête de la personne. J'ai dit, why? Tellement qu'il a perdu connaissance, mais le corps a continué à bouger. Tu vois, comme les poules. Et le corps a bougé. Et là, il y avait des vagues, tu vois. Et ils ont dit, heureusement, on a eu le temps de le voir. Ils sont sautés dans l'eau, ils l'ont récupéré. Et par la grâce de Dieu, il n'avait qu'une minerve. J'ai dit, c'est un miracle. J'ai vu les jeunes, je leur ai dit, est-ce que vous croyez en Jésus? Ah oui, toute occasion est bonne pour parler du Seigneur. Est-ce que tu crois en Jésus? Oui, on est chrétien. Oui, on fait pour la communion, les affaires. Après, ils m'ont dit, oui, quand il y a eu cet accident-là, j'ai vu comme trois faisceaux de lumière se manifester devant moi. Et j'ai dit, c'est un miracle que ce jeune homme est en vie. Il y avait trois possibilités qu'il meure. Le jet du jet ski par l'eau aurait pu déjà le tuer. Deux, le jet ski a passé sur sa tête, ça aurait pu le tuer. Trois, il est dans l'eau, il aurait pu couler. 5 minutes, il tombe dans l'eau. C'est fini, tu ne le retrouves pas dans la mer. J'aurais parlé du Seigneur, c'était une occasion de le parler du Seigneur Jésus, leur expliquer. Ils ont dit oui, j'ai dit priez pour votre ami. Et puis on a pris les jeunes, on les a ramenés au CHU de Gosier, ils étaient contents. Et c'était une occasion au moins de parler du Seigneur. Saisis les occasions de parler du Seigneur autour de toi. Il y a des occasions différentes qui sont là, qui viennent à toi naturellement.
tout n'est que grâce. Mais l'important, il dit, bonne ou mauvaise occasion, prêche la parole, donne le témoignage de Jésus. Car il y a beaucoup de gens qui croient en Jésus, mais à leur manière. Ils ont besoin de ton explication, ils ont besoin de ton témoignage, ils ont besoin de ta compréhension. Toi qui as grandi à l'école du dimanche depuis tout petit, tu es nourri dans les Écritures, ce n'est pas que pour toi. C'est pour tous les gens que tu vas rencontrer et qui sont autour de toi par la grâce de Dieu. Alors nous voyons, revenons à nos disciples d'Emmaüs, ils reçoivent le feu. Parce qu'il nous est dit que notre cœur ne brûlait-il pas au-dedans de nous lorsque nous parlait du chemin et nous expliquait les Écritures. Qu'est-ce que je veux te dire par là? C'est que l'homme est physique, trois parties, corps, âme, esprit. Et maintenant, quand tu es une nouvelle créature, tu es né de l'esprit, tu es un homme spirituel. Et tu es une femme spirituelle. Qui tu es ne se voit pas vraiment. Tu te verras tel que tu es dans le ciel. Parce que le corps physique que tu as ici va disparaître parce qu'il dit tu es poussière et tu retourneras à la poussière. Mais l'esprit qui est en toi va vivre éternellement. Maintenant, c'est ou le paradis ou l'enfer. Quand tu acceptes Jésus, c'est le paradis, gloire à Dieu. Si tu n'acceptes pas Jésus, c'est l'enfer. Et c'est la souffrance et le feu pour l'éternité. Et l'enfer existe. Le paradis existe et l'enfer existe. Le Dieu existe, mais le diable existe aussi. C'est très réel. C'est plus réel que quand tu me vois. Tu me vois, je suis en train de te parler, mais Dieu est plus réel que moi. J'ai dit Dieu est plus réel que moi. Le ciel est plus réel que moi. Je te dis, le monde invisible a créé toute chose visible. C'est pour cela qu'il faut mettre sa foi dans l'invisible pour comprendre le visible. Il a dit, c'est pour ça, vous affectionnez pas des choses d'en bas, affectionnez-vous des choses d'en haut, les choses du ciel. Oh, aime la louange, aime la parole, aime la communion fraternelle, aime ton église, aime ton pasteur. J'ai dit, aime ton pasteur. Que quelqu'un me dise amen ici. Ah, je peux dire ça ici, je ne suis pas dans mon église. Alléluia. Donc, tu vois, quand tu entends la parole, c'est comme du feu. Le Saint-Esprit est du feu. C'est un feu spirituel. Il ne se voit pas, mais il est invisible. Le Saint-Esprit est en toi. Est-ce que tu as déjà vu le Saint-Esprit? Non, mais tu peux le sentir. Le feu est en toi. Quand tu reçois le Saint-Esprit, il est descendu en Actes chapitre 2, Actes chapitre 4, comme des langues de feu qui sont descendus sur ses enfants et qui les a embrasés, baptême du Saint-Esprit, baptême de feu, revêtement de puissance. Et je vous enverrai une puissance, le Saint-Esprit survenant sur vous, et vous serez mes témoins. Tu es un témoin de Jésus. Si quelqu'un a l'Esprit de Dieu, tu es un témoin de Jésus. Et tu dois manifester maintenant le témoignage de Jésus. Et maintenant, comment nourrir le feu? Par les choses de l'esprit. Par les choses de l'esprit, par la prière, par l'intercession, par l'adoration. Et quand tu es dans la présence de Dieu et tu es en train d'adorer, il se passe quelque chose dans ton esprit. C'est comme du feu qui t'anime à l'intérieur de toi. Et est-ce que toi-même, tu peux sentir que tu es embrasé par le feu de l'esprit? Est-ce que quelqu'un ressent cela ici quand il est dans l'adoration, quand il aime son Dieu, quelqu'un qui aime Jésus, et tu sens qu'il y a un feu qui brûle en toi? C'est la présence de Dieu, la présence du Saint-Esprit. Exode 24, 17 me dit bien, l'aspect de la gloire de l'Éternel est comme un feu dévorant sur le sommet de la montagne aux yeux des enfants d'Israël. Il faut que les gens voient le feu de Jésus en toi. Il faut que les gens t'entendent parler, ils entendent que tu es un enfant de Dieu. Il faut que tu aies la passion pour les âmes, la passion pour l'évangile. Et il me dit encore, Jérémie 23, 29, « Ma parole n'est-elle pas comme un feu ?» dit l'Éternel, comme un marteau qui brise le roc. Comme j'ai dit, Dieu fonctionne avec les outils spirituels. Les outils spirituels, la prédication, l'enseignement, l'exhortation, l'encouragement, le témoignage. Nourris-toi de ces choses-là. Nourris-toi de ces choses-là parce que ça attise le feu. Et le feu te pousse à agir. Est-ce que tu as vu un homme enflammé de Jésus qui reste assis sans rien faire? Non, quand tu es enflammé, ça te pousse à l'action. En fait, oulala, le feu te pousse à l'action. Est-ce qu'il y a des gens qui aiment Jésus ici?
Est-ce qu'il y a des gens enflammés de Jésus ici? Est-ce qu'il y a des gens qui aiment la Guadeloupe et qui veulent voir les âmes sauvées pour sauver ma vie, sauver ma famille, mais sauver aussi ma commune, sauver ma ville? Je veux sauver mes voisins. Tu as le pouvoir en toi, car tu as le Saint-Esprit qui est en toi et qui le fait. Et alors, le feu te pousse à l'action. Le feu connecte au feu. C'est pour ça que quand tu as quelqu'un qui est bouillant pour Jésus, quand tu es bouillant pour Jésus, tu rencontres quelqu'un de... En fait, il y a une connexion, il y a une résonance spirituelle. Est-ce que quelqu'un me comprend? Quand tu es quelqu'un qui aime l'adoration, tu as quelqu'un qui est un adorateur, il y a une connexion, on se comprend. Hein? Vrai reconnaît vrai. Et alors, je peux te raconter une petite histoire encore? Après le jet ski, ça va? Ah, j'étais à Sainte-Anne. La plus belle commune du monde. C'est pour vous embêter. Mais c'est vrai quand même, mais c'est pas grave. Alors j'étais à Sainte-Anne, on va à la plage. Et là, je vais à la plage et je vais prendre un petit, comment on appelle ça, snowball. C'est ça, hein? Glacé, tout ça. Alors je me promène, j'avais pris un sorbet la dernière fois. Et puis là, je vais, je crois que je retrouve la personne. Et là, il y a une jeune qui me fait mon snowball et elle commence à me parler. Et quand elle commence à me parler, j'ai dit, mais si vraiment, hein. Et elle commence à me dire, oui, je remercie le Seigneur, il a fait des choses pour moi. C'est elle-même qui commence à me parler de Dieu. Hein. Ah, tu es tombé sur, moi j'aime les choses, moi j'aime les choses de Dieu. Hein. Elle ne savait pas qui j'étais, hein, mais elle commence à, ah bon Dieu, bon. Oh, elle commence à me parler, j'ai dit, ah ben moi j'écoute. Donc, ah ouais, amen, amen, je dis amen. Donc, ça, le moteur là, il chauffait quoi, hein. Elle continue à me parler de Dieu, à me parler, à m'encourager. J'ai dit, ah oui, je pourrais pas. Ah, moi, j'aime l'adoration, j'aime louer le Seigneur. Il a fait des choses pour moi tellement grandes et tout ça. J'ai dit, ah oui, vraiment. Ah, je t'encourage à continuer à louer le Seigneur. Il y avait des clients qui venaient, 3 personnes. Ils étaient là pour un sorbet. À un moment, j'étais obligé de lui dire, écoute, va, occupe-toi de tes collègues là, écoute, de tes clients. Ah non, hein, c'est mes clients, moi. Elle commence à continuer à parler. Hein. Elle a été focalisée et elle est là en plus. Elle est là. Elle est là au moment où je parle. Est-ce que tu peux te lever? Tu peux te lever, Kelly. Lève-toi. Et à Kelly, elle est là. Je t'avais pas vu encore. Mais j'ai pas fini mon histoire. Comme ça, tu vas vraiment applaudir. Et alors, je sors le snowball et encore, je dis, je commence à lui parler du Seigneur. Je dis, le Seigneur, il t'aime, le Seigneur... je commence à prendre mon snowball et puis à me mettre à côté d'elle et puis on commence à manger, naturellement. Et je lui parle du Seigneur. Amen. Là, tu veux parler de Dieu, on parle de Dieu. Et après, elle me dit, ah oui, hein, si moi, on m'invite à l'église, hein, moi, je viens. Hein. J'ai dit, hein? J'ai dit, tes paroles, là... Tu dis pas les paroles en vain, hein? Tu as dit une parole, hein? Alors je lui dis, écoute, demain je t'invite. Elle dit, ah oui, tu m'invites. Où? Au Zabim. J'ai dit, comment ça? J'ai dit, oui, au Zabim, je t'invite à Grand Camp. Et après elle m'a dit, ah mais demain, j'ai mes affaires, il faut que je fasse mes sorbets, il faut que je nettoie. J'ai dit, tu as entendu ce que tu as dit avant? J'ai dit, recherchez le Seigneur premièrement, recherchez le royaume et la justice de Dieu, et toutes ces choses vous sont redonnées. Par-dessus tout, recherche Dieu, et Dieu va bénir tes affaires, va bénir ton business. Recherche l'Éternel. Elle dit, ah ok. Ah bah demain je vais aller à Satan, je vais venir à 6h du matin, je vais arranger mes affaires, et puis je viens, et puis après je repars. Le culte finit à quelle heure? Le culte finit à 10h. Ah c'est bon, je repartirai. Elle m'a dit, demain je serai là. Elle dit, demain, je serai là. Est-ce qu'on peut applaudir Kelly? Elle est là. Lève-toi. Elle est là. Applaudis l'Éternel. Oh, applaudis l'Éternel. Jésus est vivant. Elle s'appelle Kelly. Donc, tu as intérêt à mettre toi à lui dire bonjour. Toute l'assemblée va aller lui dire, Kelly, que Dieu te bénisse. Alléluia. Nous bénissons Kelly dans le nom de Jésus. Nous te bénissons ta vie, que tu marches avec l'Éternel, que tu aimes Dieu de tout temps. Aujourd'hui, tu as choisi la bonne part, qui ne te sera point retirée. Oh, est-ce que tu peux te lever? Je vais prier pour toi. Oh, peuple de Dieu, est-ce qu'on peut prier pour notre sœur ensemble? Reste à ta place. Tourne ta main vers elle et prions pour elle dans le nom de Jésus. Je prie
Que la gloire de Dieu descende sur toi, que tu sois touché par le feu de l'Esprit, que la gloire de Dieu vienne dans ta vie, qu'il brise tout ce qui est mauvais et que tu recherches l'Éternel de tout ton cœur, de toute ta force, de toute ta pensée. Toi et ta famille, vous seriez sauvés et que tu marches et que tu témoignes le nom de Jésus à tous tes clients, à toutes les personnes que tu rencontres pour la gloire de Dieu. Et nous disons Amen. Applaudis encore notre Dieu. Ce que j'ai fait, tu peux le faire. C'est elle qui est venue à moi, c'est elle qui a commencé à me parler du Seigneur. J'ai juste ouvert une porte qui était ouverte. Alléluia. Je finis. Alors, les disciples déversent le feu. Une fois que tu reçois le feu du Saint-Esprit, dans la chambre haute, ils ont reçu le feu. Mais après, ils sont partis répandre le feu partout où ils allaient. Il nous a dit, se levant à l'heure même, ils se retournèrent à Jérusalem et trouvèrent les onze et ceux qui étaient avec eux assemblés, disant, le Seigneur est réellement ressuscité. Il est apparu à Simon, ils racontèrent ce qui arrivait en chemin et comment ils avaient reconnu au moment où il rompit le pain. De la même manière, alors que Jésus était avec eux, a marché avec eux, leur a communiqué la parole, a expliqué la parole, il y a du feu qui est venu en eux, ils ont senti leur cœur brûlé. Et puis après que le pain a été rompu, Jésus a disparu. Pourquoi ? Parce qu'il est parti faire d'autres affaires. Mais pourquoi ? Parce qu'il avait fini sa mission avec eux. Il leur avait expliqué, il leur avait déclenché le feu. Et maintenant, eux, ils se sont levés dès le matin. Ils sont levés les 60 km qu'ils ont fait d'un côté. Ils ont fait 60 km de l'autre côté, 60 pattes pour retourner voir les apôtres en disant, les apôtres, nous avons vu Jésus, il est réellement ressuscité. Ce que Jésus nous a expliqué, maintenant, on vous l'explique. Le feu qu'on a reçu, on vous le déverse. Alors, ils ont activé les apôtres, ils ont activé les disciples, ils ont activé tous ceux qui étaient autour d'eux. C'est pour ça, toi-même aussi, tu retournes dans ta famille pour activer les gens. Le témoignage que tu as entendu aujourd'hui, va le communiquer. Le témoignage de Kelly, va le communiquer à ta famille. Parle à tes voisins de ce que Jésus a fait. Oh, parle à tes amis, à tes collègues, que l'Éternel est vivant, qu'il est réellement ressuscité. Le feu que tu as reçu maintenant, libère-le. J'ai dit libère le feu. Comment tu libères le feu? Par le témoignage. Comment tu libères le feu? Par les actions que Dieu a fait dans ta vie. L'Éternel est vivant. Et alors que tu fais ça, je peux t'assurer que Jésus sera avec toi. Jésus va marcher avec toi. Il a dit, ouvre ta bouche et je la remplirai. Ah, je ne sais pas comment je vais leur parler. L'Esprit va te communiquer comment tu vas leur parler. Parce que le Saint-Esprit en toi et lui, il est motivé pour sauver les âmes. Il est motivé pour voir les hommes. Lui, la passion de Jésus, c'est les âmes. Il ne veut qu'aucun homme périsse, mais que tous arrivent à la connaissance du Seigneur Jésus. C'est pour ça, il ne tarde pas dans l'accomplissement de la promesse. Hein. Et c'est pour ça, le Seigneur ne revient pas tout de suite parce qu'il a dit, il faut que l'évangile soit prêché à toutes les nations. Et c'est un signe. Hein. Et ça, ça commence par toi, par moi. Et je suis béni aujourd'hui d'apporter la parole en Guadeloupe. La grâce de Dieu soit sur ta vie. Que la grâce de Dieu te touche. Que la grâce de Dieu t'enflamme. Pour aussi communiquer que chacun d'entre nous, nous disons à une personne, nous parlons du Seigneur Jésus. C'est mon défi pour toi. Tu parles à une personne qui ne connaît pas le Seigneur et tu réponds l'évangile. Si nous le faisons, nous sommes 400, c'est 400 personnes qui entendent l'évangile. Cette 400, s'ils viennent à l'église dimanche prochain, hein? Il faut ouvrir une autre église, il faut faire un troisième culte. Alléluia! Le pasteur ne dira pas alléluia parce que c'est du travail. On va ouvrir une autre église, des annexes. Il faut qu'on gagne la Guadeloupe pour Jésus. Alléluia. Est-ce qu'on peut prier, s'il vous plaît? On va prier pour la Guadeloupe. Ensemble, élève la voix avec moi. Et prie pour la Guadeloupe. Et prions pour la Guadeloupe, que l'Éternel agisse. Élève la voix avec moi, s'il te plaît, Seigneur. Éternel Dieu Tout-Puissant, nous te demandons d'agir dans ce lieu. Nous te demandons, Seigneur, de répandre le feu.
Répands, Seigneur, l'évangile sur toute la Guadeloupe, car tu reviens bientôt, éternel des armées, Dieu puissant. Mais Seigneur, tu fais lever des soldats, tu fais lever des gens, Seigneur, remplis du feu de l'Esprit, comme Seigneur, tu as déversé ton feu sur le chemin, les disciples d'Emmaüs. Nous prions des gens en feu. Nous prions que la Guadeloupe prenne feu, un feu spirituel. Nous prions que les âmes soient sauvées, Père Céleste, alors que les temps sont mauvais. Alors, Seigneur, que les ténèbres arrivent sur la terre. Nous prions que la lumière de l'Évangile se répande sur toute la Guadeloupe, sur la Basse-Terre, sur Saint-François, sur Port-Louis, sur Goyave, sur Capesterre-Belle-Eau. Seigneur, bénis chaque personne dans ce lieu et remplis-nous du feu, remplis-nous du Saint-Esprit, remplis-nous de cette passion pour la Guadeloupe, pour voir les âmes sauvées. Seigneur, c'est ton désir, c'est la volonté du Père, du Fils, du Saint-Esprit, de voir la gloire se manifester dans ce lieu. Seigneur, touche la Guadeloupe, fais grâce à cette nation, fais grâce à ce peuple éternel et ramène-les à toi et fais manifeste le souffle de la prière, le souffle de l'intercession, afin que nous puissions nous tenir devant toi pour voir nos familles et nos amis sauvés par la grâce du Saint-Esprit. Au nom de Jésus.

L'Éternel, dans les lieux hauts, est plus puissant que la voix des grosses eaux, que les puissantes vagues de la mer. Tes témoignages sont très sûrs. La sainteté sied à ta maison, ô Éternel, pour de longs jours.

0: Chantez à l'Éternel un cantique nouveau. Chantez à l'Éternel toute la terre. Chantez à l'Éternel, bénissez son nom. Annoncez de jour en jour son salut.
1: L'enseignement du sage est une source de vie pour détourner des pièges de la mort. Une raison saine a pour fruit la grâce, mais la voie des perfides est rude. Tout homme prudent agit avec connaissance, mais l'insensé fait étalage de folie. Un envoyé méchant tombe dans le malheur, mais un messager fidèle apporte la guérison.

0: Loué soit l'Éternel, car il m'exauce lorsque je le supplie. L'Éternel est ma force, mon bouclier. En lui je me confie. Il vient à mon secours. Aussi, mon cœur bondit de joie. Je veux chanter pour le louer.
1: Comme un archer qui blesse tout le monde, ainsi est celui qui prend à gage les insensés et les premiers venus. Comme un chien qui retourne à ce qu'il a vomi, ainsi est un insensé qui revient à sa folie. Si tu vois un homme qui se croit sage, il y a plus à espérer d'un insensé que de lui.

que les cieux se réjouissent et que la terre s'égaye, que la mer bruit et tout ce qui la remplit, que les champs se réjouissent et tout ce qui est en eux. Alors tous les arbres de la forêt chanteront de joie devant l'Éternel, car il vient pour juger la terre. Il jugera le monde avec justice et les peuples selon sa fidélité.

Je me confie en l'Éternel, je ne faiblirai pas. Sonde-moi, Éternel, éprouve-moi et examine mon cœur et mes pensées. Je garde ton amour présent à mon esprit et je conduis ma vie selon ta vérité.

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1: L'Éternel règne. Il s'est revêtu de majesté. L'Éternel s'est revêtu. Il s'est ceint de force. Aussi le monde est affermi. Il ne sera pas ébranlé.

que ton cœur n'envie point les pécheurs, mais qu'ils aient toujours la crainte de l'Éternel. Car il est un avenir et ton espérance ne sera pas anéantie. Écoute, mon fils, et sois sage. Dirige ton cœur dans la voie droite. Ne sois pas parmi les buveurs de vin, parmi ceux qui font excès des viandes. Car l'ivrogne est celui qui se livre à des excès s'appauvrissent, et l'assoupissement fait porter des haillons.

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5: La pauvreté et la honte sont le partage de celui qui rejette la correction. Mais celui qui a égard à la réprimande est honoré. Un désir accompli est doux à l'âme, mais s'éloigner du mal fait horreur aux insensés. Celui qui fréquente les sages devient sage, mais celui qui se plaît avec les insensés s'en trouve mal. Le malheur poursuit ceux qui pêchent, mais le bonheur récompense les justes.

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ne mange pas le pain de celui dont le regard est malveillant, et ne convoite pas ses friandises. Car il est comme les pensées de son âme. Mange et bois, te dira-t-il, mais son cœur n'est point avec toi. Tu vomiras le morceau que tu as mangé, et tu auras perdu tes propos agréables. Ne parle pas aux oreilles de l'insensé, car il méprise la sagesse de tes discours. »

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1: Deuxième épître de Paul à Timothée, chapitre 1er. Paul, apôtre de Jésus-Christ, par la volonté de Dieu pour annoncer la promesse de la vie qui est en Jésus-Christ, à Timothée, mon enfant bien-aimé, que la grâce, la miséricorde et la paix te soient données de la part de Dieu le Père et de Jésus-Christ, notre Seigneur. Je rends grâce à Dieu que mes ancêtres ont servi et que je sers avec une conscience pure, de ce que nuit et jour, je me souviens continuellement de toi dans mes prières, me rappelant tes larmes et désirant te voir afin d'être rempli de joie. Gardant le souvenir de la foi sincère qui est en toi, qui habita d'abord dans ton aïeul, Loïs, et dans ta mère, Eunice, et qui, j'en suis persuadé, habite aussi en toi. C'est pourquoi je t'exhorte à ranimer le don de Dieu que tu as reçu par l'imposition de mes mains. Ce n'est pas un esprit de timidité que Dieu nous a donné, mais un esprit de force, d'amour et de sagesse. N'aie donc point honte du témoignage à rendre à notre Seigneur, ni de moi, son prisonnier, mais souffre avec moi pour l'Évangile, par la puissance de Dieu qui nous a sauvés et nous a adressé une sainte convocation, non à cause de nos œuvres, mais selon son propre dessein et selon la grâce qui nous a été donnée en Jésus-Christ avant les temps éternels, et qui a été manifestée maintenant par l'apparition de notre Seigneur et Sauveur Jésus-Christ, qui a détruit la mort et a mis en évidence la vie et l'immortalité par l'Évangile. C'est pour cet Évangile que j'ai été établi prédicateur et apôtre chargé d'instruire les païens. Et c'est à cause de cela que je souffre ces choses, mais je n'en ai point honte, car je sais en qui j'ai cru, et je suis persuadé qu'il a la puissance de garder mon dépôt jusqu'à ce jour-là. Retiens dans la foi et dans la charité qui est en Jésus-Christ le modèle des saines paroles que tu as reçues de moi. Garde le bon dépôt par le Saint-Esprit qui habite en nous. Tu sais que tous ceux qui sont en Asie m'ont abandonné, entre autres Pygèle et Hermogène. Que le Seigneur répande sa miséricorde sur la maison d'Onésiphore, car il m'a souvent consolé. Et il n'a pas eu honte de mes chaînes, au contraire. Lorsqu'il est venu à Rome, il m'a cherché avec beaucoup d'empressement et il m'a trouvé. Que le Seigneur lui donne d'obtenir miséricorde auprès du Seigneur en ce jour-là. Tu sais mieux que personne combien de services il m'a rendu à Éphèse.

0: Deuxième épître de Paul à Timothée, chapitre 2. Toi donc, mon enfant, fortifie-toi dans la grâce qui est en Jésus-Christ. Et ce que tu as entendu de moi en présence de beaucoup de témoins, confie-les à des hommes fidèles, qui soient capables de l'enseigner aussi à d'autres. Souffre avec moi, comme un bon soldat de Jésus-Christ. Il n'est pas de soldat qui s'embarrasse des affaires de la vie, s'il veut plaire à celui qui l'a enrôlé. Et l'athlète n'est pas couronné s'il n'a combattu suivant les règles. Il faut que le laboureur travaille avant de recueillir les fruits. Comprends ce que je dis, car le Seigneur te donnera de l'intelligence en toutes choses. Souviens-toi de Jésus-Christ, issu de la postérité de David, ressuscité des morts selon mon évangile, pour lequel je souffre jusqu'à être lié comme un malfaiteur. Mais la parole de Dieu n'est pas liée. C'est pourquoi je supporte tout à cause des élus, afin qu'eux aussi obtiennent le salut qui est en Jésus-Christ avec la gloire éternelle. Cette parole est certaine. Si nous sommes morts avec lui, nous vivrons aussi avec lui. Si nous persévérons, nous régnerons aussi avec lui. Si nous le renions, lui aussi nous reniera. Si nous sommes infidèles, il demeure fidèle, car il ne peut se renier lui-même. Rappelle ces choses en conjurant devant Dieu qu'on évite les disputes de mots qui ne servent qu'à la ruine de ceux qui écoutent. Efforce-toi de te présenter devant Dieu comme un homme éprouvé, un ouvrier qui n'a point à rougir, qui dispense droitement la parole de la vérité. Évite les discours vains et profanes, car ceux qui les tiennent avanceront toujours plus dans l'impiété, et leur parole rongera comme la gangrène. De ce nombre sont Hyménée et Philète, qui se sont détournés de la vérité, disant que la résurrection est déjà arrivée et qui renverse la foi de quelques-uns. Néanmoins, le solide fondement de Dieu reste debout avec ses paroles qui lui servent de sceau. Le Seigneur connaît ceux qui lui appartiennent et quiconque prononce le nom du Seigneur qu'il s'éloigne de l'iniquité. Dans une grande maison, il n'y a pas seulement des vases d'or et d'argent, mais il y en a aussi de bois et de terre. Les uns sont des vases d'honneur et les autres sont d'un usage vil. Si donc quelqu'un se conserve pur, en s'abstenant de ces choses, il sera un vase d'honneur, sanctifié, utile à son maître, propre à toute bonne œuvre. Fuis les passions de la jeunesse et recherche la justice, la foi, la charité, la paix, avec ceux qui invoquent le Seigneur d'un cœur pur. Repousse les discussions folles et inutiles, sachant qu'elles font naître des querelles. Or, il ne faut pas qu'un serviteur du Seigneur ait des querelles. Il doit au contraire avoir de la condescendance pour tous, être propre à enseigner, doué de patience. Il doit redresser avec douceur les adversaires, dans l'espérance que Dieu leur donnera la repentance pour arriver à la connaissance de la vérité et que, revenus à leur bon sens, ils se dégageront des pièges du diable qui s'est emparé d'eux pour les soumettre à sa volonté.
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0: Bonjour, bonjour, je vous salue dans le nom de Jésus et souhaite que vraiment la grâce du Seigneur Jésus puisse encore être un sujet de pleine bénédiction pour vous en ce jour. Nous allons donc partager donc les Saintes Écritures, la parole de Dieu qui nous fait du bien, qui nous édifie, nous encourage, nous exhorte et veut nous encourager, nous emmener un peu plus loin, à mieux comprendre Dieu et nous allons parler un petit peu plus de Dieu. Et le titre du message, c'est « Dieu est Dieu ». Donc, à côté, nous pourrions dire « quoi qu'il arrive, quels que soient les temps, les circonstances, eh bien, Dieu est Dieu, Dieu reste Dieu, et il ne change pas, il est invariable. » Les choses, nous pourrions dire, donc, n'influencent pas Dieu. Il est intouchable, il est invariable, non influençable. On parle beaucoup d'influenceurs aujourd'hui qui cherchent à, voilà, emmener les personnes dans une direction ou dans une autre. Et les hommes, voilà, sont influençables selon qu'ils apprécient, selon qu'ils n'apprécient pas, voilà, qu'ils trouvent bon une chose ou une autre. Donc, on parle beaucoup d'influenceurs aujourd'hui, mais Dieu n'a pas d'influenceurs. Il n'y a rien ni personne qui soit au niveau de Dieu et en mesure de l'influencer, puisque personne ne peut lui apprendre quoi que ce soit. Et personne ne peut répondre aux besoins de Dieu comme s'il avait besoin de quelque chose venant d'une autre personne. Il se suffit à lui-même. Mais il nous a fait la grâce d'être au bénéfice de ce qu'il est, d'exister par lui-même. Parce que la Bible nous dit qu'il créa l'homme à son image, à sa ressemblance. Et c'est un privilège, c'est une grâce. C'est pour ça que nous aimons à parler de lui, nous aimons à le chanter, à le louer, nous aimons à le célébrer, puisque nous savons qu'en lui, nous recevons toutes choses. Nous aimons plutôt à le laisser donc nous influencer, parce que de lui vient le meilleur. Voilà. En tout cas, donc celui qui a accompli ces choses, eh bien, et qui place sa confiance en Dieu, il va trouver un appui stable, un appui solide, invariable, un Dieu qui n'a pas de sentiments qui varie et qui est le même, nous dit la Bible, hier, éternellement, aujourd'hui, hier et éternellement. Je vais m'arrêter en cet instant avec vous sur un témoignage dans le livre des Psaumes, au chapitre 18. Témoignage dans le livre des Psaumes au chapitre 18 et le verset 31. C'est le verset 32 qui nous intéresse particulièrement. Nous lisons le verset 31. Il nous est dit « Les voies de Dieu sont parfaites. La parole de l'Éternel est éprouvée. Il est un bouclier pour tous ceux qui se confient en lui. Car qui est Dieu si ce n'est l'Éternel? Qui est un rocher si ce n'est notre Dieu ?» Le psalmiste, donc ici David, qui va donc dans un moment de sa vie et ceux qui ont écrit les psaumes vont les écrire bien sûr sous l'inspiration du Saint-Esprit, mais aussi par rapport aux expériences vécues avec ce Dieu vivant et vrai. Et David, dans des moments particuliers, eh bien, va expérimenter qui est Dieu. Il va réaliser que de par tout ce qu'il pouvait vivre et toutes les problématiques qu'il rencontrait, eh bien, que Dieu reste Dieu. Et au verset 32, il dit donc, « Qui est Dieu si ce n'est l'Éternel ? Qui est un rocher si ce n'est notre Dieu ? C'est lui qui me ceint de force et qui me conduit dans la voie droite. » Et au verset 34, il dit, « Il rend mes pieds semblables à ceux des biches. » C'est formidable de placer sa confiance en Dieu, d'expérimenter Dieu. Cela nous pousse donc à exprimer de la louange, de l'adoration, de la reconnaissance, à écrire des textes, à écrire des poèmes, parce que la grâce de Dieu, la révélation de Dieu au travers des situations et particulièrement donc des épreuves, eh bien, permet de proclamer ceci. David donc, dit donc, « Qui est Dieu si ce n'est l'Éternel ? Il n'y en a pas d'autre. » Le seul Dieu vivant et vrai, c'est l'Éternel. Malheureusement, nous voyons dans ce monde les hommes qui se donnent énormément d'appui, de points, de personnes ou de choses sur lesquelles ils vont s'appuyer et se confier dans ces choses et ils Donc, ils vont jusqu'à les appeler Dieu avec un petit dé, on est d'accord, puisqu'il n'y a qu'un seul Dieu, David l'a bien dit, eh bien, c'est l'Éternel. Si nous lisons dans Jérémie chapitre 2, Jérémie chapitre 2, déjà nous réalisons que même si on est du peuple de Dieu, et là il est question donc d'Israël, malheureusement il arrive que l'on oublie que l'Éternel est Dieu, on oublie qu'il est suffisant, et on va, en tout cas, dans les textes et dans la réalité, se donner d'autres dieux complémentaires ou à la place même de Dieu. Certains vont, ignorer Dieu carrément. Et ici, il nous est dit dans Jérémie 2, malheureusement pour le peuple d'Israël, il nous est dit 2:27. Ils disent au bois, tu es mon père, et à la pierre, tu m'as donné vie. Car ils me tournent le dos et ils ne me regardent pas. Et quand ils sont dans le malheur, ils disent, lève-toi, sauve-nous. Où donc sont tes dieux que tu t'es faits? Qu'ils se lèvent s'ils peuvent te sauver au temps du malheur, car tu as autant de dieux que de villes au Juda. C'est quand même triste. C'est quand même dommage de savoir qu'il y a le Dieu vivant et vrai, l'Éternel, le seul Dieu, pour qu'un peuple qui était censé honorer Dieu parce qu'il a expérimenté Dieu, malheureusement, ce peuple-là, la Bible nous dit, ce peuple d'Israël va se faire autant de dieux qu'il n'a de ville. C'est triste ça. C'est vraiment triste de faire ce constat, de lire ainsi à quel point le cœur de l'homme, même de ceux qui connaissent Dieu, qui appartiennent à Dieu, sont du peuple de Dieu, ne vont pas donner gloire à Dieu, mais ils vont se fixer d'autres appuis. Ils vont se façonner même toutes sortes de formes qu'ils appelleront Dieu. En réalité, nous pouvons, selon les Écritures, considérer que derrière tout cela, il y a une influence, justement. Derrière toutes ces pratiques, et le fait de s'appuyer sur le bois, de s'appuyer sur l'or et l'argent, de s'appuyer sur le matériel ou de s'appuyer sur des hommes, pour ne pas avoir à s'appuyer sur Dieu, derrière tout ça, il y a le diable, l'ennemi public numéro un, qui veut à tout prix détourner l'homme de son créateur, du seul véritable Dieu. Alors il se peut que Dieu prenne du temps pour répondre aux prières. Alors certains disent Dieu prend trop de temps et ils vont se chercher d'autres dieux qui selon eux iraient plus vite. Certains disent non, je ne suis pas satisfait de la réponse de Dieu, alors je vais chercher quelqu'un qui peut-être est plus grand que Dieu et emmènera la réponse à ce que je veux exactement comme je le veux. Mais qui est plus grand que Dieu? Qui est Dieu si ce n'est l'Éternel? Nous avons besoin de vraiment nous remettre en question et tout à chacun de se dire, oui, il y a la question de ce peuple, mais de se dire réellement, est-ce que parfois nous ne pouvons ne pas être sous influence et mauvaise influence, en sorte que toute la confiance que nous avions placée en Dieu, pour des circonstances difficiles ou autres, que nous puissions nous détourner de Dieu et chercher à placer notre confiance dans d'autres choses et nous attendre au secours venant de ces autres choses, de ces personnes. En tout cas, cette influence, elle vient du diable qui veut absolument, et qui, la Bible nous le dit, a toujours voulu prendre la place de Dieu. Il a voulu prendre la place de Dieu. Il va loin jusqu'à parler à Jésus dans Matthieu chapitre 4 et vouloir que Jésus lui apporte l'adoration. Mais c'est une exagération de la part du diable. C'est une exagération d'agir ainsi et de tenter le Fils de Dieu pour qu'il enlève l'adoration à son Père et le tourne vers lui. Veillons à ces choses très très sérieusement et même si c'est difficile, même si ce n'est pas évident, mais nous devons ne jamais nous détourner de Dieu et permettre au diable d'atteindre ses objectifs. D'ailleurs, quand bien même il l'atteindrait, et il l'a atteint avec cette lecture que nous venons de faire. Il a eu l'occasion de l'atteindre, cet objectif, et il l'atteint encore. Quand bien même des hommes prendraient et ont pris réellement des choses pour leur Dieu, il n'existe qu'un seul et qu'un véritable Dieu, parce qu'aucun ne peut se déclarer éternel. Aucun ne peut dire qu'il n'a ni commencement de jour ni fin de vie. Aucun. Aucun ne peut se positionner et avoir ces déclarations que seul l'Éternel peut avoir. Bien-aimés et amis qui écoutez, mais quand vous considérez l'univers, nous sommes appelés à voir Dieu dans toute la création. Et nous sommes appelés à considérer la grandeur de Dieu au travers de l'univers de la création. Et tous ceux qui font des recherches, les scientifiques, les autres, et tous ceux qui permettent aux hommes d'avoir une visibilité sur la création plus proche de nous, la Terre, mais aussi l'ensemble de l'univers, on comprend bien que cela ne peut pas avoir été l'effet du hasard. Dans toute sa dimension, dans son immensité, mais aussi dans sa petitesse, tout nous parle d'un créateur. Et nul ne peut se poser en créateur. Il n'y a qu'un seul qui est Dieu, c'est l'Éternel. Personne n'a pu mettre ainsi la terre en suspens, les planètes ainsi en suspens, dans le vide. Personne ne peut s'enorgueillir et de dire « moi j'ai fait ces choses-là ». La seule personne qui peut le déclarer, c'est Dieu. Personne n'a pu ainsi créer juste tout autour de la terre l'attraction terrestre pour que les hommes y marchent et y vivent sans tomber ou sans rester en suspens dans l'air. Rien que ces choses qui aujourd'hui sont connues de tous nous parlent qu'il y a un créateur, qu'il y a un Dieu, il y a quelqu'un qui est au-dessus des hommes. Il n'y en a qu'un seul. Donc c'est dommage quand nous lisons que l'homme dans son quotidien, et même malheureusement ceux qui sont censés donner l'exemple, vont se faire d'autres dieux. La Bible nous dit qu'il y a, donc, du moins les Écritures nous disent que Dieu a fait du ciel son trône et de la terre son marchepied. Cela nous montre la dimension de Dieu dans sa gestion de ce qui est en haut et de ce qui est parmi nous. Dans le psaume 119, le psalmiste dira donc, « Mais où irai-je loin de ta face ?» Le psaume 119, nous pourrons lire 139, nous pourrions donc lire quelques versets. Il est dit au verset 1er, « Éternel, tu me sondes et tu me connais. Tu sais quand je m'assieds et quand je me lève, tu pénètres de loin ma pensée. Tu sais quand je marche et quand je me couche et tu pénètres toutes mes voies. Car la parole n'est pas sur ma langue que déjà, ô Éternel, tu la connais entièrement. Tu m'entoures par derrière et par devant, tu mets ta main sur moi. » Il dit, « Une science aussi merveilleuse est au-dessus de ma portée. Elle est trop élevée pour que je puisse la saisir. » Et il dit, « Où irai-je loin de ton esprit? Où fuirai-je loin de ta face? Si je monte aux cieux, tu es là. Si je me couche au séjour des morts, te voilà. Si je prends les ailes de l'aurore et que j'aille habiter à l'extrémité de la mer, là aussi ta main me conduira et ta droite me saisira. » Qui peut, comme Dieu, être omniprésent? Qui peut que Dieu être dans la dimension de la vie humaine et en même temps être dans la dimension de l'éternité, dans la dimension de l'univers? Il n'est pas possible de se cacher de Dieu. Il n'est pas possible de se placer quelque part où Dieu ne pourrait pas atteindre. Qui peut dire autant? C'est pourquoi le psalmiste a pu dire, de par tout ce qu'il a vécu, les épreuves, les difficultés qu'il a pu rencontrer, il a pu dire, qui est Dieu si ce n'est l'Éternel? Il n'a trouvé personne qui a su intervenir de la manière dont Dieu est intervenu dans sa vie. Il n'a trouvé personne qui a su le sortir dans ses étaux, dans ses moments assez dramatiques dans lesquels il se trouvait.
1: Il avait pourtant des amis, il avait pourtant des soldats, il y avait une armée, il avait lui-même des armes. Mais il y a un moment où aucune de ces choses ne peut rien faire pour l'homme. Et là, l'homme se trouve dans une situation où seul Dieu peut intervenir. Et oui, à ce moment-là, on peut dire que l'Éternel est Dieu. Dieu, qui est Dieu si ce n'est l'Éternel? Il n'y en a pas d'autre. Et je rends grâce à Dieu de ce que ses écrits, la Bible, nous est parvenue. C'est un livre précieux, hautement précieux, que nous sommes invités à chérir, à méditer. Nous sommes invités donc à considérer toute la révélation que Dieu nous y apporte. Donc si quelqu'un se trouvait quelque part et entendait ce matin ces quelques paroles, en cet instant que vous écoutez ces quelques paroles, eh bien, abandonnez vos idoles. Cessez de placer votre confiance dans ces choses, dans ces personnes. Parce qu'à côté de cela, vous avez un Dieu qui vous tend la main. Vous avez le Dieu vivant et vrai qui a envie et qui désire vous secourir. Mais il est au constat que vous avez placé sur le trône de votre cœur. Vous avez peut-être placé dans votre maison. Vous avez placé dans vos affaires. Vous avez placé un faux Dieu. Vous avez donné accès au diable. Et vous avez décidé que c'était ces choses qui allaient faire marcher vos affaires. Vous avez décidé que c'était ça qui allait vous faire réussir, vous et vos enfants, dans l'existence. Donc Dieu ne peut pas s'imposer et venir détrôner ces faux dieux, derrière lesquels il n'y a bien sûr que le diable. Il est obligé d'attendre et d'espérer. Et ce matin, en vous parlant au travers de ce moment, en vous parlant au travers de la lecture de la parole, je ne sais quand vous entendez, quand vous lisez, mais en tout cas en cet instant, en vous parlant, c'est pour vous faire savoir qu'il n'y a pas d'autre Dieu que l'Éternel. Donc ça veut dire qu'il n'y en a pas d'autre sur lequel vous avez intérêt, vous avez raison de placer votre vie. Tout autre faux Dieu, tout autre Dieu sont des faux dieux. Et ils ne peuvent accomplir ce que l'Éternel peut accomplir. Ils ne peuvent vous emmener là où Dieu peut vous emmener et ils ne peuvent vous sortir des situations de la manière que Dieu peut vous sortir. Alors, si c'est votre cas, je vous encourage à vous tourner vers Dieu, le Dieu vivant et vrai. Il est esprit et vie, il n'a pas besoin de représentation. Et là où il est, comme disait le psalmiste, là où vous êtes, il peut vous entendre. Il peut vous comprendre et il peut vous secourir. Il n'y a pas un endroit, le psalmiste l'a dit, il aurait pu aller se cacher. Donc il n'y a pas un endroit où Dieu ne pourrait pas vous voir et vous venir en aide. Alors si vous aviez placé votre confiance dans autre chose, quelle que soit la chose, vous pouvez abandonner cela. Et là où vous êtes, dans votre lieu où vous entendez, vous pouvez vous tourner vers Dieu, vers l'Éternel, et lui dire, viens à mon secours. Et si vous aviez placé des choses, demandez-lui de vous libérer de ces choses. Demandez-lui de vous emmener du secours là où vous êtes, parce qu'il est Dieu. Il est l'Éternel. Il est dans toute la dimension de l'infiniment grand et de l'infiniment petit. J'aime bien cette parole de Jésus qui, en partant, va rassurer les disciples. Il leur dira, dans l'évangile de Matthieu, chapitre 28, il leur dira, « Tout pouvoir m'a été donné dans le ciel et sur la terre. » Et il leur dira, « Et voici, je suis avec vous tous les jours jusqu'à la fin du monde. » Il voulait les rassurer que quel que soit ce qu'ils seraient, auquel ils seraient confrontés, il demeure celui qui a tous les pouvoirs dans le ciel et sur la terre. Mais qu'il leur promet qu'il serait sans cesse avec eux. C'est la plus grande et la plus belle promesse. Et c'est une réalité merveilleuse. Quelqu'un perdrait la foi, souvenez-vous. Quelqu'un serait en train d'abandonner le chemin du Seigneur, souvenez-vous de ses paroles. Et réalisez que vous ne vous êtes pas trompé en plaçant votre confiance en Dieu. En plaçant votre confiance en Jésus que Dieu a envoyé pour nous sauver. Alors, quel que soit ce que vous vivez, ne vous détournez pas du Dieu vivant et vrai. Il a su rassurer les apôtres et ses promesses sont arrivées à nous pour que ceux qui sont à lui, bien que ne le voyant pas de leurs yeux, soient rassurés de sa fidélité et de sa capacité à secourir. Je veux nous encourager dans les temps particuliers que nous rencontrons de plus en plus de complications, de troubles, de guerres, de bruits de guerre, de confusion, tous les repères. Voilà, je veux nous encourager simplement à fixer nos regards sur Dieu et à nous souvenir qui est-il. En tout cas, ceux qui ont placé leur confiance dans autre chose, il est encore temps pour vous de vous tourner vers le Dieu vivant et vrai. Parfois, nous pouvons rencontrer donc des situations qui nous dépassent et ces situations peuvent nous permettre effectivement de nous tourner vers Dieu. Et dites-vous que ce monde va aller de plus en plus où les difficultés vont grandir. C'est comme voulant placer la barre plus haute à chaque fois pour qu'enfin l'homme puisse se tourner vers Dieu, crier à lui et dire, nous n'y arrivons pas, mais nous tournons vers toi. Secours-nous, viens à notre aide. Parce que de plus en plus, les choses vont monter dans une intensité et j'encourage tout à chacun à saisir dès maintenant la grâce de Dieu parce que l'Éternel est Dieu, il n'y en a pas d'autre. Dieu est Dieu, il agit comme personne n'agit. J'aimerais lire avec vous le psaume 121. Le psaume 121 est toujours le psalmiste qui dit « Je lève les yeux vers les montagnes, d'où me viendra le secours. Le secours me vient de l'Éternel qui a fait les cieux et la terre. Il ne permettra point que ton pied chancelle. » Alors ce psaume nous donne quelques détails supplémentaires, si nous n'avions pas encore bien saisi au travers des textes déjà lus. Il dit, ne permettra pas que ton pied chancelle. Dieu est au contrôle de tout. Celui qui te garde ne sommeillera point. Il n'a pas un instant où il laisse tomber. Il n'y a pas un instant où il se détourne. Il n'y a pas un instant où il ne cesse d'avoir les regards sur nous. Voici, il ne sommeille ni ne dort celui qui garde Israël. Si le peuple d'Israël connaissait cela, je crois qu'ils ne se seraient pas fait des dieux, autant de dieux qu'ils ont de villes. Je crois que quand quelqu'un a compris cela, la personne ne peut pas se détourner de Dieu. C'est pourquoi ces choses nous sont rappelées ce matin, afin que, bien sûr, nous ne commettions pas l'erreur de nous détourner de Dieu. Il ne sommeille ni ne dort celui qui garde Israël. L'Éternel est celui qui te garde, l'Éternel est ton ombre à ta main droite. La proximité de Dieu est telle avec ceux qui ont placé en lui leur confiance qu'il est comme l'ombre à ta main droite. C'est quand même formidable lorsque nous nous arrêtons 5 minutes pour essayer de se dire, mais voilà la question de l'ombre, pourquoi cet exemple est pris dans la parole de Dieu? Pourquoi est-ce que nous sommes appelés à considérer une telle proximité? En général, c'est mon ombre que je vois. Et Dieu me dit, il est aussi proche de moi que mon ombre. Ça, c'est formidable. Ça, c'est merveilleux. Prenez le temps de considérer quand Dieu nous parle de ce qu'il a les regards sur nous. Il n'est pas aussi loin à nous regarder, mais il est plus près de nous que nous pouvons parfois l'imaginer. Il est dit, pendant le jour, le soleil ne te frappera point, ni la lune pendant la nuit. L'Éternel te gardera de tout mal, il gardera ton âme. Il gardera ton âme. Cela ne veut pas dire que je ne connaîtrai pas des difficultés. Cela ne veut pas dire que je ne tomberai pas malade. Cela ne veut pas dire que je ne serai pas éprouvé sérieusement. Mais il dit ici, l'Éternel te gardera de tout mal, il gardera ton âme. Et lorsque nous prenons l'exemple de Job, et cet homme avait placé sa confiance en Dieu. Dieu a-t-il trahi sa confiance? Non. Dieu n'a pas été à la hauteur des épreuves de Job? Non. Dieu n'a jamais dit que ceux qui lui ont fait confiance ne seraient pas éprouvés et parfois très sévèrement éprouvés. Mais il y a une chose qu'il a dite et dans cette parole, il te gardera de tout mal, il gardera ton âme. Et si vous remarquez dans l'histoire de Job, La chose que le diable n'a pu atteindre, c'est son âme. Dieu lui a dit, tu peux toucher à ce qu'il possède, tu peux même toucher à son corps, à sa santé, mais tu ne touches pas à son âme. Dieu, quand il nous promet de nous garder, de nous préserver, cela ne veut pas dire qu'aucun malheur ne nous arrivera, qu'aucune problématique ne nous arrivera, qu'aucune difficulté ne nous arrivera. Mais dans la difficulté, il a promis de nous garder et particulièrement de garder notre âme. Parce qu'il a dit, et nous l'avons lu, il ne permettra pas. Dieu ne permettra pas que nous soyons éprouvés au point que notre âme soit atteinte, au point que nous tombions dans un découragement, au point que nous disions, eh bien, il n'y a plus d'espoir pour moi en Dieu et que nous soyons en mesure de lâcher. Là, on aurait raison de lâcher. Mais ce n'est pas le cas. J'aimerais faire une lecture avec vous avant de revenir sur le psaume 121. À cet endroit, je fais un parallèle dans un des textes du Nouveau Testament. C'est dans 2 Corinthiens, pour que vous puissiez réaliser qu'il ne s'agit pas seulement d'Israël, mais qu'il s'agit bien de Dieu vis-à-vis de ceux qui ont placé leur confiance en lui. L'Éternel est le même hier, aujourd'hui, éternellement. Il nous est dit dans 2 Corinthiens chapitre 4, le verset 7, 8, et nous lirons jusqu'au verset 10. Voilà. Il nous est dit, nous portons ce trésor dans des vases de terre, afin que cette grande puissance soit attribuée à Dieu et non pas à nous. Nous sommes pressés de toute manière, mais non réduits à l'extrémité, dans la détresse, mais non dans le malheur, persécutés, mais non abandonnés, abattus, mais non perdus, portant toujours avec nous dans notre corps la mort de Jésus, afin que la vie de Jésus soit aussi manifestée dans notre corps. L'apôtre Paul, qui va être vraiment celui qui, dans le Nouveau Testament, en dehors du témoignage de Jésus et d'autres qui ont connu aussi de très grandes difficultés, l'apôtre Paul va être le témoignage du croyant qui va être atteint par énormément de situations difficiles. Et tout cela par rapport à son engagement. Et il nous dit qu'il a accepté. Il a accepté l'idée que bien que Dieu soit avec lui, mais en même temps que Dieu permette qu'il soit éprouvé, et assez sévèrement. Et dans ce qu'il dit, conduit par le Saint-Esprit, mais c'est aussi son expérience de vie, comme le psalmiste, il puisse vraiment mettre en évidence comment Dieu permet et ne permet pas. Dieu permet que nous soyons éprouvés, mais il ne permet pas que nous soyons éprouvés au-delà de nos forces. Et il te garde, mais il garde surtout ton âme. Il dit, nous sommes pressés de toute manière, mais non réduits à l'extrémité, dans la détresse, mais non dans le désespoir. Et ça, je crois que lorsque nous lisons la Bible, nous devons faire attention à ça. On ne peut pas dire en tant que chrétien, voilà, je suis chrétien, rien ne m'arrivera. Ce n'est pas vrai, ce n'est pas biblique. Par contre, je peux dire oui, Dieu me garde. Dieu ne permet pas que je sois éprouvé au-delà de mes forces. Et même si je me sens pressé, oppressé, je sens les difficultés autour de moi, mais il me dit, tu n'es pas arrivé à l'extrémité pour autant. Regarde bien. Tu n'es pas arrivé à l'extrémité pour autant. Il te dit que quand bien même tu serais dans la détresse, mais il ne permettra pas que tu tombes dans le désespoir. Et ça, c'est dans ton âme, dans ton être intérieur. Il y a quelque chose de la fidélité de Dieu qui fera que tu seras renouvelé dans ton être intérieur. et que bien même que ton être extérieur pourrait même dépérir, mais il te garantit que ton être intérieur sera renouvelé. C'est à toi d'y croire. C'est à toi de considérer la fidélité de Dieu, mais aussi la manière d'agir de Dieu. Dieu a établi des choses, nous devons les connaître. Pour ne pas nous laisser décourager par les hommes ou par le diable, qui dirait « oui, mais tu es pressé, tu es sous pression, tu es là dans des difficultés, mais il faut savoir répondre au diable, il faut savoir répondre aux personnes. » Oui, je suis pressé de toutes sortes de manières. J'ai des problèmes à droite et à gauche, mais je ne suis pas réduit à l'extrémité. Le seul fait que je peux considérer les problèmes, les situations que je vis, c'est que je ne suis pas arrivé à l'extrémité. Et j'ai besoin de comprendre cela. Persécuté, oui, pour ma foi, mais non abandonné. Jamais Dieu ne me délaisse. Et quand bien même je suis jeté dans la fosse au lion, dans le témoignage de Daniel, Dieu est avec moi dans la fosse. Quand bien même je suis jeté dans le feu, Dieu est avec moi dans le feu. Dieu n'a jamais dit qu'on ne me jetterait pas au feu, il n'a jamais dit que je ne serais pas éprouvé, mais il a dit, je serai là et je garderai ton âme. J'ai besoin de comprendre que, selon le psaume 121 que nous avons lu tout à l'heure, que Dieu est celui qui permet ou ne permet pas. Il est celui qui garde mon âme et l'Éternel gardera ton départ et ton arrivée dès maintenant et à jamais. Ça veut dire que tout ce que Dieu a déclaré sur ta vie, tout ce que Dieu a déclaré sur la vie de son peuple, sur l'Église et sur le peuple d'Israël qui a été son peuple, Dieu s'assure que ces choses s'accomplissent parfaitement. Mais notre foi est-elle fixée sur Dieu ou sur les circonstances? Est-ce que nous retenons cette réalité que l'Éternel est Dieu? Il ne peut mentir, il ne peut manquer en fidélité. Et souvent ce sont les mensonges de notre chair. Ce sont les mensonges du diable. Ce sont les mensonges des autres qui ne connaissent pas Dieu ou qui n'ont pas cette compréhension de qui est Dieu, qui vont susurrer les choses aux oreilles pour pouvoir déstabiliser la foi et maintenant emmener à renoncer à Dieu. Et c'était l'objectif du diable avec Job. Et Dieu a laissé faire pour que nous ayons ce témoignage aujourd'hui et pour que Job, en son temps, puisse réaliser qu'il n'y a personne qui soit comme l'Éternel. Comment quelqu'un pouvait, Job a dû dire en lui-même, comment quelqu'un a pu me relever, pouvait me relever comme Dieu m'a relevé? Personne n'aurait pu faire comme ça. Comment Dieu a pu me restaurer de la manière que Dieu a fait les choses? Personne n'est à l'égal de Dieu. Et quand on réalise ces choses et on s'appuie dessus, bien-aimés amis, il n'y a personne qui viendra nous enlever dans la main de Dieu. Parce que nous sommes fondés sur qui est Dieu. Personne, si ce n'est nous-mêmes qui décidons bien sûr de ne plus avoir de considération pour la parole du Seigneur. Le peuple d'Israël a eu l'occasion de se trouver dans une certaine situation. Je veux lire ça avec vous dans Jérémie, le chapitre 29, Jérémie 29, 11. Un verset bien connu de plusieurs, Jérémie 29, 11, où il est dit, « Car je connais les projets que j'ai formés sur vous, dit l'Éternel. Projets de paix et non de malheur, afin de vous donner un avenir et de l'espérance. » Dans ce passage, il est dit, je connais les projets. Et ces projets ont dedans la paix et pas le malheur. Alors, on pourrait s'attendre à ce que rien de mal arrive à Israël, puisque Dieu lui a fait cette promesse. Mais Dieu dit, je sais le projet que j'ai formé sur ta vie. Et là encore, Dieu n'a jamais dit qu'Israël ne connaîtrait pas l'épreuve, et ne connaîtrait pas le châtiment. qu'il ne faut pas mélanger avec le malheur. Bien que la Bible nous dit que le malheur atteint souvent le juste, mais l'Éternel l'en délivre toujours. Mais ici, Dieu dit, mais ce ne sont pas des projets de malheur. Alors quelqu'un pourrait dire, mais Dieu est en contradiction avec lui-même. Non, Dieu n'est pas en contradiction avec lui-même. Parce que dans la vie du croyant, il est prévu l'épreuve et le châtiment. À ne pas confondre avec ce que nous pourrions dire, le malheur m'est tombé dessus. À ne pas confondre, à ne pas mélanger. Dieu m'a abandonné. Non! J'ai besoin de discerner, de distinguer ces trois choses. L'épreuve, le châtiment qui vient de Dieu et un malheur qui viendrait et me ferait perdre toute chose. Si nous considérons le témoignage de Job, certains pourraient dire, le malheur lui est tombé dessus, Dieu l'a abandonné. En fait, Job était dans l'épreuve. Parce que dans la finalité, Job en tirait enseignement, il a vu Dieu, la gloire de Dieu, il a vu la grâce de Dieu, il a été béni au-delà de ce qu'il avait auparavant, c'était une épreuve. Donc quand il dit, ce n'est pas le malheur que j'ai prévu pour toi, Dieu sait ce qu'il dit et il veille sur ce qu'il dit. Mais ce n'est pas parce que l'épreuve est là que je suis forcément dans le malheur, parce que dans le malheur, j'aurais tendance à dire que Dieu m'a abandonné. Il y a aussi le châtiment, parce que je n'ai pas été correct, parce que ça n'a pas été bien dans ma vie. Dieu qui m'aime, il veut me reprendre, parce que dans Hébreux, il dit, mais quel est le fils, quelle est la fille que je ne châtie pas? Et si je ne te châtie pas, tu n'auras pas de part avec moi. Donc, le châtiment, la sanction, reprendre, corriger, c'est tout à fait normal. Quand on aime quelqu'un, et surtout ses enfants, on va les reprendre. On va les rectifier, on va vouloir les corriger parce qu'ils sont dans l'erreur, on va vouloir les ramener dans un chemin pour qu'ils ne tombent pas dans des pièges, ils ne tombent pas dans le malheur. Vous avez votre enfant a eu son permis, il a sa voiture ou une voiture que vous lui prêtez, mais vous avez déjà vu qu'il conduit un peu n'importe quoi ou il s'amuse à faire des choses. Vous allez le reprendre. Et vous allez même le corriger, vous allez même à la limite le priver. Vous allez lui parler sévèrement, ce n'est pas parce que vous ne l'aimez pas. Justement, c'est parce que vous l'aimez que vous allez reprendre votre enfant. Et les gens qui disent, eh bien, laisse-le faire, ne lui dis rien, excusez-moi, mais c'est en tout cas problème. Dieu nous aime, Dieu nous reprend. Ici, dans le cas d'Israël, quand Dieu leur dit ça au verset 11, ils sont en captivité. Et eux, dans leur perception, ils ont l'impression que Dieu les a abandonnés et que Dieu a manqué de fidélité à leur égard. Mais Dieu va leur dire non, ne vous trompez pas. Vous êtes dans le châtiment. Parce que vous avez désobéi, alors j'ai fait monter Nebuchadnezzar, il vous a emmené en déportation, mais il dit, je connais et je sais les projets que j'ai formés sur vous. Et il va les inviter donc à considérer verset 10, mais voici ce que dit l'Éternel, dès que 70 ans seront écoulés pour Babylone, je me souviendrai de vous et j'accomplirai à votre égard ma bonne parole en vous ramenant dans ce lieu-ci. Je connais les projets que j'ai formés sur vous. Mais vous êtes là dans un moment parce que vous êtes sanctionné, parce que vous étiez dans la désobéissance. Mais j'ai fixé un temps et je permets que pendant un temps, vous soyez là. Et d'ailleurs, Dieu va même leur dire, écoutez, verset 4. Ainsi parle l'Éternel des armées, le Dieu d'Israël, à tous les captifs que j'ai emmenés de Jérusalem à Babylone. Donc c'est Dieu qui conduit son peuple en tout temps, en toutes circonstances. Et il leur dit, bâtissez des maisons, habitez-les, plantez des jardins, mangez-en les fruits, prenez des femmes et engendrez des fils et des filles. Voilà, enfin, verset 7, recherchez le bien de la ville. Incompréhensible. Ça, c'est Dieu seul qui peut faire ça. Il vous sanctionne, il vous envoie en captivité, mais il vous donne un espace où vous pouvez exister, vous pouvez vous épanouir en plein dans l'épreuve, vous n'êtes pas dans le désespoir. Vous êtes pressé, oui, Mais vous n'êtes pas dans le désespoir. Parce qu'au milieu de votre captivité, je vous donne les moyens d'exister, je vous donne les moyens d'être debout. Et certains, simplement parce qu'ils n'ont pas une pleine liberté de faire tout ce qu'ils voudraient, pour eux, ils sont dans le malheur. Non! Il ne faut pas mélanger les choses. Dieu reste Dieu. Donc, nous avons besoin d'avoir la bonne compréhension, la bonne perception des choses, ce que nous vivons, ce que Dieu permet, ce que Dieu ne permet pas. L'épreuve est tout à fait normale. Le châtiment est tout à fait normal. Et si par malheur, le malheur est arrivé là, parce que j'aurais fait quelque chose que je ne devais pas et j'ai tout perdu, j'ai ouvert la porte au diable, le malheur m'est tombé dessus, mais ce n'est pas Dieu qui a été chercher le malheur, c'est moi qui ai été chercher mes problèmes et je me suis détourné de Dieu, j'ai abandonné Dieu. Et là, ce n'est pas l'épreuve parce que là, je perds tout et j'échoue en tout. Et Saül, ça a été son cas. Là, ce n'est pas l'épreuve. Parce qu'il est mort, son fils est mort, alors qu'il était au service de Dieu. Élie, le sacrificateur, c'est pareil. Le malheur lui est tombé dessus, et là, les projets de paix de Dieu ont été complètement changés parce qu'ils n'ont pas honoré l'Éternel. Il ne faut pas mélanger. Donc, il faut bien discerner, et si je suis dans ce cas de figure, alors là, parfois, Dieu donne le temps de se ressaisir, Dieu permet, mais attention, attention à la négligence. Attention à ne pas rester trop longtemps dans des situations qui n'honorent pas Dieu. Parce que Dieu reste Dieu et j'ai envie de dire, il doit montrer qu'il a droit au respect. Le psalmiste, donc ici, revenons au psaume 121, il dit, « Je lève les yeux vers les montagnes, d'où me viendra le secours ?» Et il identifie bien, « Le secours me vient de l'Éternel. » Le secours me vient de l'Éternel. En disant cela, en parlant des montagnes, il met en évidence les lieux où il pouvait rencontrer Dieu. La montagne est un endroit où Moïse, par exemple, a rencontré Dieu, où le temple a été bâti. Et vous vous souvenez de l'histoire de la femme samaritaine, quand elle va rencontrer Jésus, elle dira, est-ce que c'est sur cette montagne ou là que nous devons adorer, ou à Jérusalem que nous... Et Jésus va dire à cette femme, le temps est là maintenant, où ce n'est ni à Jérusalem, ni sur cette montagne, mais tous les adorateurs qui doivent adorer Dieu, doivent l'adorer en esprit et en vérité. Et ici le psalmiste, dans le psaume 121, il fixe la cible du secours, celui qui me secoue, c'est l'Éternel. On peut avoir sa religion, on peut avoir son service, on peut avoir ses activités bien ordonnées, une petite vie bien organisée, une vie pieuse, tout ce qu'il faut, mais il ne faut jamais oublier que le secours vient de l'Éternel. Et c'est pourquoi l'Église aujourd'hui a un privilège que nul n'a eu, qu'Israël n'a pas eu, et que l'Église aujourd'hui a besoin de réaliser. Que ce que le psalmiste dit là, directement, il dit c'est en Dieu que l'on trouve le secours. Par Jésus-Christ aujourd'hui, tous ceux qui font partie de l'Église ont accès à ce privilège. Israël n'a pas saisi cette grâce. Israël n'a pas saisi ce privilège. Il s'est fait des dieux. Et même des choses qui avaient été donc établies par Dieu, ils les ont faites et utilisées d'une certaine manière, en mettant en avant la pratique religieuse, mais en quelque part en se détournant de l'Éternel lui-même. À quoi sert le temple si Dieu n'y est pas? À quoi sert le ciel si Dieu n'y est pas? À quoi sert l'univers si Dieu n'existe pas? À quoi sert ma vie si je ne suis pas le temple du Saint-Esprit? C'est Dieu qui donne de la valeur à chaque chose. Et le psalmiste cible ici l'Éternel et dans le Nouveau Testament, Jésus est venu justement pour révéler le Père. Et dans Éphésiens chapitre 3, je veux lire ce texte connu de plusieurs, Éphésiens chapitre 3, À partir du verset, je vais vous donner la référence exacte. À partir du verset 10, et nous lirons, voilà, et verset 11, voilà. Il nous est dit, c'est pourquoi les dominations, les autorités dans les lieux célestes connaissent aujourd'hui par l'Église la sagesse infiniment variée de Dieu, selon le dessein éternel qu'il a mis à exécution par Jésus-Christ, notre Seigneur. L'Église, ce n'est pas Israël aujourd'hui, c'est l'Église qui possède le privilège, la faveur de ne pas seulement s'approcher de Dieu. Oui, c'est un privilège. Mais qu'est-ce que Jésus a dit? Que l'Église est son corps. C'est une grâce. C'est un privilège dont nous ne pouvons pas mesurer l'immensité. Donc nous bénéficions d'un accès direct à l'Éternel par Jésus-Christ. Par son sacrifice premièrement, mais aussi par le fait qu'il nous a établis membres de son corps. Et même, la Bible nous dit que nous sommes assis en Jésus-Christ dans les lieux célestes. Je lève les yeux vers la montagne, d'où me viendra le secours? Le secours me vient de l'Éternel. Église, tu as accès à l'Éternel par Jésus-Christ. Tu as accès à la présence de Dieu par Jésus-Christ. Et l'Église est aujourd'hui le moyen par lequel Dieu se révèle et révèle son dessein éternel. Quel privilège! Alors comment est-ce que l'Église, ayant ce tel bénéfice, se tournerait vers d'autres dieux? Se tournerait, comment un croyant se tournerait vers d'autres doctrines? Se tournerait même vers Israël et dirait, oui, mais Israël, c'est le peuple de Dieu. Mais l'Église, c'est le corps de Christ. Ah! Dieu n'a pas oublié son peuple d'Israël. Mais le peuple d'Israël n'a pas honoré Dieu. Mais Dieu a fait une grâce à l'Église.

pourrait dire à Dieu, tu ne m'as pas aidé, tu m'as délaissé, tu m'as abandonné. Dieu dirait, non, jamais je ne t'ai délaissé. Parce que j'étais en toi, j'étais avec toi et j'étais pour toi. À chaque instant, à chaque seconde. Du lever du soleil jusqu'à son coucher, dès maintenant et à jamais. À quel moment tu peux me dire que Dieu n'a pas été avec toi? Quand nous relisons le psaume 121, à quel moment tu peux dire que Dieu a cessé d'être avec toi? Du lever du soleil jusqu'à son coucher, dès maintenant et à jamais. Si Israël n'avait pas compris cela, mais nous l'Église, nous ne pouvons pas passer à côté de cette réalité spirituelle. Et nous devons nous arrêter pour méditer la parole et réaliser le privilège. Et c'est pourquoi que je crois que Dieu pourra se permettre d'être sévère. Parce que le privilège qui est le nôtre, personne ne possède ce privilège. Malheureusement, le diable veut faire croire aux gens que ce que lui propose a une valeur plus importante que ce que Dieu propose. C'est un menteur. Lisons quelque chose rapidement. Dans Genèse chapitre 3. Genèse chapitre 3, verset 5. Au tout début, lorsqu'il va s'approcher, verset 5 et 7, à 7, il va réussir à induire Ève en erreur, qui elle va induire en erreur Adam. Et le diable va s'approcher, remettant en question la parole de Dieu. Il nous est dit, verset 4, « Alors le serpent dit à la femme, vous ne mourrez point. Mais Dieu sait que le jour où vous en mangerez, vos yeux s'ouvriront et vous serez comme Dieu, connaissant le bien et le mal. » La femme vit que l'arbre était bon à manger et agréable à la vue et qu'il était précieux pour ouvrir l'intelligence. Elle prit de son fruit, en mangea et en donna aussi à son mari qui était auprès d'elle et il en mangea. Et verset 7, « Les yeux de l'un et de l'autre s'ouvrirent et ils connurent qu'ils étaient nus et ayant cousu des feuilles de figue, ils en firent des ceintures. » Le diable a dit à Adam et Ève, « Vos yeux s'ouvriront et ça s'est fait. » Ils ont connu qu'ils étaient nus, chose qu'ils ne voyaient pas avant. Oui, leurs yeux se sont ouverts. Et ça s'est fait réellement, ça. Lisons aussi le verset 22 et 23. Il est dit, l'Éternel dit, « Voici l'homme est devenu comme l'un de nous pour la connaissance du bien et du mal. » Ok, c'est fait. Mais à partir de là, « Empêchons-le maintenant d'avancer sa main, de prendre de l'arbre de vie et d'en manger et de vivre éternellement. » Et l'Éternel Dieu le chassa du jardin d'Éden pour qu'il cultive la terre d'où il avait été pris. Ok, le diable vient et il propose d'être comme Dieu, d'être plus que Dieu, d'avoir de la connaissance. D'accord. Et effectivement, leurs yeux s'ouvrent et ils ont connu qu'ils étaient nus. Ok. Et Dieu même va dire, « Ah, voilà, c'est fait. » Mais, entre ce que le diable a voulu leur donner et ce qu'ils avaient, il n'y a pas de comparaison. Ils ont perdu plus qu'ils n'ont reçu. Ils ont reçu le fait d'avoir leurs yeux ouverts et d'avoir la connaissance du bien et du mal, mais ils ont perdu le bénéfice de la vie éternelle. Qu'est-ce que vous allez faire avec la connaissance du bien et du mal si vous perdez la vie éternelle? Qu'est-ce que vous allez faire avec ce que le diable vous donne concrètement? Vous devenez plus riche, vous devenez plus fort, vous devenez plus capable, ok? Mais vous perdez la vie éternelle. Parce que vous désobéissez à Dieu. Le diable, il est malin. Il est rusé. Malheureusement, eux se sont fait avoir. Nous ne sommes pas obligés de nous faire avoir.
Autant Adam et Ève avaient une intimité avec Dieu dans le jardin, autant l'Église a une intimité encore plus grande

Ce serait anormal que quiconque qui aujourd'hui fait partie de l'Église, demain passerait à côté de l'enlèvement. Ce serait anormal. Que Dieu puisse nous aider, aider tout homme, aider toute femme, tout jeune homme, toute jeune fille, qui soit un jour a décidé de marcher avec Dieu, ou qui finalement est né à l'Évangile. Vous les jeunes, vous êtes nés, les enfants qui vous êtes nés, ou bien d'autres, vos parents sont venus avec l'Évangile, vous étiez très jeunes, même si ce n'est pas évident pour vous. Même si ce n'est pas facile et que vous ne comprenez pas tout. Mais ça, ce que nous venons de partager, vous avez suffisamment d'intelligence pour le comprendre. Vous qui avez commencé à marcher avec Dieu depuis des années, et les épreuves, les difficultés, ou bien vos prières n'ont pas reçu les réponses que vous vouliez, qu'est-ce que vous allez trouver de mieux que de marcher sur le chemin de la vie éternelle? Mieux vaut marcher pauvre, j'exagère, sur le chemin de la vie éternelle que d'être riche sur le chemin de l'éternité. Mieux vaut être simple d'esprit et ne pas forcément avoir toutes les grandes connaissances de ce monde, mais de marcher sur le bon chemin. La valeur d'un homme et d'une femme ne dépend pas de la connaissance du bien ou du mal, mais dépend de la relation qu'il a avec son Créateur, parce que c'est le Créateur qui donne de la valeur à sa créature et à sa création. Sans Dieu, il n'y a pas de vie. Alors quand, en partageant avec vous ces quelques mots, je rappelle que c'est l'Éternel qui est Dieu, j'ai envie de vous dire, j'ai envie de me dire, j'ai envie de nous dire que les temps et les tempêtes de la vie ne nous fassent pas dévier, ne nous fasse pas retourner en arrière et ni même tomber dans le découragement. Que nous puissions réaliser que même si nous sommes pressés, mais Dieu ne permettra pas que nous arrivions à l'extrémité. Et je termine avec ce passage de ces apôtres qui disaient à Jésus, alors que plusieurs étaient partis, ils ont dit les paroles sont trop dures. Ils ont dit à Jésus, mais à qui d'autre irions-nous? C'est toi Jésus, c'est toi qui as les paroles de la vie éternelle. Alors que Dieu vous aide, nous aide à avoir la bonne parole dans l'épreuve, à avoir la bonne réponse. Job a dit à sa femme, mais est-ce que nous accepterions le bien et nous refuserions le malheur, lorsque les difficultés, les épreuves, lorsque Dieu le permettrait? C'est l'Éternel qui est Dieu, il n'y en a pas d'autre. Alors restons attachés à lui, demeurons fermes, persévérons jusqu'au bout. Et la Bible nous dit, c'est celui... C'est celle qui persévérera jusqu'à la fin qui sera sauvée. Persévérer sur cette base de réalité que c'est l'Éternel qui est Dieu et qui n'en a point d'autre. Que le nom du Seigneur soit béni. Ta fidélité est grande, Seigneur, et je compte sur toi pour ma foi. Tu as dit à Pierre, je prie pour que ta foi ne défaille point. Je compte sur toi, Seigneur, pour la foi de mon frère. Je compte sur toi pour la foi de ma sœur. Parce que tu l'as dit, sans toi, nous ne pouvons rien faire. Et si tu as dit que tu priais pour que la foi de Pierre ne défaille point, nous croyons aussi que tu es dans le ciel et que tu pries pour que nos foi ne défaille point. Alors Seigneur, s'il te plaît, que le raisonnement, que les circonstances, que les mauvaises doctrines et que toute autre chose qui pourrait venir ne nous sépare point de l'amour de Dieu manifesté en Jésus-Christ. Dieu nous a tellement aimés qu'il nous a donné Jésus. Il nous a montré la grandeur de son amour, le prix qu'il a payé pour nous. Alors Seigneur, merci pour cette grâce. Qu'un esprit de repentance puisse souffler dans les vies et dans les cœurs de tous ceux qui étaient dans l'éloignement. Qu'un esprit de grâce, le Saint-Esprit, puisse vraiment encore souffler encore sur les églises, souffler encore dans les cœurs et dans les vies des croyants, mais aussi, Seigneur, toucher le cœur de ceux qui sont dans cette génération, sont perdus et ne savent plus à quel saint se vouer, ne savent plus vers qui se tourner, ne savent plus vers qui porter leur fardeau. Seigneur, qu'il y ait un temps de réveil spirituel, qu'il y ait une manifestation de la réalité de Dieu,
de la grâce de Dieu dans les cœurs, Seigneur, et que la parole de Dieu, l'évangile de Jésus-Christ, soit annoncée, soit proclamée. La réalité que l'Éternel est Dieu soit encore connue d'un plus grand nombre. Nous te bénissons dans ce que tes paroles puissent arriver jusqu'aux extrémités de la terre et permet que le plus grand nombre soit sauvé. Nous te bénissons et te remercions de ce que aucun des membres de ton corps ne puisse abandonner, ne puisse se relâcher, mais que tous persévèrent jusqu'à la fin. Sois loué, sois béni et sois remercié, Père, pour toutes choses, dans le nom de Jésus. Amen. Alléluia.

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4: 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Alléluia. Levez pour nous louer, bon Dieu. Alléluia.

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1: Éternel, que tes œuvres sont grandes, tes pensées sont très profondes. L'homme stupide ne le connaît pas, et l'insensé ne le comprend pas. Quand les méchants poussent comme l'herbe, et que tous les ouvriers d'iniquité fleurissent, c'est pour être détruits à perpétuité. Mais toi, Éternel, tu es haut élevé pour toujours.

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1: Oh là, faites attention.
2: Oh, excusez-moi, je vous prie, j'ai moi-même été bousculé. Vous ai-je fait mal? Je suis tellement pressé, il me fallait prendre cet autobus, et voilà, maintenant il est parti, mais voyons, ne seriez-vous pas Monsieur Oscar?
1: Eh bien sûr que je suis Oscar, mais attendez un peu. Ouais, bien sûr, vous êtes Monsieur Dupont. Oui, je vous reconnais bien. Ah ben alors, ah ben pour une surprise. Ah ben oui, alors c'est une bonne surprise. Ah oui, Monsieur Dupont, vous pensez, depuis si longtemps qu'on s'est pas vu, on a tant de souvenirs ensemble. Ah oui, foi d'Oscar, je suis content.
2: Eh bien moi aussi, mon cher Oscar, je suis vraiment content de vous revoir. Bien des fois, j'ai pensé à vous en me demandant ce que vous étiez devenu.
1: Oh là là, c'est toute une histoire. Mais je veux pas vous retarder, car vous êtes pressé d'après ce que j'ai vu et aussi ressenti dans mes côtes.
2: Oh, j'en suis vraiment désolé. Je vous en demande pardon, cher Oscar. J'avais un rendez-vous très important et je l'ai manqué à cause justement de cet autobus qui m'a filé sous le nez.
1: Eh ben, si vous voulez, et si vous en avez le temps, on pourrait peut-être causer un brin. Mais pas ici, il y a trop de monde et j'ai compris que c'était dangereux.
2: Oh, je m'en veux vraiment de vous avoir brutalisé, bien involontairement, bien sûr.
1: Ah, vous avez bien tort, car, voyez-vous, moi je m'en réjouis. Parce que sans cet incident, comme on dit dans les journaux, sûrement qu'on ne se serait pas rencontrés. Dans la bousculade, on risquait de passer côte à côte sans se voir. Mais ne restons pas ici. Tenez, un peu plus loin là-bas en face, il y a un banc.
2: Ah, vous avez raison, oui, Oscar. D'autant plus que le banc va encore confirmer qu'il est bien le symbole de nos rencontres. On n'a pas oublié, n'est-ce pas, que c'est déjà sur un banc, votre banc, Oscar, que nous avons fait connaissance. Et combien ce fut pour nous une grande source de bénédiction.
1: Oh oui, ah, je n'ai pas oublié pour sûr. Quant aux bénédictions, c'est sûrement moi qui en ai eu la plus grande part, puisque c'était moi qui en avais le plus besoin. Mais dépêchons-nous de traverser pendant le feu rouge.
2: Parfait. Ici, nous allons être tranquilles. Eh bien maintenant, parlez-moi de vous un peu, cher Oscar. Qu'êtes-vous devenu depuis que nous nous sommes perdus de vue? Et qu'avez-vous fait surtout depuis que cette chère Madame Mélanie nous a quittés?
1: Oh, ça a été une grande épreuve. À tout point de vue. Et surtout, un grand chagrin, car, vous savez, je n'oublierai jamais. Quand je pense à tout ce qu'elle a fait pour moi, pendant si longtemps qu'elle m'a nourri, oh oui, et même doublement nourri, qu'il faudrait que je dise.
2: Doublement nourri? Mais que voulez-vous dire? Vous aviez besoin de suralimentation?
1: Mais non! Elle me nourrissait d'abord avec toutes ces si bonnes choses qu'elle m'apportait sur mon banc, à chaque repas. Et elle me nourrissait aussi spirituellement, comme on dit, en me parlant de Dieu, de Jésus, du Saint-Esprit, des évangiles. Comme vous, Dupont, comme vous, oui. Et cela malgré les méchancetés que je lui faisais ou disais sans cesse, en guise de remerciement peut-être. Oh, vous savez, j'en ai honte à présent. Non, je n'ai pas été chic avec elle. Elle était si bonne. Elle qui ne se fâchait jamais. Sauf une fois. Parce que là, j'avais vraiment exagéré. Mais elle en a demandé pardon à Dieu à peine quelques minutes après. Oh non, je n'oublierai jamais. Ni l'exemple qu'elle m'a toujours donné. Et que je m'étais promis de suivre. Mais malheureusement, je n'y parviens pas souvent.
2: Oui, je me rappelle. Ma Mélanie avait une très belle âme, c'est vrai. Et vous, qu'êtes-vous devenu après? Car je suppose que la disparition de Madame Mélanie a dû entraîner la fermeture de la crèmerie, donc la perte de votre travail. Et je n'ai pas été au courant de tous ces événements, car vous ne l'avez peut-être pas su, nous avions quitté le quartier pour nous installer en banlieue, ce qui était meilleur pour les enfants. Alors, la perte de votre travail a dû être un coup dur pour vous, non?
1: Oh oui, pendant quelque temps, j'étais presque à la dérive. J'étais si bien chez Madame Mélanie. Le travail était agréable, les clients me considéraient bien, vous savez. Ah, de ce côté-là, aussi, j'ai encore beaucoup perdu, foi d'Oscar.
2: Mais avez-vous réussi à retrouver du travail aussi rapidement?
1: Pensez-vous, avec le chômage actuel? Et pourtant, j'ai cherché. Ouais, oui, bien sûr, j'ai cherché, mais j'ai rien trouvé, alors...
2: Et alors?
1: Alors, eh bien, le Seigneur m'a donné une idée. Car je suis toujours fidèle au Seigneur, vous savez.
2: C'est bien.
1: J'ai prié, et je lui ai dit, « Seigneur, je me confie en toi. Tu connais toutes choses, tu sais que j'ai besoin de gagner ma vie, et même que c'est pressé. Tu es tout puissant, alors, Seigneur, aide-moi à trouver quelque chose, parce que je ne veux pas retomber clochard. Je t'en remercie à l'avance, Jésus. Alors, vous allez être drôlement surpris, il m'a exaucé. »
2: Et vous avez trouvé de l'embauche, n'est-ce pas, Oscar?
1: Eh bien, non.
2: Ah?
1: Je n'ai pas été embauché, parce que je n'en ai plus besoin maintenant. C'est moi qui embauche maintenant.
2: Eh bien, mon cher Oscar, je n'apprécie pas spécialement ni les énigmes, ni les devinettes, et en particulier dans le cas présent, et je ne comprends rien à ce que vous me racontez.
1: Eh bien, c'est pourtant simple. Vous savez qu'aujourd'hui, la vogue est aux créations d'entreprises.
2: Oui, et alors, allez-vous créer une entreprise, mon cher Oscar?
1: Non, je ne vais pas créer, parce que c'est déjà fait. J'ai créé mon entreprise.
2: Mais vous me stupéfiez, Oscar. Je croyais que nous allions parler sérieusement, entre autres, de ce problème si angoissant du chômage, même si vous n'en avez pas conscience. Me semble-t-il, j'en arrive alors à me demander si vous avez tous vos esprits pour que vous puissiez plaisanter avec un sujet aussi douloureux pour tant de gens. Quoi qu'il en soit, je vous assure que je ne comprends pas le cheminement de vos pensées.
1: Cher monsieur Dupont, avant tout, je tiens à vous rassurer sur l'état de mes facultés mentales.
2: Ah bon?
1: Je vous remercie, elles se portent bien.
2: Tant mieux.
1: Quant à ce que je viens de vous dire au sujet de mon entreprise, ce n'est pas, comme vous le croyez, une mauvaise plaisanterie, mais la stricte vérité. Oui, je viens de créer une entreprise. Mon entreprise, au lieu de perdre mon temps à chercher un travail introuvable.
2: Vous vous moquez de moi, Oscar. À moins qu'un généreux mécène ou le gros lot d'une quelconque loterie miraculeuse vous ait fourni le financement d'une telle opération.
1: Je n'ai eu ni mécène ni loterie. Mais simplement, la réponse du Seigneur à mes prières. Béni soit son saint nom. C'est lui qui m'a donné l'idée et le courage d'ouvrir une entreprise de nettoyage, ce qui ne nécessite pas des stocks onéreux.
2: C'est vrai.
1: Comme je vous l'ai dit, c'est vrai, j'ai embauché un ouvrier. C'est mon copain Victor, vous vous souvenez?
2: Oui.
1: Eh bien, je vous assure qu'il est bien heureux d'avoir abandonné ses poubelles.
2: J'imagine.
1: En apprenant mon projet, et en souvenir de leur mère, les enfants de Madame Mélanie ont mis à ma disposition, pour un loyer minime, la boutique de leur mère.
2: Ah bon?
1: Enfin, les petites économies que j'avais pu mettre de côté, vous savez, pendant que je travaillais à la crèmerie, eh bien, ça a constitué mon premier rapport de capital.
2: Eh ben, dites-moi.
1: Puis j'espérais à présent que vous, monsieur Dupont, pour vous, le mystère est éclairci.
2: Oh oui, oui, mon cher Oscar, mais comment pourrais-je vous faire oublier mon manque de confiance en vous et envers le Seigneur? Ce manque de foi, je vous en demande pardon à tous les deux, à vous, Oscar, mais aussi et surtout à toi, Seigneur. Viens nous en aide, fortifie notre foi et bénis-nous, je te prie. Et nous te rendons grâce pour cette rencontre imprévue et nous te demandons que ce soit vraiment le départ de rencontres nouvelles pour de nouveau sonder et répandre ta sainte parole. Amen.
1: Oh oui, de tout notre cœur, à ton service, Seigneur. Oh, béni soit ton nom.
2: Eh bien, mon cher Oscar, il se fait tard et je dois vous quitter, mais que le Seigneur veuille que ce soit un au revoir et non pas un adieu, et un au revoir très proche. Que le Seigneur vous protège et vous bénisse.
1: Amen.

0: Patrick devait aller dans une école particulière à la suite d'une orientation. Et puis au moment où on trouvait cette école, puisqu'on n'était pas loin de Paris, donc c'était dans Paris, ça devait coller, mon directeur m'a fait savoir que, ben, ma foi, ça faisait 4 ans que j'étais au même endroit, et dans la gendarmerie, c'est beaucoup. Alors, on priait, bien sûr, mais on aurait bien voulu faire coller les choses ensemble, c'est-à-dire rester à Paris, et en même temps, il y avait cette mutation, et qu'est-ce qu'il faut faire? Alors, dans la vie normale, ben, faut d'abord savoir où on va vous envoyer. Où est-ce qu'on va être logé en fonction de ça? Où est-ce qu'on va trouver une école? Et puis à un moment donné, c'est quand même devenu évident. Alors on a pris cette école. On l'a fait inscrire. Et puis j'ai eu une première alerte. On m'a indiqué que j'étais muté assez loin. Alors j'ai fait ce que je pouvais faire humainement. J'ai dit à mon patron que s'il fallait y aller, j'y allais. Mais que je souhaitais pas. Alors on m'a dit, bon, on va voir. Et puis ensuite, j'ai été muté à Paris. Et quand j'ai su que c'était Paris, j'ai dit merci Seigneur, parce que ça réglait tout pour le fils. Mais c'est là qu'un petit peu que mon témoignage commence. C'est que, bien sûr, faut pas demander tout à la fois. Donc j'ai remercié mon patron parce qu'on m'avait donné Paris, et ensuite j'ai demandé pourquoi faire. Et alors là, je dois dire, ben, ça m'est tombé sur la figure, parce que dans mes 27 ans de carrière, il n'y a qu'une chose que je ne sais pas faire, c'est avoir de l'ordre, et puis faire un travail administratif ou de gestion. Et j'ai appris que j'étais nommé chef du personnel dans une unité très importante, puisqu'elle fait autour de 5 000 à l'effectif. Ça a été la première chose qui m'a interpellé. Et la deuxième, je me suis dit, mais comment je vais pouvoir témoigner, puisque j'avais pris contact avec celui que je remplaçais. Il m'avait dit, il n'y a pas, on n'a pas une minute à perdre, on travaille sans arrêt, il faut travailler le soir tard, le matin. Mais bref, on m'avait donné ce poste, je l'ai pris. Et la seule chose que j'ai fait, c'est que pour une fois, j'ai fait preuve de beaucoup d'humilité. J'ai dit d'abord, Seigneur, puisque tu m'as donné ce travail, il faut que je sois capable de l'assumer. Alors tu vas me donner d'être intelligent dans ces matières que je connais mal. Et je suis rentré effectivement j'ai pris mes fonctions. J'ai d'ailleurs réuni tous mes collaborateurs. Et je leur ai dit, très honnêtement, je leur ai dit, je suis votre chef. Ça n'a jamais été dans mon genre de refuser les responsabilités. Donc j'assumerai entièrement ce service. Mais je ne l'ai jamais fait, je ne le connais pas, et je compte sur vous pour que je sois quelqu'un de compétent le plus rapidement possible. Et puis effectivement, j'ai été excessivement pris, et j'ai dû me consacrer, je dirais pas 24 heures sur 24, mais pratiquement tout mon temps dans un travail de gestion de dossier. Et il s'est passé deux choses, c'est tout simplement le témoignage que je voulais donner, c'est que d'abord, j'ai eu des collaborateurs qui, en l'espace de 8-10 jours, j'ai senti qu'ils faisaient tout pour que je réussisse dans mon travail. Et je dois dire que grâce à eux, au bout de 6 mois, j'avais pris complètement la maîtrise de ce travail. Ça, c'est le miracle du Seigneur. Mais le deuxième, ça a été effectivement cette préoccupation d'avoir laissé tous les gens, parce que quand on est chrétien, on veut témoigner, on veut apporter l'évangile, et à ce moment-là, je pouvais plus le faire. Je me suis posé la question, et je me suis dit, mon Dieu, face effectivement toute la journée, c'est le téléphone, c'est les gens qui viennent faire signer le courrier, enfin, c'est ce qu'on voit dans les films, mais je n'exagère pas, c'est vraiment la pression en permanence. Et je me suis dit, qu'est-ce que je peux faire en tant que chrétien? Tous ces gens qui venaient, ou qui téléphonaient, ou qui m'apportaient des dossiers, ou qui rouspétaient, il fallait que je les aime comme ils étaient, qu'il fallait au moins que je considère leurs problèmes. Et j'ai découvert qu'on pouvait aimer quelqu'un à travers des dossiers de sanctions, de punitions, etc. Et alors, il s'est passé quelque chose d'absolument bizarre, d'absolument étrange. Au bout d'un moment, tous ces gens qui ont l'habitude, les grands chefs qui s'énervent et tout, ils me disaient, mais qu'est-ce que vous avez? Pourquoi vous restez calme? Alors là, je leur disais, entre deux papiers, entre deux signatures, parce que moi, j'ai le Seigneur, et il me demande d'être comme ça. J'ai reçu une fois une femme, parce qu'il y a du personnel civil également. Je savais que je devais lui lire ses notes et lui annoncer qu'elle n'aurait pas d'avancement, tout simplement parce que c'est la crise et qu'il faut faire des économies, même si elle était parfaitement bien dans son travail. Et je savais une deuxième chose, c'est que son mari avait une grave maladie, très grave. C'est tout ce que je savais d'après son dossier. Et je l'ai reçu et je lui ai dit ce que je pouvais lui dire en tant que chef du personnel. Et j'ai trouvé quelqu'un d'ouvert qui, malgré son malheur, aimait les autres, se sentait bien dans son travail, reconnaissait toutes les petites facilités qu'on lui donnait, etc. Et j'ai continué à parler avec elle, sans parler du Seigneur d'ailleurs, simplement en essayant de faire ce que je pouvais pour elle, et simplement en l'écoutant. Et au bout d'un moment, elle m'a dit, mais c'est bizarre, j'ai l'impression que je pourrais prier avec vous. Et ça a été la première ouverture. Et ensuite, j'ai eu d'autres contacts. Et petit à petit, au fur et à mesure que je prenais possession de ma fonction, j'avais de plus en plus de gens qui me demandaient pourquoi, tout simplement. J'avais le moral, j'avais le sourire. Et que ma fatigue, ma foi, c'était, je la montrais pas à tout le monde. Et la dernière fois, c'est quelqu'un qui est venu me porter le courrier à la signature et qui avait l'air triste. J'ai dit, qu'est-ce qui va pas? Elle a dit, ah, vous savez, mais j'ai dit, je vous ai déjà témoigné, vous savez bien que vous attendez quelque chose. Elle me dit, oui, j'attends quelque chose. Et bien, j'ai dit, écoutez, je vais vous faire une fleur. Je vous donne 1 heure de liberté. Allez trouver mon épouse et allez prier avec elle. Et vous verrez que vous allez retrouver la paix. Moi, j'avais pas le temps, j'avais du travail. Et voilà comment le Seigneur nous a appelés avec Huguette, simplement en étant à notre place, à pouvoir dire que Dieu est bon, qu'il est là tous les jours.
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Écoute ton père, lui qui t'a engendré, et ne méprise pas ta mère quand elle est devenue vieille. Acquiert la vérité et ne la vends pas. La sagesse, l'instruction et l'intelligence. Le père du juste est dans l'allégresse. Celui qui donne naissance à un sage aura de la joie. Quand ton père et ta mère se réjouissent, que celle qui t'a enfanté soit dans l'allégresse.

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choses pendant un temps. Peut-être certains parmi vous, vous êtes venus avec des choses lourdes sur nos épaules. Souvent, on dit j'abandonne entre tes mains, toute ma personne. Peut-être ceux qui écoutent aussi ces chants. Déposez toutes choses devant lui à ses pieds. Il est Seigneur, il est Roi. Il est celui qui a toute autorité. Donnez-lui votre vie, donnez-lui votre cœur. Donnez-lui tous vos fardeaux, toutes les sources de tristesse, d'angoisse, de crainte. Il est celui qui règne. Fléchissez le genou devant lui. Abandonnez-lui toutes choses. Parce que Dieu prend soin de nous, il est bon.

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0: Maintenant, je sais que Dieu voit tout. L'enfant grandit, devint un garçon robuste et fit la joie d'Abraham. Mais, lorsqu'il eut 13 ans, Dieu s'adressa de nouveau à Abraham. « Je n'ai pas oublié ma promesse. Et comme signe que toi et ta famille vous m'appartenez, tu te feras circoncire et tu circonciras tous les hommes de ta maison, y compris tes serviteurs. Je vous donnerai à tous deux des nouveaux noms. » À partir de maintenant, vous vous appellerez Abraham et Sarah. Et puis, l'année prochaine, à la même époque, Sarah donnera naissance à un fils. Tu l'appelleras Isaac. Abraham ne douta pas un instant de la sagesse de Dieu. Lui et tous ses hommes furent donc circoncis, comme Dieu l'avait ordonné. Il formait désormais son peuple. Quelque temps plus tard, alors qu'il se reposait devant sa tente, au moment où le soleil tapait le plus, Abraham vit s'approcher trois étrangers. Il se leva pour les saluer et les invita à se mettre à l'ombre des arbres et les accueillit chaleureusement. « Mettez-vous à l'aise, leur dit-il. Prenez place et protégez-vous de cette chaleur torride. Je vais vous apporter de l'eau pour vous laver les pieds. Et je suis sûr que vous aimeriez manger quelque chose. » Les hommes sortirent et acceptèrent l'invitation d'Abraham. Puis, il alla choisir le meilleur veau de son troupeau, l'apprêta et le fit cuire pour les hôtes qui se détendaient pendant la préparation du repas. Ensuite, ils mangèrent. Abraham, lui, se tenait à l'écart pour répondre à toute demande de leur part. Mais il était loin d'imaginer leurs questions. « Où est Sarah ? Ta femme. » Jusqu'à ce moment, Abraham ignorait complètement qui étaient ses serviteurs. Il comprit alors qu'il se trouvait en présence de Dieu même. En effet, ces hommes connaissaient le nom de sa femme, alors qu'il ne l'avait même pas mentionné. Elle est là, à l'intérieur de la tente, répondit-il. L'année prochaine, à la même époque, Sarah aura un fils, affirma Dieu. Les hommes ne pouvaient pas voir Sarah, alors qu'elle écoutait tout ce qu'il disait. Elle jeta un regard sur sa peau ridée et ses doigts déformés et ne put s'empêcher de rire intérieurement. « Comme si je pouvais encore avoir un bébé à mon âge. » Mais Dieu savait ce qu'elle pensait. « Crois-tu qu'il y ait des choses impossibles pour Dieu ?» demanda-t-il. « Attends, et tu verras que tu berceras un bébé lorsque je reviendrai. » Puis Dieu se prépara à quitter Abraham, mais il était venu pour une autre raison. Crois-tu qu'il y ait des choses impossibles pour Dieu? Les habitants de Sodome et de Gomorre ont commis des choses atroces, dit-il. Abraham, tout le monde en parle. Je vais donc voir sur place si ce que j'entends est fondé. Si c'est le cas, la ville devra être détruite. Abraham regarda en direction de Sodome et pensa à tous ceux qui vivaient dans cette ville, en particulier son neveu Lot et sa famille qui s'y étaient établis. Que feras-tu si tu trouves 50 hommes qui mènent une vie juste? Demanda-t-il à Dieu. Tu ne détruiras tout de même pas la ville? Non, répliqua Dieu. Si je trouve 50 hommes justes, j'épargnerai la ville. Et si tu n'en trouves que 45? Dans ce cas, je ne la détruirai pas non plus. 40 seulement, je la laisserai intacte. Abraham inspira profondément. Ne te mets pas en colère contre moi. Peut-être ne trouveras-tu que 30 hommes justes. J'épargnerai la ville. Une fois encore, Abraham prit la défense des habitants de Sodome. S'il n'y en a que 20, Dieu promit de leur laisser la vie sauve. Que feras-tu si tu ne comptes que 10 hommes droits dans toute la ville? La détruiras-tu? Interrogea Abraham. À cause des 10 hommes droits, j'épargnerai la ville, affirma Dieu. Abraham était heureux de voir que Dieu était juste. Lot était assis à l'entrée de la porte qui donne accès à la ville de Sodome quand il vit arriver deux étrangers. Dieu avait en effet dépêché deux anges pour voir ce qui se passait dans la ville. Les anges ressemblaient à des hommes ordinaires, si bien que Lot ignorait qui ils étaient. Il se leva pour les saluer et leur offrit l'hospitalité dans sa maison, comme Abraham l'avait fait plus tôt dans la journée. Que feras-tu si tu ne comptes que 10 hommes droits dans toute la ville? La détruiras-tu? Merci beaucoup. Mais nous pouvons passer la nuit sur la place de la ville, répondirent-ils. Lot était inquiet. Il se faisait du souci pour leur sécurité. Il insista, « S'il vous plaît, entrez chez moi et partagez notre repas en famille. Vous y serez mieux. » Les anges acceptèrent finalement et se dirigèrent vers la maison de Lot, qui s'affairait à leur préparer un repas. Devant la maison, une foule se mit à se rassembler, bruyante et violente. Les habitants de Sodome avaient appris que Lot avait accueilli deux étrangers chez lui, frappait à coups de poing sur la porte et criait de plus en plus fort, exigeant que Lot fasse sortir les deux hommes. « Nous savons que deux jeunes hommes se trouvent chez toi !» cria quelqu'un. « Ne pourrions-nous pas les rencontrer aussi ?» Les voix se faisaient menaçantes. « Allez, Lot, fais-les sortir !» Finalement, Lot sortit et tenta de calmer la foule. Ces hommes sont mes hôtes. Ils sont sous ma protection. Je ne permettrai pas que vous leur fassiez du mal. Mais la foule n'apprécia pas du tout la réaction de Lot. Elle avait l'habitude d'obtenir ce qu'elle voulait. Les hommes devinrent méchants et violents. Tu n'es même pas des nôtres, crièrent-ils. « Fais-les sortir !» et n'imagine pas que nous serions en peine si tu mourais le premier. » Elle sera détruite avec tous ceux qui y demeurent. Les deux anges firent précipitamment entrer Lot dans la maison et fermèrent solidement la porte. Puis, ils rendirent aveugles les hommes qui étaient dehors. Dans la maison, tous étaient en sécurité à l'extérieur. Les gens se bousculaient dans la confusion et finirent par se disperser. Les anges en profitèrent pour ordonner à Lot de quitter immédiatement la ville. « Dépêche-toi de sortir, prends ta femme, tes deux filles et tous les autres membres de ta famille et va-t'en. Nous sommes là pour juger le mal qu'il se pratique dans cette ville. D'ici demain matin, elle sera détruite avec tous ceux qui y habitent. » Lot n'hésita pas une seconde. Il alla trouver ses gendres et essaya de les avertir, mais ils se moquèrent de lui et refusèrent de le croire. Les anges entraînèrent donc Lot, sa femme et leurs deux filles hors de la ville. « Maintenant, courez aussi vite que possible, leur dirent les anges, ne vous arrêtez pas avant d'avoir atteint la montagne. » Et surtout, ne vous retournez pas. Mais Lot eut peur de ne pas pouvoir courir assez vite pour aller si loin. S'il vous plaît, ne pourrions-nous pas simplement aller jusqu'à Soar? Cette petite ville est plus près. Les anges acquiescèrent et les assurèrent qu'ils y seraient en sécurité. Lot et sa petite famille coururent ainsi pendant la nuit. Et c'est au soleil levant qu'ils atteignirent Soar. C'est alors qu'une pluie ardente de feu tomba du ciel. Les villes de Sodome et Gomorre, totalement détruites, furent complètement ensevelies sous ce déluge de feu. Lot et ses filles trouvèrent refuge dans Soar. Heureux et reconnaissant d'être encore en vie, la femme de Lot, elle, avait oublié l'avertissement des anges. Elle n'avait pas pu s'empêcher de regarder en arrière pour voir la région qu'elle quittait. Elle fut transformée en statue de sel.
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3: Voici l'homme heureux. Il n'écoute pas les conseils des gens mauvais, il ne suit pas l'exemple de ceux qui font le mal, il ne s'assoit pas avec les moqueurs. Au contraire, il aime l'enseignement du Seigneur et le redit jour et nuit dans son cœur. Comme un arbre planté au bord de l'eau, il donne ses fruits au bon moment, et ses feuilles restent toujours vertes. Cet homme réussit tout ce qu'il fait.

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1: Dieu nous bénisse ensemble. Je félicite aussi les autres qui sont avec nous, le petit groupe que nous sommes, et on se réjouit dans le Seigneur aujourd'hui.
2: Voilà, une auditrice qui vient pour la première fois ou pas du tout?
1: Non, c'est la troisième
2: la
1: fois.
2: La troisième fois.
1: Oui, je venais pour récupérer des CD.
2: Ah oui.
1: Donc aujourd'hui, j'ai dit je profite avec mes enfants, Emeline, Wilfried.
2: Oui.
1: Pour qu'ils puissent connaître, mais surtout aussi moi, pour que je puisse voir les différents lieux, et voilà.
2: Alors, on a entendu Emeline, Wilfried, et toi, ton prénom ?
1: Josiane.
2: Josiane. Alors, est-ce que c'est la première fois que tu t'assois ici à un micro de la radio, ou tu avais déjà été...
1: Non, c'est la première fois que je m'assois à ce lieu-là.
2: Ah ben,
1: et je suis toute émue.
2: Émue.
1: Je suis contente. Voilà, et...
2: Très bien. Très bien.
1: Dieu fait bien les choses, hein.
2: Voilà.
1: Donc,
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L'au-delà, les morts et la Bible. Quatrième partie. Que faut-il encore savoir sur la vie à venir ? La première chose à ne pas ignorer est révélée par ce texte de l'Épître aux Hébreux. Il est réservé aux hommes de mourir une seule fois, après quoi vient le jugement. Hébreux 9, verset 27. Personne ne peut échapper à la mort. De la même manière, personne ne peut éviter le jugement lors de la rencontre avec Dieu. La Bible dit « Dieu amènera toute œuvre en jugement au sujet de tout ce qui est caché, soit bien, soit mal. » Ecclésiaste 12, verset 16. Mentionner la pensée du jugement divin semble ne plus faire partie de la prédication de l'Évangile dans la plupart des églises chrétiennes. Le sujet n'est plus au goût du jour. Pour être populaire, les leaders religieux préfèrent parler d'amour. Or, une lecture même sommaire des écrits du Nouveau Testament démontre que l'annonce du jugement à venir faisait partie du message de Jésus et des apôtres. C'est peut-être parce qu'on a perdu la notion du péché qu'on finit par occulter celle du jugement. Qu'on n'oublie pas que l'amour de Dieu manifesté en Jésus peut nous épargner son jugement et nous accorder la vie éternelle par pure grâce. Nous en dirons quelque chose un peu plus loin. La deuxième chose à savoir est celle-ci. D'après l'enseignement néo-testamentaire, il n'y a pas d'autre occasion de salut dans l'au-delà. Rappelez-vous ce qu'enseignait Jésus au sujet du pauvre Lazare et du mauvais riche. Il y a entre nous et vous un grand abîme, afin que ceux qui voudraient passer d'ici vers vous ou de là vers nous ne puissent le faire. Luc 16, verset 26. L'avertissement que donne l'Épître aux Hébreux nous paraît extrêmement sérieux et digne d'être reproduit ici. Hébreux 2, versets 3 et 4. Comment échapperons-nous au jugement en négligeant un si grand salut qui, annoncé d'abord par le Seigneur, nous a été confirmé par ceux qui l'ont entendu, Dieu appuyant leur témoignage par des signes, des prodiges et divers miracles, et par les dons du Saint-Esprit distribués selon sa volonté. Nous comprenons mieux l'appel pathétique adressé par le prophète. Prépare-toi à la rencontre de ton Dieu. Amos 4, verset 12. N'hésitez plus. Faites-le ici et dès maintenant. Les pages qui suivent peuvent, je pense, vous y aider. Question : peut-on connaître, dès à présent, le lieu où l'âme se rendra après la mort ? La réponse est claire. Oui, non seulement on peut savoir, mais la sagesse la plus élémentaire affirmerait : il faut savoir. L'apôtre Paul savait où il irait après la mort. « Christ est ma vie, disait-il, et la mort m'est un gain. J'ai le vif désir de m'en aller et d'être avec Christ », nous dit Philippiens 1, versets 21 à 23. Il ajoutait « Le moment de mon départ approche. J'ai combattu le bon combat, j'ai achevé la course, j'ai gardé la foi. Désormais, la couronne de justice m'est réservée. » 2 Timothée 4, versets 6 à 8. Oui, il laissait encore éclater sa certitude lorsqu'il affirmait « Je sais en qui j'ai cru. » 2 Timothée 1, verset 12. Il avait bien raison de croire aussi fermement puisque Jésus a promis à ses disciples « Je vais vous préparer une place et je vous prendrai avec moi afin que, là où je suis, vous y soyez aussi. » Jean 14, versets 2 et 3. Il n'y a pas de doute dans le cœur des chrétiens. S'ils meurent, c'est pour être avec le Seigneur. C'est ce qui leur permet de mourir en paix. Leur attitude peut surprendre quand on sait comment la Bible elle-même définit ce qu'est la mort. Celle-ci est présentée comme étant la demeure ou le lieu du silence, psaume 94, verset 17 et 115, verset 17, la fin de tout homme, ecclésiaste 7, verset 2, le rendez-vous de tous les vivants, Job 30, verset 23. Le roi des épouvantements, Job 18, verset 14,
ou le dernier ennemi. 1 Corinthiens 15, verset 26. Aucune de ces expressions n'est sympathique, a priori. Toutes affichent un visage rebutant, créant une appréhension bien compréhensible que les fanfaronnades de quelques esprits superficiels ne réussiront pas à effacer totalement. Tout homme réfléchi ou tout mourant conscient ne peut qu'être intimement interpellé par l'inconnu de l'au-delà. La mort est, par nature, un saut dans le vide, un vide sans fin. Elle est une étape de l'existence, la dernière, la plus mystérieuse. Assez paradoxalement, elle est la fin d'un voyage, celui de la vie, et le début d'un autre voyage dont on a plus ou moins conscience. Étant donné son importance et son côté définitif, il me paraît sage de le considérer avec beaucoup d'attention. Quand on doit partir pour un grand voyage, il est prudent d'en connaître la destination, surtout s'il s'agit d'un voyage sans retour. Chacun peut parfaitement comprendre que s'en aller vers l'inconnu que représente la mort doit donner lieu à réflexion et être soigneusement préparé. À l'occasion de services funèbres religieux, notamment dans les milieux dits chrétiens, mais pas forcément évangéliques, on entend couramment dire que le défunt est allé au paradis, que Dieu l'a accueilli, qu'il nous a précédés au ciel, etc. On chante l'espérance du revoir, comme s'il était acquis que la mort nous introduise automatiquement et sans condition dans la maison du Père. Je crains que ce genre de conception n'abuse beaucoup de gens. Oui, le chrétien a des certitudes. Il sait où il va. Il peut effectivement avoir confiance et rester en paix face à l'éternité. Mais n'a-t-il pas quelque chose à faire pour en arriver là? Certes, et c'est ce qui sera expliqué dans les pages suivantes. Auparavant, je voudrais proposer une simple constatation pouvant éventuellement susciter quelque intérêt. De nombreuses références, puisées dans l'Ancien Testament, révèlent que les Juifs de l'époque avaient un sens particulier de la mort. Ils disaient que mourir, c'était aller vers ses pères, se coucher avec ses pères, être recueilli avec ses pères, être enterré avec ses pères. Pour des raisons que j'ignore, il semble bien, à travers les expressions utilisées, aussi poétiques soient-elles, qu'ils n'envisageaient jamais la crémation volontaire. Pour autant, je n'en tirerai aucune conclusion personnelle. C'est à chacun de se faire sa propre opinion sur un sujet qui, pour être sensible, n'engendre pas, à mon avis, de conséquences spirituelles.

Les oracles sont sur les lèvres du roi. Sa bouche ne doit pas être infidèle quand il juge. Le poids et la balance juste sont à l'Éternel. Tous les poids du sac sont son ouvrage. Les rois ont horreur de faire le mal, car c'est par la justice que le trône s'affermit. Les lèvres justes gagnent la faveur des rois, et ils aiment celui qui parle avec droiture.

0: mon fils, donne-moi ton cœur, et que tes yeux se plaisent dans mes voies. Car la prostituée est une fosse profonde, et l'étrangère un puits étroit. Elle dresse des embûches comme un brigand, et elle augmente parmi les hommes le nombre des perfides.
1: Oh, juste élevez vos voix vers lui, chantez un chant nouveau vers le Seigneur.

0: Dieu recherche un peuple d'adorateurs en ces temps.
1: Et nous sommes à sa disposition, vous êtes à sa disposition. Et ceux qui entendent ces paroles, ceux qui entendent ces chants, sont à la disposition de Dieu. Ce soir, si vous êtes à la disposition du Seigneur pour faire élever vos voix vers le Seigneur, juste, je vous demanderai juste de vous lever à votre place. Là où vous êtes, juste élevez vos voix vers le Seigneur. Faites résonner vos louanges, faites résonner vos acclamations vers celui qui est digne d'être loué. Juste élevez vos voix, que ce soit comme un son de louange, un son de tonnerre qui résonne jusqu'aux cieux maintenant. Juste élevez vos voix.

Dieu aime la justice et la droiture. L'amour de l'Éternel remplit la terre. L'Éternel a parlé. Les cieux ont été faits par la parole de l'Éternel. Et toute l'armée des étoiles est née du souffle de sa bouche.

Qui est Dieu sinon l'Éternel? Qui est un roc? C'est notre Dieu. C'est Dieu qui m'arme de vaillance. Il me trace un chemin parfait. »

0: Je regardais et j'entendis la voix de beaucoup d'anges autour du trône, des êtres vivants et des vieillards. Et leur nombre était des myriades de myriades et des milliers de milliers. Ils disaient d'une voix forte, « L'agneau qui a été immolé est digne de recevoir la puissance, la richesse, la sagesse, la force, l'honneur, la gloire et la louange. Et toutes les créatures qui sont dans le ciel, sur la terre, sous la terre, sur la mer, et tout ce qui s'y trouve, je les entendis qui disaient, « À celui qui est assis sur le trône et à l'agneau, soit la louange, l'honneur, la gloire et la force, au siècle des siècles. Amen. »
1: Mon cœur est dans la joie, mon âme exulte d'allégresse, mon corps repose dans la paix.

Dieu créateur, regarde un peu qui est là. Elle respire l'air qui vient rythmer son cœur. Tout le monde a dit, maman, que tu ne vivrais pas.

0: the sky.
1: On y'a monté cet esprit.
0: Ou puis abusé et ou péché d'aïe.
1: Pas un niveau de vin, c'est la débauche. Mais soyez au contraire remplis du Saint-Esprit. Si nous sommes remplis de lui, c'est sa gloire qui apparaît.

0: Les enfants, je vais partir en ville pour des achats. Je pense en avoir pour tout l'après-midi. Sans faute, faites vos devoirs et soyez sages. À tout à l'heure, mes chéris.
1: Oui, maman, c'est promis. Bon, elle est partie. On peut y aller et faire la fête.
2: Et les devoirs?
1: Bah, on a le temps. On a tout l'après-midi. Qu'est-ce que tu dirais si on faisait une cabane dans le salon?
2: Chouette! Toi, tu t'occupes de la cabane et moi du goûter.
3: En l'espace de quelques minutes, le salon est métamorphosé. Tout est mis sans dessus dessous. La table, les chaises, les meubles, tout y passe. Des couvertures sont accrochées ici et là en guise de toit et de mur. Heureusement que maman n'est pas là. Pendant ce temps, Patricia a préparé de délicieuses tartelettes aux fruits recouvertes de crème chantilly.
2: Il manque encore de la musique et la fête peut commencer.
1: Et quelque chose qui a du rythme.
3: La fête est merveilleuse, on ne voit pas le temps s'écouler. Petit à petit, le tapis du salon se transforme en poubelle. Miettes de goûter, sirop renversé, papier, bref, le salon habituellement si propre est en piteux état. Soudain, un bruit les font tressaillir.
2: La voiture. Maman est de retour, quelle horreur!
1: Aïe, quel savon on va se ramasser! Eh, fais attention, tu m'as poussé! Il y a plein de crème chantilly sur le tapis.
3: Peine perdue. Malgré tous leurs efforts, la porte s'ouvre. C'est un bien triste spectacle qui s'offre à la maman.
0: Quelle horreur! Mais que s'est-il passé ici? Quel désordre!
1: Attends, maman, on va t'expliquer.
0: Je crois qu'il n'y a rien à expliquer, sinon que vous avez désobéi. Vous serez punis. Dépêchez-vous de remettre ce salon en état et ensuite vous irez dans vos chambres.
3: Sans se faire prier, les enfants obéissent. Dans la soirée, à l'heure du coucher, la maman appelle ses enfants au salon. Comme d'habitude, elle leur raconte une histoire.
0: Ce soir, vous allez certainement bien comprendre le message qu'elle contient, car elle nous parle justement du désordre. La maison de Dieu, le temple, se trouvait à Jérusalem. C'est là que les gens de toutes les nations venaient prier. Un jour, Jésus se promenait dans ce lieu réservé à la prière. Que voit-il? Qu'entend-il? Un brouhaha, des cris d'animaux, des gens qui passaient en tous sens. Ils achetaient, vendaient, changeaient leur monnaie. De plus, ceux qui vendaient des animaux réservés au sacrifice faisaient des bénéfices malhonnêtes. Les changeurs de monnaie trichaient également. C'était le désordre. Ce n'était plus un lieu de prière, mais de trafic et de voleurs. Dieu avait-il toujours sa place? Était-il honoré et respecté? Jésus était très en colère. Ce désordre était le signe que les gens se moquaient de Dieu. Jésus savait qu'il ne restait qu'un seul remède à ce triste spectacle. Il a pris un fouet fait de cordes, il a mis tout le monde dehors, y compris les animaux. Il a renversé les tables des changeurs. Personne n'a osé résister à Jésus. Chacun savait au fond de son cœur que c'était juste. Puis Jésus dit sévèrement, « Ne faites pas de la maison de mon père une maison de trafic et une caverne de voleurs, car c'est un lieu de prière pour tous les peuples. Dieu est le maître de cette maison. » C'était juste. Et moi, ne suis-je pas la maîtresse de cette maison, tout en étant votre maman? Il est donc naturel que ce soit moi qui décide de l'ordre qui doit y régner pour le bien de chacun. De même, tout en étant notre père, Dieu est le maître de notre maison qui est notre cœur et notre vie. Que voit-il? Du désordre? De la saleté? Des choses qui ne devraient pas être dans nos pensées et nos actes? Il veut y mettre de l'ordre également, non pas avec un fouet, mais en pardonnant nos fautes et en nous aidant jour après jour à lui obéir. N'est-ce pas agréable de se tenir à présent dans ce salon propre et douillet? Dieu veut aussi rendre nos vies agréables et accueillantes et chaleureuses. À nous de le laisser être le maître de notre vie en l'écoutant et en lui faisant confiance. Notre bonheur en dépend.
2: Par notre désobéissance, Dieu nous a appris quelque chose d'important aujourd'hui.
0: Je suis contente de te l'entendre dire. Cependant, n'oubliez pas, dans une maison tous les jours, il est nécessaire de faire le ménage. La saleté s'accumule rapidement.
1: Ça, c'est bien vrai. Il faut toujours recommencer.
0: C'est exact. Voilà pourquoi chaque jour, il nous faut apporter à Jésus nos vies. Lui seul peut y mettre de l'ordre, la propreté, la joie au plus profond de nous-mêmes.
3: Pour faire le ménage dans ta vie, inutile de prendre le balai. Joins plutôt tes deux mains et prie. Jésus mettra de l'ordre en toi. C'est lui le sauveur.
4: Car l'Éternel est un Dieu juste, un Dieu qui aime la justice. Les hommes droits verront sa face.
5: Celui qui vole son père et sa mère et qui dit « ce n'est pas un péché » est le compagnon du destructeur. L'orgueilleux excite les querelles, mais celui qui se confie en l'Éternel est rassasié. Celui qui a confiance dans son propre cœur est un insensé, mais celui qui marche dans la sagesse sera sauvé. »

0: comme la neige en été et la pluie pendant la moisson, ainsi la gloire ne convient pas à un insensé. Comme l'oiseau s'échappe, comme l'hirondelle s'envole, ainsi la malédiction sans cause n'a point d'effet.
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Le ciel raconte la gloire de Dieu. Toutes les étoiles annoncent ce qu'il a fait. Chaque jour raconte cela au jour suivant. Chaque nuit le fait connaître à la nuit qui la suit.

portes, levez la tête. Ô portes, levez-vous. Relevez vos frontons. Ô portes, haussez-vous, vous portes éternelles, pour que le roi de gloire y fasse son entrée. Qui est ce roi de gloire? Le Seigneur des armées célestes. C'est lui le roi de gloire.

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qu'on peut l'élever? 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

Ô Éternel, tu es pour moi un bouclier qui me protège. Ô toi, ma gloire, tu me feras marcher encore la tête haute. À haute voix, je crie vers l'Éternel. De sa montagne sainte, mon Dieu m'exaucera.

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1: Bonjour et bienvenue dans ce nouvel épisode de votre émission La Torah expliquée. Je suis, comme il y a deux semaines, en compagnie de Guy Attia. Bonjour.
2: Bonjour.
1: Donc on vous a expliqué déjà quel est le principe de cette émission. On va le rappeler rapidement. Il s'agit de poser un regard à la fois dénué de toutes les idées reçues que l'on peut avoir sur la Bible et puis également de porter un regard juif sur ces différentes paroles que l'on peut trouver dans la Bible. C'est le postulat de cette émission. Aujourd'hui, on rentre vraiment dans le vif du sujet avec l'analyse d'un premier texte qui se trouve dans le livre de la Genèse, au chapitre 3, au verset 14 et 15. C'est le texte que vous allez nous lire maintenant, Guy Attia.
2: L'Éternel Dieu dit au serpent, « Puisque tu as fait cela, tu seras maudit entre tout le bétail et entre tous les animaux des champs. Tu marcheras sur ton ventre et tu mangeras de la poussière tous les jours de ta vie. Je mettrai inimitié entre toi et la femme, entre ta postérité et sa postérité. Celle-ci t'écrasera la tête et tu lui blesseras le talon. »
1: Alors là, on est au tout début de la Bible. Et déjà, Dieu s'adresse à la fois à l'humanité et au serpent, et déjà, il annonce un avenir plutôt sombre.
2: Il annonce un avenir un peu sombre, on peut dire, aussi bien pour le premier couple humain que pour le serpent d'ailleurs. Mais en réalité, le texte d'abord pose plusieurs questions au lecteur. Et la première qui peut se poser, c'est celle de l'historicité du texte, ou au contraire, d'un texte qui a une vocation plus allégorique, pour parler de tel ou tel sujet, mais sous forme imagée. D'autant plus qu'ici, nous sommes dans un contexte après donc, la création du monde et de l'humanité, et de cette chute, de cette désobéissance du premier couple humain. Et là, on arrive à, finalement, le décret de Dieu, les conséquences suite à cette désobéissance, et à la fois contre, enfin, en ce qui concerne l'humanité, et puis d'autre part, en ce qui concerne le serpent. Les paroles divines ici sont à mon avis davantage comme un poteau indicateur ou des poteaux indicateurs orientant le lecteur de la Bible pour essayer de découvrir finalement l'identité du Rédempteur que ici, dans notre verset, Dieu annonce de façon prophétique. Il n'y a donc aucune parole finalement superflue, il y a simplement un message concret et clair de ce que Dieu a l'intention de faire pour ramener finalement l'humanité dans la félicité du jardin d'Éden, du Gan Éden. Et donc ça me semble être le premier élément fondamental, au-delà du débat que l'on peut avoir, que ce soit dans le monde chrétien, mais aussi en grande partie aussi dans le monde juif, au sujet de l'historicité ou du caractère allégorique de ce texte.
1: Ce qu'on trouve là, dans le tout début de la Bible, c'est déjà l'annonciation de tout le plan, tout ce qui va être mis en place et qui va être raconté dans les livres suivants.
2: Ah, ici, effectivement, on n'a pas simplement une anecdote, quelque chose qui raconte un événement ponctuel, mais on a vraiment une annonce sur un futur, ce que Dieu a l'intention de faire dans un futur en ce qui concerne finalement la réponse de Dieu à une désobéissance. Conséquence pour l'homme, conséquence pour le serpent. La question qui peut peut-être se poser, c'est qui est donc ce serpent ? Ici, il est associé au bétail, aux animaux des champs, ce que nous ne ferions peut-être pas aujourd'hui, mais donc le serpent a un caractère plus familier pour le premier couple humain. Adam et Ève s'adressent au serpent comme ils s'adresseraient d'ailleurs à n'importe quel autre individu, chose qu'il ne fait pas d'ailleurs avec le genre animal. On a dans les commentateurs juifs comme chrétiens l'idée claire que le serpent incarne l'adversaire, le diable, qui s'est révolté contre Dieu. Et ici, à la différence d'Adam et Ève, Dieu s'adresse au serpent sans fioriture, il le condamne directement et immédiatement. Il y a ce conflit qui est évoqué et annoncé, dès à présent et jusque dans le monde futur, enfin dans le futur plutôt, entre la descendance de l'homme, la descendance de Ève, pardon, et la descendance du serpent.
1: Comment est-ce qu'on doit interpréter cette notion de descendance du serpent ?
2: Alors, ce n'est pas seulement la descendance du serpent, d'ailleurs, mais aussi la descendance de la femme qu'il faut comprendre. Nous avons cette peut-être ambiguïté, cette complexité un petit peu de comprendre pourquoi une descendance de la femme. Alors que dans toute l'écriture, quand on parle des descendances, on parle des descendances à travers l'homme et non pas la femme. Donc je pense qu'il y a quelque part, et ici c'est très, très visible, l'idée d'un signe, l'idée de quelque chose de singulier, de particulier. On retrouvera beaucoup plus tard par le prophète Ésaïe au chapitre 7, verset 14, et l'idée d'un signe à travers la descendance d'une femme. Mais ça, c'est beaucoup plus tard. Mais à l'état actuel, au moment de la Genèse, on n'a pas cette compréhension-là, mais on a cette idée quand même que bon, c'est à travers la femme que va naître un rédempteur. Et ce rédempteur va être opposé au diable, à sa descendance. Alors, il ne s'agit pas d'un autre serpent. Il s'agit toujours du même adversaire, et on le comprend très bien, mais simplement sa pérennité et le fait même que son action, l'action du diable, va se prolonger dans toute l'histoire de l'humanité jusqu'à ce qu'il soit vaincu par le Rédempteur promis.
1: Et comment est-ce que Ève, la femme, elle, va interpréter cette parole de Dieu ?
2: Alors c'est intéressant de voir que, justement, c'est ce qui est intéressant, nous avons certes le recul, et on peut avoir imaginé toutes sortes d'interprétations pour comprendre le sens de ce texte, parce que nous avons le recul de l'histoire. Mais Ève ne l'a pas, ni Adam d'ailleurs, dont on ne parle pas ici dans le texte directement. Ève, elle a une compréhension immédiate. Elle s'imagine que finalement, et ça c'est dans la pensée juive, on pense que Ève, elle croyait que ce Rédempteur viendrait très rapidement. Il ne faut pas oublier non plus que même quand on parle de la mort de l'un ou de l'autre, cette notion de mort qui pour nous est familière, pour Adam et Ève, elle est totalement inconnue. Et donc Ève pense que le Rédempteur qui est promis par Dieu va venir à travers sa propre descendance à elle, c'est-à-dire son propre fils, le premier qui naît, c'est-à-dire Caïn. Nous avons généralement dans nos traductions françaises, dans chapitre 4, verset 1, l'idée que Dieu a, ou Ève plutôt, qui s'exclame après la naissance de Caïn en disant « J'ai acquis un homme avec l'aide de l'Éternel ». C'est généralement les traductions que nous avons en français. Mais en réalité, en hébreu, nous avons l'expression « Kaniti ish et Adonai », qui a un sens vraiment plus direct, plus fort que simplement une aide que l'Éternel aurait apportée pour que Ève puisse avoir un enfant. Quand bien même ce serait le premier qu'il faudrait un peu d'aide. Mais ici, c'est un sens bien différent. La préposition « et » signifie « avec l'Éternel ». Et dans les traductions en hébreu, nous avons vraiment cette idée que c'est avec Dieu que Ève a eu un enfant. Alors, ça peut paraître un peu choquant, voire vraiment très surprenant de voir en hébreu cette expression-là. Alors, souvent, c'est pour ça que peut-être que certains traducteurs ont essayé de contourner un peu l'obstacle en se disant « Non, ce n'est pas Dieu qui a fait un enfant avec Ève, ça paraît un peu totalement fou. » Mais ici, se pose la question sur le fond, pour le monde juif, de la nature de ce Rédempteur. Alors, on comprend bien que si c'est un enfant de Ève, c'est un humain, c'est un être humain. Mais il a peut-être une nature un peu différente. Et là, il y a donc débat chez les Juifs sur la nature de ce Rédempteur. Donc on a là vraiment une question de fond qui peut se poser. Mais ici, au-delà de cette nature de ce Rédempteur, Ève d'ailleurs, qui croyait que c'était Caïn, au bout du compte, va vite se rendre compte que ce n'est pas Caïn, quand Caïn va tuer son frère. Et donc, on va voir que ce n'est pas tout à fait la vocation de l'homme de tuer son frère. Donc on a ici cette question de fond qui est finalement quelle est la nature de ce Rédempteur, à quel moment il doit venir et quelle doit être sa mission. Et puis on a effectivement pour le monde juif cette idée, mais finalement comment va s'accomplir cette rédemption.
1: Alors qu'est-ce qu'on peut conclure de cette première parole prophétique qui est apportée par Dieu.
2: Alors au-delà de tous les débats très théologiques qu'il peut y avoir autour de la nature du texte, historique ou pas, de la nature de ce rédempteur qui est annoncé, l'idée de fond, et je pense que c'est la première chose qu'il nous faut retenir, avant de poursuivre dans d'autres passages prophétiques et messianiques relatifs à l'annonce de cette venue du Messie, c'est de saisir que Dieu ne laisse pas tomber l'humanité, mais qu'il a un projet de salut, de ramener le salut à cette humanité qui a déçu, si je puis dire, et déchu aussi, et qui a besoin d'être rachetée, d'être ramenée dans le Gan Eden, dans le jardin d'Éden. Et que ce Messie va être confronté en permanence face à l'adversaire, le serpent, pour finalement le vaincre, mais le vaincre, j'allais dire, dans la douleur, dans la souffrance, puisque ce serpent doit lui mordre le talon, et en même temps, le serpent être vaincu en étant écrasé par ce Messie.
1: Alors, comme on est dans une émission où on a dit qu'on allait essayer de faire tomber un petit peu les idées reçues, simplement, pour finir, là, on pourrait objecter quand même que c'est une vision de ce texte très chrétienne, en l'occurrence.
2: Alors, la perception chrétienne, la vision chrétienne, c'est d'abord de lire les choses ou le texte biblique a posteriori et de se dire, tiens, voilà, moi je crois que Jésus est le Messie et de ce fait, je vais chercher dans l'Écriture et ici dans ce texte en particulier à confirmer ce en quoi je crois déjà. Je pense que quelque part, il nous faut inverser le sens de compréhension des choses. Nous devons lire, à mon sens, le texte biblique, non pas en se disant, tiens, c'est absolument clair que le texte parle de Yeshua, de Jésus, et essayer de faire coller, si je puis dire, la prophétie à ce que je crois, mais plutôt de faire l'inverse, et de se dire que Dieu a un plan pour révéler qui est son Messie de manière progressive. Ce premier texte n'est peut-être pas le plus clair, et on ne donne pas ni le nom du Messie, ni exactement tous les détails relatifs à la manière dont il doit venir et également à sa mission. Mais on a là un premier pas, un premier jalon qui nous permet d'aller plus loin et on verra que dans les textes que nous verrons dans les semaines à venir, eh bien, d'autres éléments qui vont, j'allais dire, faire voir ce puzzle et nous montrer réellement qui est le profil du Messie.
1: C'est effectivement ce qu'on verra tout au long de ces émissions, la Torah expliquée. Vous pouvez retrouver l'intégralité de ces textes et de ces échanges autour de ces textes sur le site du Berger d'Israël, www.lebergerdisraël.org. Dans deux semaines, on sera toujours dans le livre de la Genèse, toujours au chapitre 3, mais cette fois-ci au verset 21.
2: Oui, il s'agit là d'un très court verset, mais qui montre peut-être de manière assez anecdotique comment Dieu finalement entend réellement non seulement faire grâce à cette humanité, mais aussi manifester sa justice. Et je crois que ça, c'est aussi important de voir un peu cet élément du puzzle dont j'ai parlé tout à l'heure se mettre en place et nous montrer réellement comment Dieu veut sauver cette humanité.
1: On verra donc ça avec vous, Guy Attia, dans deux semaines, dans le prochain épisode de votre émission La Torah expliquée. À bientôt, au revoir.
2: Au revoir.
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2: Il vous procure du bonheur. Oui, le bonheur et la grâce m'accompagneront tous les jours de ma vie. Psaume 23, verset 6. Pourquoi le malheur s'attache-t-il à moi? Cette question, je me la suis posée un jour alors que tout allait mal. C'était en période de fête, mon grand frère était depuis quelques mois en prison, ma belle-mère à l'hôpital atteinte d'un cancer, et moi, faute de moyens financiers, je m'étais fait expulser de notre appartement. À cette époque, il est clair qu'il ne fallait pas me parler de bonheur, parce que pour moi, c'était un mot qui ne voulait absolument rien dire. Heureusement qu'un jour, Dieu va changer la donne. Il va mettre fin à ce qui me semblait être une fatalité. Et je vais découvrir enfin le véritable bonheur, celui qui provient d'une vie nouvelle avec lui. Dans le psaume 65, verset 4, il est dit « Heureux celui que tu choisis et que tu admets en ta présence, pour qu'il habite tes parvis. Nous nous rassasirons du bonheur de ta maison. » Le roi David avait réalisé que le secret du véritable bonheur découlait d'une intimité avec Dieu. Et pour lui, rien n'avait plus de valeur. Alors il va dire dans le psaume 27 au verset 4, « Je demande à l'Éternel une chose que je désire ardemment. Je voudrais habiter toute ma vie dans la maison de l'Éternel pour contempler la magnificence de l'Éternel et pour admirer son temple. » Savez-vous que la Bible est un trésor? C'est un joyau, une véritable mine d'or. Et lorsque vous l'ouvrez, vous découvrez le bonheur aux multiples facettes que Dieu vous a réservées. Car il souhaite que vous soyez heureux dans chaque aspect de votre vie. Comprenez que le bonheur joue un rôle important sur votre qualité de vie. Il influence sur votre mental, sur votre santé, sur votre relation avec ceux qui vous entourent. Et lorsque vous êtes heureux, cela se voit. Un cœur joyeux rend le visage serein, mais quand le cœur est triste, l'esprit est abattu. Proverbe 15, verset 13. Au milieu de ce monde qui s'écroule, où tout va mal, restez connectés à Dieu et apprenez à puiser votre bonheur dans sa présence. Il est celui qui sait exactement comment vous rendre heureux. Et lorsque vous l'êtes, il est comblé. Mais tu me montreras le chemin qui mène à la vie, là où l'âme est rassasiée de joie. Face à face avec toi, on goûte des joies sans mesure, un bonheur qui ne finira jamais. Psaume 16, verset 11.
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Que deviendrais-je si je n'avais pas l'assurance de voir l'amour de l'Éternel au pays des vivants? Attends-toi donc à l'Éternel. Sois fort, affermis ton courage. Oui, attends-toi à l'Éternel.

défends ta cause contre ton prochain, mais ne révèle pas le secret d'un autre, de peur qu'en l'apprenant, il ne te couvre de honte et que ta mauvaise renommée ne s'efface pas. Comme des pommes d'or sur des ciselures d'argent, ainsi est une parole dite à propos.

Je me confie en l'Éternel, je ne faiblirai pas. Sonde-moi, Éternel, éprouve-moi et examine mon cœur et mes pensées. Je garde ton amour présent à mon esprit et je conduis ma vie selon ta vie.

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1: Hier, il y a longtemps. La veille, c'était la rentrée. Des images de vacances encore plein les yeux. Hier, les chiffres du chômage étaient mauvais, mais nous pensions qu'avec l'approche des élections et un petit effort supplémentaire, tout finirait par s'arranger, c'est du moins ce que nous voulions croire. Hier, routine du temps qui passe. Guerre en Palestine, meurtre en Corse, agression dans le métro parisien, revendication pour un monde sans OGM, joute politique ordinaire. Hier, nous faisions des projets pour demain. Hier, dans une autre vie, dans un autre monde, il y a longtemps. Hier, réalité effacée par l'horreur des images, par la violence meurtrière. Hier, un monde d'illusions s'est écroulé, laissant un champ de ruines fumantes. Hier, nous vivions dans un faux sentiment de paix, sûr de nous, de notre force souveraine et de notre bon droit. Hier. Mais comment peut-on vivre en paix alors que la terre est une poudrière? Quelle folie! Aveuglé par nos bonnes consciences et par l'air du temps politiquement correct, nous ne voulions pas voir. Aujourd'hui, horrifié, l'homme se découvre tel qu'il est, mauvais, violent, monstrueux. Aujourd'hui, pauvre fou, que de mauvais calculs, que d'hypocrisie et de manipulation pour en arriver à un tel déchaînement de haine. Aujourd'hui, peur, fenêtre et cœur fermé. Aujourd'hui, impossible d'oublier le déchirement des vies assassinées. Aujourd'hui, comment pardonner le crime? Comment vivre, rire, comment espérer? Aujourd'hui, plus personne n'ose pronostiquer ce que sera demain. Aujourd'hui, n'est-il pas temps d'écouter les paroles du Christ? Vous entendrez parler de guerre et de menaces de guerre. On verra se dresser une nation contre une nation, un royaume contre un autre. Il y aura des famines et des tremblements de terre en divers lieux. Vraiment, si le Seigneur n'avait pas décidé de réduire le nombre de ses jours, personne n'en réchapperait. Alors, le signe du Fils de l'homme paraîtra dans le ciel. Toutes les tribus de la terre se lamenteront et elles verront le Fils de l'homme venant sur les nuées du ciel avec puissance et une grande gloire. Aujourd'hui, confions notre vie à celui qui revient bientôt, Jésus-Christ, le Fils de Dieu. Aujourd'hui, Dieu est amour. La porte du salut est toujours ouverte. Selon ce que dit la Bible, c'est aujourd'hui le jour du salut. Aujourd'hui, mais pas demain, parce que je ne sais pas si demain il y aura. Hier, Jésus, le Fils de Dieu, est mort sur la croix pour nous sauver, pour nous donner la vie éternelle. Demain, peut-être, mais bientôt, assurément, Jésus revient pour prendre auprès de lui ceux qui auront cru en lui. C'est le message d'espérance de la Bible. Voici ce qui me remplit de joie aujourd'hui. Voici ce qui me pousse à persévérer sur les chemins de la foi aujourd'hui, demain et tous les jours que Dieu me donne.

Mais toi, Éternel, Seigneur, agis pour moi à cause de ton nom, car ta gratuité est bonne. Délivre-moi, car je suis affligé et pauvre, et mon cœur est blessé au-dedans de moi.

ôte de l'argent les scories, et il en sortira un vase pour le fondeur. Ôte le méchant de devant le roi, et son trône s'affermira par la justice. Ne t'élève pas devant le roi, et ne prends pas la place des grands. Car il vaut mieux qu'on te dise « monte ici », que si l'on t'abaisse devant le prince que tes yeux voient.

passager du vol RS Voyage à destination de la paix, de la joie, du bonheur en Jésus-Christ. Embarquement immédiat, porte numéro 7. Nous reprenons, passager du vol RS Voyage à destination de la paix, de la joie, du bonheur en Jésus-Christ. Embarquement immédiat, porte numéro 7. Pourquoi pas aussi la porte 12. Bref. C'est maintenant sur la 101.4. Amis à l'écoute de la 100.4, bonjour David au micro, j'espère que vous allez bien. Et que, on va se faire du bien ensemble pendant environ une heure, l'heure que durera notre voyage jusqu'à la paix, à la joie et au bonheur en Christ Jésus. Et bon de...

0: Jésus.
1: Et Dieu.
0: Alors, à bord de notre vol dirigé bien sûr par le commandant de bord céleste, et dont je ne suis que pilote, petit pilote, mais pilote quand même, merci Seigneur. Nous allons et bien peut-être avoir quelques escales, deux escales notamment, l'une qui concerne cette période de vacances, période pendant laquelle nous pouvons voyager, c'est vrai. Et puis une autre, qui est en principe une escale ludique, et c'est vrai que je ne vous sens pas trop. Hein. Oh, qu'est-ce qui est passé? On verra si vous êtes là. En attendant, eh bien, nous écoutons Dorcas Kaja qui chante et nous rappelle qu'il est bon de louer Dieu, voire même plus ses affinités, c'est-à-dire l'adorer, l'exalter, le vénérer. Oh là là là là là!

il faut crier à lui. Je n'arrête pas de le dire, il faut crier à lui. Pas crier après lui, crier à lui. Mandei, Seigneur, dis fait calibé si moi, aide-moi. Si c'est un truc que tu as fait, que tu n'avais pas à faire, on appelle ça un péché que tu as commis. Demande-lui pardon, Dieu pardonne. Sois sincère par contre, pas mandei pardon pour un pardon léger. Non. Sinon, ton statut ne va pas changer. Si Babka, si tu fais calibé, si tu fais continuer,

Et il en est ainsi aussi peut-être pour ceux qui ont quelques examens à passer. Mais oui. Oh Seigneur, étends ta main sur eux. Étends ta main sur lui, étends ta main sur elle. Peut-être qu'il ou elle n'a pas fait tout à fait ce qu'il fallait. Mais Seigneur, c'est toi Seigneur qui accorde grâce. Tu es le Dieu qui fait grâce. Tu es le Dieu qui relève, qui fortifie, qui délivre, qui guérit. Tu es le Dieu Seigneur qui bénit, qui accorde un examen. Même à celui peut-être qui au départ s'était pas gagné d'avance. Parce qu'il sait, parce qu'elle s'est appuyée sur toi, parce qu'elle a cru en toi, parce qu'elle t'a demandé une faveur. Dieu accorde des faveurs. Et je vois déjà, j'entends déjà certains, ouais, mais, et ceux qui ont travaillé, et ceux qui ont forcé, et ceux qui ont forcé, ils ont, il faut qu'ils soient bénis aussi. Oui, mais parfois aussi, Dieu a quelque chose d'autre pour eux, Dieu a quelque chose d'autre, Dieu voulait leur faire comprendre quelque chose d'autre aussi. Parfois, on s'appuie sur son cerveau en se disant, si Dieu m'a donné un cerveau, c'est pour dégager. Et tellement tu t'appuies sur ton cerveau que tu ne t'appuies plus sur celui qui t'a donné le cerveau. Ça me rappelle cet homme un Africain qui disait, et maintenant là, devant sa feuille d'examen, qui y est, comment il disait ça? Attends, il a dit, et maintenant, que Dieu veuille ou que Dieu veuille pas, j'ai mon gris-gris avec moi là, ça va dégager. Je crois qu'il avait 4 heures d'examen. En 4 heures d'examen, il n'a pas écrit une seule équation. Blocage. Porte fermée. Pourquoi? À cause de ses propos. Défi à Dieu. Qui ou Dieu ou pas Dieu, qui voulait, qui ou pas voulait, gris-gris là, avec moi. Et cerveau en moins là, nous qu'à être dégagé. 4 heures d'examen bloqué, il n'a pas pu écrire une ligne. Certainement, il avait travaillé, certainement son cerveau fonctionnait normalement bien, mais là, il s'est passé un truc. Arrêtez de défier, bon Dieu.

Je ne vois pas, hein. Je ne vois pas de mari, là, hein. Ça fait un moment que je prie, je vois pas de mari, je vois pas d'épouse. Et continue. Continue. Oh, les bonnes choses ne sont pas toujours faciles à voir, hein. C'est pas, ça coule de source. Des fois, il faut dire à Dieu les choses.

Allez, il est temps de passer à un autre titre qui nous rappelle que le roi des rois est celui avec qui tout est possible. Mais je vous rappelle aussi que nous sommes à bord du vol RS Voyage. Et que notre destination est la paix, la joie et le bonheur en Jésus-Christ. Ben oui, c'est ça même. Et donc, ben voilà, c'est tout, c'est juste un rappel. Marie chante, tout est possible.

0: Crois-tu cela? Crois-tu que tout soit possible à celui qui croit, même en vacances, même en voyage, même à l'extérieur?
1: Moi, je te suis.
0: T'as intérêt à le croire parce que c'est vrai.

Et oui, tout est possible à celui qui croit, mais si tu ne crois pas, ben, il ne se passera rien. Du coup, reste accroché à lui durant ces vacances afin que tu ne parles pas le langage de ceux qui perdent leur fil et qui disent après, oh, messieurs, je me suis un petit peu. Enfin, j'ai laissé mon esprit partir en vacances, ou, et comme mon esprit partir en vacances, et bien voilà. Non, jamais sans Jésus, jamais sans Jésus. Jamais sans lui, Dena Mona.

0: Allez.
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0: Ok, il est temps. Il est temps.
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0: Non, je vous laisse écouter ce titre dans un premier temps et puis après on va parler un petit peu. Jamais sans lui, Dena Moana.

Oh yes, jamais sans lui, jamais sans lui, jamais sans Jésus, jamais sans mon sauveur. Bon, vous l'avez déjà entendu. C'est parti. Alors nous sommes dans une période de vacances, de voyage, de tout ça, bref. Alors voilà. J'ai cherché et j'ai trouvé. Oh Comment passer de bonnes vacances, virgule, sans voyager? Parce que la vie l'arrête, hein. On regarde, on voit que notre portefeuille est un petit genre très vide. Comment passer de bonnes vacances sans voyager? C'est faisable? Oui. Mais oui, je vous dis comment. Voici donc le résultat de moments de réflexion, moment où on a été chercher à droite à gauche. On a un petit peu réfléchi. Comment on fait pour passer de bonnes vacances, même sans argent, sans voyager en tout cas, sans voyager. Et donc, on appelle ça la staycation. Pas avec vacation normalement on dit, hein, mais la staycation, vacances chez soi. Ou alors vacances ou quoi stay, ou quoi rester là où il est. Les personnes qui vivent le mieux leurs vacances sans voyager sont celles qui décident de les vivre comme de vraies vacances et non comme un simple week-end prolongé. Voilà ce qu'on trouve le plus souvent. Premièrement, il faut couper réellement avec le travail. Comme ça venait des trois qui parlent à comprendre. Il faut couper réellement avec le travail. Il faut couper. Comment je vais faire? Il faut couper réellement avec le travail. Ça, c'est le conseil numéro 1. Pour apprécier les vacances, même à la maison, il faut désactiver les notifications professionnelles. Arrêter de consulter les emails pro. Éviter de parler travail aussi. Ah, mais je peux ralentir, mais je ne pourrais pas arrêter. On parle de bonnes vacances, de vacances tranquilles, de vacances... Bref, il faut se déconnecter. Sinon, comment dirais-je, tu auras tendance à... Pas vraiment t'arrêter, enfin tu vois, voilà, hein, il suffit qu'on dise, hé, mais j'arrive à travailler là. Tu sais quoi, où j'arrive à travailler là. Un tel ou pas ça, où là. Coupe réellement avec le travail. Bon, il faudrait peut-être que je l'applique aussi. Bref, ça c'est autre chose. Alors, les personnes qui apprécient leurs vacances à la maison disent qu'elles désactivent les notifications professionnelles, arrêtent de consulter leur email. Évite de parler travail. Le fait de rester chez soi ne signifie pas rester disponible. La déconnexion psychologique est ce qui donne le sentiment d'être en vacances. Et oui, déconnexion psychologique. On apprend des choses. Donc, premièrement, coupe réellement avec le travail. Deuxièmement, donne un thème à tes vacances, à tes congés. Les vacanciers satisfaits se fixent souvent une sorte de fil rouge. Par exemple, on appelle ça des vacances détente, des vacances sportives, des vacances culturelles, des vacances gourmandes, des vacances nature, des vacances bricolage, des vacances lecture, des vacances photographie, par exemple. Un thème évite la tente

de ne rien faire parce que voilà, il faut pas qu'on fasse rien en vacances. Mais les vacanciers satisfaits se fixent souvent un fil rouge, donc ils donnent un thème à leurs vacances, vacances détente, vacances sportives, etc., etc. Et on fait ce qui va avec. Troisièmement, donc, change ton rythme de vie. Même sans partir, il est bon de changer tes habitudes. Prends un petit déjeuner à l'extérieur ou en terrasse ou à l'extérieur tranquillement. Fais une sieste, couche-toi plus tard, promène-toi au coucher du soleil, cuisine de nouveaux plats. Pourquoi? Ben parce que le cerveau associe ces changements à une vraie coupure. Change ton rythme de vie. Cassez le rythme là, ça. Vous se réveillez pour jouer, pour la vous. Après, c'est courir par ça. Ok, d'accord, vous reste ça. Bon, alors je vais faire un truc, que je revois tous mes emails. Je revois mes. Non. On se calme. On change son rythme de vie. Prends un petit déjeuner en terrasse à l'extérieur, quelque part à l'extérieur. Fais une sieste, couche-toi plus tard. Promène-toi au coucher du soleil. Cuisine un nouveau plat. Bref. Ensuite, ça c'était le troisième conseil. Il y a le quatrième conseil qui vient. Premièrement, c'était coupe réellement avec le travail. Deuxièmement, donne un thème à tes vacances. Troisièmement, change ton rythme de vie. Change ton rythme de vie, ça on vient de voir. Et quatrièmement, pardon, fais le touriste dans ta propre région. Tu as bien entendu, fais le touriste dans ta propre région. C'est un des conseils les plus populaires. Demande-toi par exemple, si un ami venait passer une semaine chez moi, qu'est-ce que je lui montrerais? Ensuite, eh ben tu vas comprendre, visite des musées, jardins, villages, pas villages, enfin, les communes, certaines communes. Les communes reculées, par exemple, les communes du Nord Grande-Terre, les communes du Nord Basse-Terre, les communes du Sud, il y a la Basse-Terre, bref, les communes, voilà, hein, visite un petit peu les communes les plus reculées, visite aussi les marchés, va voir les plages, pas obligé d'aller trop loin, hein, mais va voir les plages, va dire, il y a sargasse, il n'y a pas sargasse partout, hein, il n'y a pas sargasse tout le temps, hein. Les plages, va aussi, marche un petit peu, va sur les sentiers de randonnée, ou alors si tu veux pas marcher, prends bicyclette, achète ton bicyclette, ou bien loue en bicyclette. Va sur les sentiers de randonnée, va voir les monuments un petit peu, et les points de vue, oh là là, magnifique, les points de vue. Oh là là. Et c'est là qu'on se rend compte que souvent on connaît très mal sa propre région. Donc fais le touriste dans ta propre région.

Je reprends donc ces quatre astuces, quatre conseils qui reviennent le plus souvent. Il faut couper réellement avec le travail, ça veut dire désactiver les notifications professionnelles, arrêter de consulter les emails pro, éviter de parler travail, oui, jusqu'à éviter de parler travail. Ensuite, on donne un thème à ses vacances, vacances détente, vacances nature, vacances bref. Ensuite, on change son rythme de vie et ses habitudes, petit déjeuner tranquille, on se couche un petit peu plus tard, on fait une sieste, hein, on se promène au coucher du soleil, bref, on cuisine de nouveaux plats aussi, oh là là. Et puis, quatrième conseil, faire le touriste dans sa propre région. Qu'est-ce qu'un ami, si un ami venait passer une semaine chez moi, qu'est-ce que je lui aurais montré? Ben, je lui ai montré quoi? Jusqu'à aller à tel endroit, je lui ai fait voir ça, je lui ai fait voir ceci, je lui ai fait voir cela, le musée de Kibitel, le musée de cela, là, ceci, cela, les jardins, jusqu'à aller à telle commune pour voir comment c'est beau, le lever du soleil le matin au niveau de la pointe des châteaux, par exemple, oh là là là là, là. Les sentiers de randonnée, voilà, mais, tu as déjà compris, eh ben, tu as qu'à visiter ces endroits-là, toi même. Avec ta famille, avec ton épouse, avec ton époux, avec ta famille, frère, soeur, cousin, cousine, tonton, parti. Mm-hmm. Et puis, ben, on va, comme comment dirais-je, on va rester là pour aujourd'hui. Hein. Oui, on va en rester là pour aujourd'hui. On va laisser pour demain, si tu veux. On va laisser d'autres pour demain, si tu veux. Aïe, aïe, aïe. Voici. Cette fois-ci, Morija Edena Moana qui nous rappelle que Dieu, c'est pas tout nouveau, tout beau. Mm-mm. Ça marche pas comme ça. Tout nouveau, tout beau, c'est le titre, mais ça, écoutez les paroles. Ah, c'est très sensé même.

Eh oui, c'est pas tout nouveau, tout beau. Il faut savoir que. Ouh, dévoué à Jésus, c'est aussi accepter un parcours qui peut. Oui. Le meilleur parcours. Il est compliqué, il est ceci, il est cela, mais quand tu sors à l'issue de ce parcours, pendant que tu es. Ah, tu commences à devenir de plus en plus costaud, de plus en plus solide, jusqu'à devenir inébranlable. Des choses énormes viennent arriver, tu restes inébranlable. Voici ce qu'il faut faire, voilà ce qu'il faut faire. J'ai consulté mon Dieu, ou encore mon Dieu m'a parlé, m'a fait comprendre certaines choses. Au fait, parce que bon Dieu a parlé, hein? Oui, vous êtes pas au courant, vous comprenez, bon Dieu, c'est un qui lit Bible. Non, non, Dieu parle. Et voici, j'ai compris, je sais quoi faire. Donc c'est pas tout nouveau, tout beau. Des fois ça secoue sérieusement, mais ça secoue pas tout le temps, sinon personne ne résisterait. Non, non, non.

Il faut s'accrocher à lui, il faut s'accrocher à lui. Oh, oh, oh. Le nom de Jésus, Mouija.

0: All right. Alors que ce titre tourne encore, peut-être qu'on en mettra un autre. Hein. On va mettre celui-là qui rappelle que il faut pas, il faut rester tranquille dans les voies de Dieu. Il faut perdurer, même si tu comprends pas, n'abandonne pas, ne laisse pas tomber. Voici, allô, à nouveau Morija.
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Allez, on va poser une question. On verra si vous êtes à l'écoute et si, ben, si vous lisez bien la Bible pour comprendre certaines choses, pour retenir les choses. Enfin, bref. On va chercher un personnage biblique qu'on a dans le nom. On le retrouve dans, quelquefois dans la Bible. Mais il a cet homme, parce qu'il s'agit d'un homme. Ah, un homme, oui, c'est un homme. Il était remarquable. Il a fait des choses remarquables. Pourtant, bon, à la fin, c'était d'un genre. Mais il a fait des choses remarquables, vraiment des choses qu'on ne peut pas passer à côté. Nous cherchons donc un personnage biblique, quelqu'un qui a fait des choses remarquables. Son nom apparaît une quarantaine de fois dans la Bible, notamment dans l'Ancien Testament, une seule fois dans le Nouveau Testament. Nous cherchons un personnage biblique qui a fait des choses remarquables, on va dire ça comme ça. Dont le nom apparaît une quarantaine de fois dans toutes les Écritures, dont une fois dans le Nouveau Testament. Vous le connaissez certainement. Oh oui, son histoire est connue. Connue. Oh oui, son histoire est très connue. 05 90 91 65 65, dites-moi, suggérez-moi quelqu'un. Et si c'est ça, je vous dirai, ah, c'est ça même. Et si c'est pas ça, je vous dirai que c'est pas ça. C'est pas ça, voilà, c'est pas ça, c'est tout, c'est tout. 05 90 91 65 65.

0: Aïe, aïe, aïe. Il n'y a personne à l'écoute de la 100.4. Ah non, non, non. C'est aussi, on fait la sieste. À cette heure-ci, on est à table et on mange pas la bouche pleine. C'est ce qu'on a dit. On ne mange pas la bouche pleine. C'est peut-être ça, je sais pas. On verra. Radio Souffle David, bonjour.
1: Oui, bonjour. C'est Michael Desabim.
0: Michael Desabim, oui, Michael. À qui penses-tu?
1: Alors, moi, je pense à Salomon.
0: Salomon, donc un homme remarquable qui a fait des choses remarquables et dont on parle encore aujourd'hui.
1: Et qui a eu le fait, effectivement, un peu, voilà, qui a fait des choses pas normales à la fin.
0: Oui, c'est vrai, c'est un peu dangereux, un peu bizarre. Eh bien, Michael, c'est ça?
1: Comment?
0: C'est bien Michael?
1: C'est ça.
0: Michael Desabim, comment dirais-je? C'est pas trop loin, mais c'est pas lui. Ça aurait pu être lui, hein, mais c'est pas lui.
1: Ok.
0: À tout à l'heure, peut-être?
1: À tout à l'heure, peut-être.
0: Bye bye. Oui, oui, vous avez la possibilité d'appeler et de rappeler. Il a pensé, Michael, à Salomon. Et j'avoue que ça m'a fait hop là. Mais c'est pas lui. Je rappelle donc que nous cherchons un personnage biblique, quelqu'un qui effectivement quelque part il a marqué son époque comme Salomon. Mais c'est pas Salomon. Son nom apparaît plus de 40 fois dans toutes les écritures, notamment dans l'Ancien Testament. C'est là que Bithéna a passé, Bithéna a été fait. Et une fois dans le Nouveau Testament. Il a fait des choses remarquables, mais vraiment remarquables même. Et il a même eu des films qui retracent un petit peu plus ou moins fidèlement ce qu'il avait fait. Vous le connaissez certainement, 05 90 91 65 65, vous pouvez appeler et rappeler. Un bien savent si Zoka li Bibla sérieusement et si Zoka retienne sa Zoka li. Aïe, aïe, aïe, aïe. Il n'y a guère que Michael à cette heure-ci. Aïe, aïe, aïe, aïe. Certains me diront, mon estomac est plein, je ne peux pas réfléchir. Jésus t'attend, Jésus t'attend. 090 91 65 65, quel est le nom de ce personnage biblique qui a marqué son époque? Il a fait des choses, des choses incroyables. Et effectivement, ça aurait pu être Salomon, mais ce n'est pas lui. Et quand vous découvrez qui c'est, je serai surpris. 090 91 65 65, allô?
2: Allô? Bonsoir David!
0: Bonsoir, qui est avec nous?
2: C'est Maria!
0: David, l'autre David là.
2: Oui, David.
0: Marianne de Bastère, ça.
2: Oui.
0: Ah, c'était presque lui. C'est presque lui, hein. C'est presque. Ça veut dire que c'est pas lui. Non, c'est pas Salomon, c'est pas David.
2: D'accord.
0: Vous savez, vous qui lisez régulièrement la parole, vous savez de qui il s'agit. Et vous savez déjà que c'est pas Salomon et que c'est pas David. Et vous le connaissez, je connais lui-même. Et comment dirais-je? D'une certaine manière, Michael n'est pas tombé loin du tout. D'une certaine manière, Michael Desabim n'est pas tombé loin du tout, du tout, du tout, du tout. D'une certaine manière. Mais d'une autre manière, c'est pas lui. Donc en même temps. Bref, allez, on va pas philosopher. 05 90 91 65 65. Nous cherchons un personnage biblique qui a marqué son époque et qui dont le nom apparaît plus de 40 fois dans toutes les écritures et une fois dans le Nouveau Testament. Vous le connaissez, ça c'est clair, net et précis. Depuis la Bible, ça fait partie des histoires, des récits bibliques qui quelque part qui marquent parce que ben c'est waouh. Ce n'est pas David, ce n'est pas Salomon, mais c'est waouh. C'est pas le prénom. Vous le connaissez. 05 90 91 65 65. L'antenne vous est ouverte pendant quelques minutes. Vous avez cette possibilité donc d'appeler et de faire une proposition. Et si c'est ça, je dirais ok, c'est ça. Mais si c'est pas ça, je dirais c'est pas ça. C'est pas ça. So let's go.

0: Allez, vous avez encore 2 minutes. Deux minutes, je sais que vous le connaissez, je suis sûr que vous le connaissez, vous avez entendu parler de lui. Mais oui, mais c'est pas celui-là. Allô?
1: Oui, bonjour.
0: Bonjour, qui est là?
1: Caroline de Gourbert.
0: C'est?
1: Caroline.
0: Caroline, ok, Caroline de Gourbert. Caroline de Gourbert, est-ce que je reprends?
1: Non, je dirais que c'est Samuel.
0: Samuel, alors... Voilà, dis-moi, qu'est-ce qui t'a marqué au point de me dire que c'est Samuel?
1: Vu que son nom apparaît ce soir dans le Nouveau Testament, mm-hmm. et que son nom est à peu près comme Salomon.
0: Mm-hmm. Ah, pas mal. On a bien réfléchi. Eh bien, Caroline, tu veux entendre le verdict?
1: Évidemment.
0: Et tu veux la vérité, évidemment. De toute façon, nous payons menti. Caroline, quel numéro as-tu composé?
1: 91-65-67.
0: Voilà, il faudra peut-être le composer à nouveau parce que c'est pas ça. Peut-être à tout à l'heure, si Dieu veut.
1: Ok.
0: Bye bye. 0590-91-65-65, Radio Soul de Vie, bonjour. Allô?
2: Oui, rebonjour, c'est de nouveau Michael.
0: Rebonjour Michael, oui, cette fois-ci je te sens motivé avec une voix déterminée du genre, ah, si c'est pas un tel, c'est un tel. Nous t'écoutons.
2: Bon, ben là, j'ai une autre pensée, je pense que c'est Samson.
0: Que c'est Samson? Pardon, vas-y, explique-moi, qu'est-ce qui t'a fait penser à Samson, pardon?
2: Puisque Samson, pour le coup, il a effectivement fait pas mal de choses. Mm-hmm. Et effectivement, sur la fin...
0: Oui, c'est parti en sucette.
2: Même si le Seigneur s'est glorifié sur la fin, mais en gros, on va dire qu'il a quand même fait quelque chose qu'il ne fallait pas.
0: Ouais.
2: Ça, je pensais à lui.
0: Donc, bon, eh bien, pareil que pour Caroline à l'instant, tu veux entendre le verdict? Tu veux entendre le verdict?
2: Ah, bien sûr.
0: Oui, c'est ça!
2: Ah!
0: C'est tout à fait ça, pile poil. D'accord, mais je raccroche, on raccroche, et puis je vais faire mon petit speech à propos donc de Samson. Ok, merci d'avoir participé, bye bye.
2: Il n'y a pas de quoi, bye.
0: Il a trouvé. Et pourquoi? Ben, c'était pas passé loin, et Caroline, oh, très intelligente, Caroline, parce qu'elle s'est dit, comme Salomon, donc certainement, ça sonne un peu comme Salomon, donc c'est Samuel. Non, c'était Samson, effectivement. Que s'est-il passé? Vous connaissez l'histoire? Mais est-ce que vous avez pensé au symbole, à ce que ça représente son histoire, à ce qui s'est passé réellement à ce moment-là, à ce que ça veut dire pour nous? Parce que l'écriture inspirée de Dieu est utile pour corriger, pour instruire dans la justice, afin que l'homme de Dieu soit accompli et propre à toute œuvre bonne. En fait, qu'est-ce qu'il a fait, Salomon? C'était qui? Salomon était un juif. On pourrait transcrire, on va faire passer les années. On pourrait dire un chrétien, quelqu'un qui croit en Dieu, en tout cas un croyant. Consacré, dont la maman s'était consacrée à Dieu pour ça, pour qu'il soit, pour qu'il naisse, pour qu'il... Waouh! Choisi par Dieu, loin par Dieu, avec une force surhumaine, une force surnaturelle. On ne réalise pas, hein, des fois. Regardez, là, à l'époque, cherchez un petit peu de par Internet et puis certaines IA, cherchez un petit peu, renseignez-vous pour savoir. Et vous réaliserez qu'il a fait des choses incroyables. Il a arraché les portes d'une ville. Les portes d'une ville, c'est quelque chose qui pèse plusieurs centaines, voire de kilos, voire plusieurs tonnes. Il a arraché les portes d'une ville et il a parcouru environ une dizaine de kilomètres avec, avant de lâcher ça au sommet de mon. Il a fait quoi encore? Avec une mâchoire d'âne, il a attaqué et tué 1000 soldats, des gens entraînés avec lance, javelot, bouclier, casque, etc., en tenue de combat. Et lui qui n'était pas spécialement entraîné, ben il les a un petit peu déchiqueté, quoi. Enfin, bref. Avec une mâchoire d'âne. Encore aujourd'hui, même avec une bonne arme, quelqu'un n'arrive pas à faire ça. Ça arrive dans une ville, ils font n'importe quoi et tu 10-15 personnes, on parle de carnage. Mais lui, 1000 personnes avec quoi? Avec Samson. Mais aussi, ça s'est terminé bizarrement. À force de jouer même avec sa force, à force de prendre les choses à la légère, il a révélé le secret de sa force au point de se retrouver avec les yeux crevés et de tourner une meule de moulin dans... dans le camp des Philistins, c'est-à-dire dans le camp ennemi. C'est l'image du chrétien qui joue avec ce que Dieu lui a accordé, qui joue avec les bénédictions de Dieu, qui ne fait pas attention, qui livre les choses secrètes, les choses que Dieu lui a données à lui, qui les livre à d'autres. Mais oui, c'est l'image, voilà. Et qui se retrouve pris en train de servir l'ennemi, son ennemi. En train de tourner une meule de moulin, en train de servir. Il est aveuglé, il ne comprend rien, il commence à dire un tas de bêtises. Il ne sait plus où il en est, même avec Dieu. Tout en loin par Dieu, choisi par Dieu. C'est l'image de ce chrétien-là, c'est l'image de ce croyant-là. Mais à la fin, on voit que Samson, ses cheveux poussent encore. C'était ça son secret. Il ne fallait pas qu'on lui coupe les cheveux. Cheveux poussent encore et les Philistins ne font pas attention que ses cheveux ont poussé et qu'il a donc retrouvé sa force. Merci, il est aveugle. Il crie à Dieu et il tire vengeance de ses ennemis. Il tire vengeance de ses ennemis. C'est l'image du chrétien qui, avant peut-être que Dieu l'appelle à lui, avant de mourir, a le temps de crier à Dieu et Dieu le relève. Et il porte encore peut-être du fruit, il porte encore la parole de Dieu. Il se passe quelque chose. Voilà, voilà. Ben, on va en rester là. Hein. On va rester là tout bonnement. On va en rester là. Et je vais remercier Michael, du côté des Abîmes. Marianne de Bastère, merci. Et aussi que Caroline me fait peur parce qu'elle est très intelligente. Elle a bien suivi ce qui a été dit. Un grand merci à vous, que Dieu vous bénisse et vous garde. On va se retrouver, ben, si le Seigneur le permet, demain pour notre voyage. Je pense cette fois-ci en bateau. C'était David, juste tout petit pilote, avec pour commandant de bord notre roi des rois et seigneur des seigneurs. Que nous étions à bord du vol RS Voyage. J'espère que vous avez compris que nous sommes arrivés au pays de la paix, de la joie et du bonheur en Jésus-Christ. Que Dieu vous bénisse et vous garde. Et je vous dis bye bye.

0: Ah ouais, la violence ça fait.
1: Pour qui les a? Pour qui les hélas? Pour qui les disputes? Pour qui les plaintes? Pour qui les blessures sans raison? Pour qui les yeux rouges? Pour ceux qui s'attardent auprès du vin. Pour ceux qui vont déguster du vin mêlé.

0: Il est digne. Applaudissez Jésus, élevez son nom. Il est digne. N'hésitez pas à le louer, n'hésitez pas à élever vos voix. Toute la puissance, l'honneur, la gloire lui reviennent au siècle des siècles.
1: Amen. Messieurs, messieurs, messieurs, écoutez ça, écoutez ça.
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0: Donnons-lui un cri de joie. 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

Bonjour, bonjour, je vous salue dans le nom de Jésus et souhaite que vraiment la grâce du Seigneur Jésus puisse encore être un sujet de pleine bénédiction pour vous en ce jour. Nous allons donc partager donc, les Saintes Écritures, la parole de Dieu qui nous fait du bien, qui nous édifie, nous encourage, nous exhorte et veut nous encourager, nous emmener un peu plus loin, à mieux comprendre Dieu et nous allons parler un petit peu plus de Dieu. Et le titre du message, c'est « Dieu est Dieu ». Donc, à côté, nous pourrions dire « quoi qu'il arrive, quels que soient les temps, les circonstances, eh bien, Dieu est Dieu, Dieu reste Dieu, et il ne change pas, il est invariable. » Les choses, nous pourrions dire, donc, n'influencent pas Dieu. Il est intouchable, il est invariable, non influençable. On parle beaucoup d'influenceurs aujourd'hui qui cherchent à, voilà, emmener les personnes dans une direction ou dans une autre. Et les hommes, voilà, sont influençables selon qu'ils apprécient, selon qu'ils n'apprécient pas, voilà, qu'ils trouvent bon une chose ou une autre. Donc, on parle beaucoup d'influenceurs aujourd'hui, mais Dieu n'a pas d'influenceur. Il n'y a rien ni personne qui soit au niveau de Dieu et en mesure de l'influencer, puisque personne ne peut lui apprendre quoi que ce soit. Et personne ne peut répondre aux besoins de Dieu comme s'il avait besoin de quelque chose venant d'une autre personne. Il se suffit à lui-même. Mais il nous a fait la grâce d'être au bénéfice de ce qu'il est, d'exister par lui-même. Parce que la Bible nous dit qu'il créa l'homme à son image, à sa ressemblance. Et c'est un privilège, c'est une grâce. C'est pour ça que nous aimons à parler de lui, nous aimons à le chanter, à le louer, nous aimons à le célébrer, puisque nous savons qu'en lui, nous recevons toutes choses. Nous aimons plutôt à le laisser donc nous influencer, parce que de lui vient le meilleur. Voilà. En tout cas, donc, celui qui a accompli ces choses eh bien, et qui place sa confiance en Dieu, il va trouver un appui stable, un appui solide, invariable, un Dieu qui n'a pas de sentiments, qui varie et qui est le même, nous dit la Bible, hier, éternellement, aujourd'hui, hier et éternellement. Je vais m'arrêter en cet instant avec vous sur un témoignage dans le livre des Psaumes. Dans le livre des Psaumes, au chapitre 18. Témoignage dans le livre des Psaumes, au chapitre 18 et le verset 31. C'est le verset 32 qui nous intéresse particulièrement. Nous lisons le verset 31. Il nous est dit « Les voies de Dieu sont parfaites. La parole de l'Éternel est éprouvée. Il est un bouclier pour tous ceux qui se confient en lui. Car qui est Dieu si ce n'est l'Éternel? Qui est un rocher si ce n'est notre Dieu ?» Le psalmiste, donc ici David, qui va donc dans un moment de sa vie et ceux qui ont écrit les psaumes vont les écrire bien sûr sous l'inspiration du Saint-Esprit, mais aussi par rapport aux expériences vécues avec ce Dieu vivant et vrai. Et David, dans des moments particuliers, eh bien, va expérimenter qui est Dieu. Il va réaliser que de par tout ce qu'il pouvait vivre et toutes les problématiques qu'il rencontrait, eh bien que Dieu reste Dieu. Et au verset 32, il dit donc, « Qui est Dieu si ce n'est l'Éternel ? Qui est un rocher si ce n'est notre Dieu ? C'est lui qui me ceint de force et qui me conduit dans la voie droite. » Et au verset 34, il dit, « Il rend mes pieds semblables à ceux des biches. » C'est formidable de placer sa confiance en Dieu, d'expérimenter Dieu. Cela nous pousse donc à exprimer de la louange, de l'adoration, de la reconnaissance, à écrire des textes, à écrire des poèmes, parce que la grâce de Dieu, la révélation de Dieu au travers des situations et particulièrement donc des épreuves, eh bien, permet de proclamer ceci. David donc dit donc, « Qui est Dieu si ce n'est l'Éternel ? Il n'y en a pas d'autre. » Le seul Dieu vivant et vrai, c'est l'Éternel. Malheureusement, nous voyons dans ce monde les hommes qui se donnent énormément d'appui, de points, de personnes ou de choses sur lesquelles ils vont s'appuyer et se confier dans ces choses et ils
Donc, ils vont jusqu'à les appeler Dieu avec un petit D, on est d'accord, puisqu'il n'y a qu'un seul Dieu, David l'a bien dit, eh bien, c'est l'Éternel. Si nous lisons dans Jérémie chapitre 2, déjà nous réalisons que même si on est du peuple de Dieu, et là il est question donc d'Israël, malheureusement il arrive que l'on oublie que l'Éternel est Dieu, on oublie qu'il

sont tes dieux que tu t'es faits. Qu'ils se lèvent s'ils peuvent te sauver au temps du malheur, car tu as autant de dieux que de villes, ô Juda. » C'est quand même triste. C'est quand même dommage de savoir qu'il y a le Dieu vivant et vrai, l'Éternel, le seul Dieu, pour qu'un peuple qui était censé honorer Dieu parce qu'il a expérimenté Dieu, malheureusement, ce peuple-là, la Bible nous dit, ce peuple d'Israël va se faire autant de dieux qu'il n'a de ville. C'est triste ça. C'est vraiment triste de faire ce constat, de lire ainsi à quel point le cœur de l'homme, même de ceux qui connaissent Dieu, qui appartiennent à Dieu, sont du peuple de Dieu, ne vont pas donner gloire à Dieu, mais ils vont se fixer d'autres appuis. Ils vont se façonner même toutes sortes de formes qu'ils appelleront Dieu. En réalité, nous pouvons, selon les Écritures, considérer que derrière tout cela, il y a une influence, justement. Derrière toutes ces pratiques et le fait de s'appuyer sur le bois, de s'appuyer sur l'or et l'argent, de s'appuyer sur le matériel ou de s'appuyer sur des hommes, pour ne pas avoir à s'appuyer sur Dieu, derrière tout ça, il y a le diable, l'ennemi public numéro un, qui veut à tout prix détourner l'homme de son créateur, du seul véritable Dieu. Alors il se peut que Dieu prenne du temps pour répondre aux prières. Alors certains disent Dieu prend trop de temps et ils vont se chercher d'autres dieux qui selon eux iraient plus vite. Certains disent non, je ne suis pas satisfait de la réponse de Dieu, alors je vais chercher quelqu'un qui peut-être est plus grand que Dieu et emmènera la réponse à ce que je veux exactement comme je le veux. Mais qui est plus grand que Dieu? Qui est Dieu si ce n'est l'Éternel? Nous avons besoin de vraiment nous remettre en question et tout à chacun de se dire, oui, il y a la question de ce peuple, mais de se dire réellement, est-ce que parfois nous ne pouvons ne pas être sous influence et mauvaise influence? En sorte que toute la confiance que nous avions placée en Dieu, pour des circonstances difficiles ou autres, que nous puissions nous détourner de Dieu et chercher à placer notre confiance dans d'autres choses et nous attendre au secours venant de ces autres choses, de ces personnes. En tout cas, cette influence, elle vient du diable qui veut absolument et qui, la Bible nous le dit, a toujours voulu prendre la place de Dieu. Qui a voulu prendre la place de Dieu. Il va loin jusqu'à parler à Jésus dans Matthieu chapitre 4 et vouloir que Jésus lui apporte l'adoration, mais c'est une exagération de la part du diable. C'est une exagération d'agir ainsi et de tenter le Fils de Dieu pour qu'il enlève l'adoration à son Père et le tourne vers lui. Veillons à ces choses très très sérieusement et même si c'est difficile, même si ce n'est pas évident, mais nous devons ne jamais nous détourner de Dieu et permettre au diable d'atteindre ses objectifs. D'ailleurs, quand bien même il l'atteindrait, et il l'a atteint avec cette lecture que nous venons de faire, il a eu l'occasion de l'atteindre, cet objectif, et il l'atteint encore, quand bien même des hommes prendraient et ont pris réellement des choses pour leur Dieu, il n'existe qu'un seul et qu'un véritable Dieu. Parce qu'aucun ne peut se déclarer éternel. Aucun ne peut dire qu'il n'a ni commencement de jour, ni fin de vie. Aucun. Aucun ne peut se positionner et avoir ces déclarations que seul l'Éternel peut avoir. Bien-aimés et amis qui écoutez, mais quand vous considérez l'univers, nous sommes appelés à voir Dieu dans toute la création. Et nous sommes appelés à considérer la grandeur de Dieu au travers de l'univers de la création. Et tous ceux qui font des recherches, les scientifiques, les autres, et tous ceux qui permettent aux hommes d'avoir une visibilité sur la création plus proche de nous, la Terre, mais aussi l'ensemble de l'univers, on comprend bien que cela ne peut pas avoir été l'effet du hasard. Dans toute sa dimension, dans son immensité,

mais aussi dans sa petitesse, tout nous parle d'un créateur. Et nul ne peut se poser en créateur. Il n'y a qu'un seul qui est Dieu, c'est l'Éternel. Personne n'a pu mettre ainsi la terre en suspens, les planètes ainsi en suspens, dans le vide. Personne ne peut s'enorgueillir et de dire « moi j'ai fait ces choses-là ». La seule personne qui peut le déclarer, c'est Dieu. Personne n'a pu ainsi créer juste tout autour de la terre l'attraction terrestre pour que les hommes y marchent et y vivent sans tomber ou sans rester en suspens dans l'air. Rien que ces choses qui aujourd'hui sont connues de tous nous parlent qu'il y a un créateur, qu'il y a un Dieu, il y a quelqu'un qui est au-dessus des hommes. Il n'y en a qu'un seul. Donc c'est dommage quand nous lisons que l'homme dans son quotidien, et même malheureusement ceux qui sont censés donner l'exemple, vont se faire d'autres dieux. La Bible nous dit qu'il y a, donc, du moins les Écritures nous disent que Dieu a fait du ciel son trône et de la terre son marchepied. Cela nous montre la dimension de Dieu dans sa gestion de ce qui est en haut et de ce qui est parmi nous. Dans le psaume 119, le psalmiste dira donc, « Mais où irai-je loin de ta face ?» Le psaume 119, nous pourrons lire 139, nous pourrions donc lire quelques versets. Il est dit au verset premier, « Éternel, tu me sondes et tu me connais. Tu sais quand je m'assieds et quand je me lève, tu pénètres de loin ma pensée. Tu sais quand je marche et quand je me couche et tu pénètres toutes mes voies. Car la parole n'est pas sur ma langue que déjà, ô Éternel, tu la connais entièrement. Tu m'entoures par derrière et par devant, tu mets ta main sur moi. » Il dit, « Une science aussi merveilleuse est au-dessus de ma portée. Elle est trop élevée pour que je puisse la saisir. » Et il dit, « Où irai-je loin de ton esprit? Où fuirai-je loin de ta face? Si je monte aux cieux, tu es là. Si je me couche au séjour des morts, te voilà. Si je prends les ailes de l'aurore et que j'aille habiter à l'extrémité de la mer, là aussi ta main me conduira et ta droite me saisira. » Qui peut, comme Dieu, être omniprésent? Qui peut que Dieu être dans la dimension de la vie humaine et en même temps être dans la dimension de l'éternité, dans la dimension de l'univers? Il n'est pas possible de se cacher de Dieu. Il n'est pas possible de se placer quelque part où Dieu ne pourrait pas atteindre. Qui peut dire autant? C'est pourquoi le psalmiste a pu dire, de par tout ce qu'il a vécu, les épreuves, les difficultés qu'il a pu rencontrer, il a pu dire, qui est Dieu si ce n'est l'Éternel? Il n'a trouvé personne qui a su intervenir de la manière dont Dieu est intervenu dans sa vie. Il n'a trouvé personne qui a su le sortir dans ses étaux, dans ses moments assez dramatiques dans lesquels il se trouvait. Il avait pourtant des amis, il avait pourtant des soldats, il y avait une armée, il avait lui-même des armes. Mais il y a un moment où aucune de ces choses ne peut rien faire pour l'homme. Et là, l'homme se trouve dans une situation où seul Dieu peut intervenir. Et oui, à ce moment-là, on peut dire que l'Éternel est Dieu. Dieu, qui est Dieu si ce n'est l'Éternel? Il n'y en a pas d'autre. Et je rends grâce à Dieu de ce que ses écrits, la Bible, nous est parvenue. C'est un livre précieux, hautement précieux, que nous sommes invités à chérir, à méditer. Nous sommes invités donc à considérer toute la révélation que Dieu nous y apporte. Donc si quelqu'un se trouvait quelque part et entendait ce matin ces quelques paroles, en cet instant que vous écoutez ces quelques paroles, eh bien, abandonnez vos idoles. Cessez de placer votre confiance dans ces choses, dans ces personnes. Parce qu'à côté de cela, vous avez un Dieu qui vous tend la main. Vous avez le Dieu vivant et vrai qui a envie et qui désire vous secourir.
Mais il est au constat que vous avez placé sur le trône de votre cœur. Vous avez peut-être placé dans votre maison. Vous avez placé dans vos affaires. Vous avez placé un faux Dieu. Vous avez donné accès au diable. Et vous avez décidé que c'était ces choses qui allaient faire marcher vos affaires. Vous avez décidé que c'était ça qui allait vous faire réussir, vous et vos enfants, dans l'existence. Donc Dieu ne peut pas s'imposer et venir détrôner ces faux dieux, derrière lesquels il n'y a bien sûr que le diable. Il est obligé d'attendre et d'espérer. Et ce matin, en vous parlant au travers de ce moment, en vous parlant au travers de la lecture de la parole, je ne sais quand vous entendez, quand vous lisez, mais en tout cas en cet instant, en vous parlant, c'est pour vous faire savoir qu'il n'y a pas d'autre Dieu que l'Éternel. Donc ça veut dire qu'il n'y en a pas d'autre sur lequel vous avez intérêt, vous avez raison de placer votre vie. Tout autre faux Dieu, tout autre Dieu sont de faux dieux. Et ils ne peuvent accomplir ce que l'Éternel peut accomplir. Ils ne peuvent vous emmener là où Dieu peut vous emmener et ils ne peuvent vous sortir des situations de la manière que Dieu peut vous sortir. Alors, si c'est votre cas, je vous encourage à vous tourner vers Dieu, le Dieu vivant et vrai. Il est esprit et vie, il n'a pas besoin de représentation. Et là où il est, comme disait le psalmiste, là où vous êtes, il peut vous entendre. Il peut vous comprendre et il peut vous secourir. Il n'y a pas un endroit, le psalmiste l'a dit, il aurait pu aller se cacher. Donc il n'y a pas un endroit où Dieu ne pourrait pas vous voir et vous venir en aide. Alors si vous aviez placé votre confiance dans autre chose, quelle que soit la chose, vous pouvez abandonner cela. Et là où vous êtes, dans votre lieu où vous entendez, vous pouvez vous tourner vers Dieu, vers l'Éternel. Et lui dire, viens à mon secours. Et si vous aviez placé des choses, demandez-lui de vous libérer de ces choses. Demandez-lui de vous emmener du secours là où vous êtes. Parce qu'il est Dieu. Il est l'Éternel. Il est dans toute la dimension de l'infiniment grand et de l'infiniment petit. J'aime bien cette parole de Jésus qui en partant va rassurer les disciples. Il leur dira, dans l'évangile de Matthieu, au chapitre 28, il leur dira, « Tout pouvoir m'a été donné dans le ciel et sur la terre. » Et il leur dira, « Et voici, je suis avec vous tous les jours jusqu'à la fin du monde. » Il voulait les rassurer que quel que soit ce qu'ils seraient, auquel ils seraient confrontés, il demeure celui qui a tous les pouvoirs dans le ciel et sur la terre. Mais qu'il leur promet qu'il serait sans cesse avec eux. C'est la plus grande et la plus belle promesse. Et c'est une réalité merveilleuse. Quelqu'un perdrait la foi, souvenez-vous. Quelqu'un serait en train d'abandonner le chemin du Seigneur, souvenez-vous de ses paroles. Et réalisez que vous ne vous êtes pas trompé en plaçant votre confiance en Dieu. En plaçant votre confiance en Jésus que Dieu a envoyé pour nous sauver. Alors, quel que soit ce que vous vivez, ne vous détournez pas du Dieu vivant et vrai. Il a su rassurer les apôtres et ses promesses sont arrivées à nous pour que ceux qui sont à lui, bien que ne le voyant pas de leurs yeux, soient rassurés de sa fidélité et de sa capacité à secourir. Je veux nous encourager dans les temps particuliers que nous rencontrons de plus en plus de complications, de troubles, de guerres, de bruits de guerre, de confusion, tous les repères. Voilà, je veux nous encourager simplement à fixer nos regards sur Dieu et à nous souvenir qui est-il. En tout cas, ceux qui ont placé leur confiance dans autre chose, il est encore temps pour vous de vous tourner vers le Dieu vivant et vrai. Parfois, nous pouvons rencontrer donc des situations qui nous dépassent et ces situations peuvent nous permettre effectivement de nous tourner vers Dieu. Et dites-vous que ce monde va aller de plus en plus où les difficultés vont grandir. C'est comme voulant placer la barre plus haute à chaque fois pour qu'enfin l'homme puisse se tourner vers Dieu, crier à lui et dire, nous n'y arrivons pas, mais nous tournons vers toi.
Secours-nous, viens à notre aide. Parce que de plus en plus, les choses vont monter dans une intensité et j'encourage tout à chacun à saisir dès maintenant la grâce de Dieu parce que l'Éternel est Dieu, il n'y en a pas d'autre. Dieu est Dieu, il agit comme personne n'agit. J'aimerais lire avec vous le psaume 121. Le psaume 121 est toujours le psalmiste qui dit « Je lève les yeux vers les montagnes d'où me viendra le secours. Le secours me vient de l'Éternel qui a fait les cieux et la terre. Il ne permettra point que ton pied chancelle. » Alors ce psaume nous donne quelques détails supplémentaires si nous n'avions pas encore bien saisi au travers des textes déjà lus. Il dit « Il ne permettra pas que ton pied chancelle. » Dieu est au contrôle de tout. « Celui qui te garde ne sommeillera point. » Il n'a pas un instant où il laisse tomber. Il n'y a pas un instant où il se détourne. Il n'y a pas un instant où il ne cesse d'avoir les regards sur nous. « Voici, il ne sommeille ni ne dort celui qui garde Israël. » Si le peuple d'Israël connaissait cela, je crois qu'ils ne se seraient pas fait des dieux, autant de dieux qu'ils ont de villes. Je crois que quand quelqu'un a compris cela, la personne ne peut pas se détourner de Dieu. C'est pourquoi ces choses nous sont rappelées ce matin, afin que, bien sûr, nous ne commettions pas l'erreur de nous détourner de Dieu. Il ne sommeille ni ne dort celui qui garde Israël. L'Éternel est celui qui te garde, l'Éternel est ton ombre à ta main droite. La proximité de Dieu est telle avec ceux qui ont placé en lui leur confiance qu'il est comme l'ombre à ta main droite. C'est quand même formidable lorsque nous nous arrêtons 5 minutes pour essayer de se dire, mais voilà la question de l'ombre, pourquoi cet exemple est pris dans la parole de Dieu? Pourquoi est-ce que nous sommes appelés à considérer une telle proximité? En général, c'est mon ombre que je vois et Dieu me dit, il est aussi proche de moi que mon ombre. Ça, c'est formidable. Ça, c'est merveilleux. Prenez le temps de considérer quand Dieu nous parle de ce qu'il a les regards sur nous. Il n'est pas aussi loin à nous regarder, mais il est plus près de nous que nous pouvons parfois l'imaginer. Il est dit, pendant le jour, le soleil ne te frappera point, ni la lune pendant la nuit. L'Éternel te gardera de tout mal, il gardera ton âme. Il gardera ton âme. Cela ne veut pas dire que je ne connaîtrai pas les difficultés. Cela ne veut pas dire que je ne tomberai pas malade. Cela ne veut pas dire que je ne serai pas éprouvé sérieusement. Mais il dit ici, l'Éternel te gardera de tout mal, il gardera ton âme. Et lorsque nous prenons l'exemple de Job, et cet homme avait placé sa confiance en Dieu. Dieu a-t-il trahi sa confiance? Non. Dieu n'a pas été à la hauteur des épreuves de Job? Non. Dieu n'a jamais dit que ceux qui lui ont fait confiance ne seraient pas éprouvés et parfois très sévèrement éprouvés. Mais il y a une chose qu'il a dite et dans cette parole, il te gardera de tout mal, il gardera ton âme. Et si vous remarquez dans l'histoire de Job, la chose que le diable n'a pu atteindre, c'est son âme. Dieu lui a dit, tu peux toucher à ce qu'il possède, tu peux même toucher à son corps, à sa santé, mais tu ne touches pas à son âme. Dieu, quand il nous promet de nous garder, de nous préserver, cela ne veut pas dire qu'aucun malheur ne nous arrivera, qu'aucune problématique ne nous arrivera, qu'aucune difficulté ne nous arrivera. Mais dans la difficulté, il a promis de nous garder et particulièrement de garder notre âme. Parce qu'il a dit, et nous l'avons lu, il ne permettra pas. Dieu ne permettra pas que nous soyons éprouvés au point que notre âme soit atteinte, au point que nous tombions dans un découragement, au point que nous disions, eh bien, il n'y a plus d'espoir pour moi en Dieu et que nous soyons en mesure de lâcher. Là, on aurait raison de lâcher. Mais ce n'est pas le cas. J'aimerais faire une lecture avec vous avant de revenir sur le psaume 121. À cet endroit, je fais un parallèle dans un des textes du Nouveau
Testament, c'est dans 2 Corinthiens, pour que vous puissiez réaliser qu'il ne s'agit pas seulement d'Israël, mais qu'il s'agit bien de Dieu vis-à-vis de ceux qui ont placé leur confiance en lui. L'Éternel est le même hier, aujourd'hui, éternellement. Il nous est dit dans 2 Corinthiens chapitre 4, le verset 7, 8, et nous lirons jusqu'au verset 10. Voilà. Il nous est dit, « Nous portons ce trésor dans des vases de terre, afin que cette grande puissance soit attribuée à Dieu et non pas à nous. Nous sommes pressés de toute manière, mais non réduits à l'extrémité, dans la détresse, mais non dans le malheur, persécutés, mais non abandonnés, abattus, mais non perdus, portant toujours avec nous dans notre corps la mort de Jésus, afin que la vie de Jésus soit aussi manifestée dans notre corps. » L'apôtre Paul, qui va être vraiment celui qui, dans le Nouveau Testament, en dehors du témoignage de Jésus et d'autres qui ont connu aussi de très grandes difficultés, l'apôtre Paul va être le témoignage du croyant qui va être atteint par énormément de situations difficiles. Et tout cela par rapport à son engagement. Et il nous dit qu'il a accepté. Il a accepté l'idée que bien que Dieu soit avec lui, mais en même temps que Dieu permette qu'il soit éprouvé, et assez sévèrement. Et dans ce qu'il dit, conduit par le Saint-Esprit, mais c'est aussi son expérience de vie, comme le psalmiste, il puisse vraiment mettre en évidence comment Dieu permet et ne permet pas. Dieu permet que nous soyons éprouvés, mais il ne permet pas que nous soyons éprouvés au-delà de nos forces. Et il te garde, mais il garde surtout ton âme. Il dit, nous sommes pressés de toute manière, mais non réduits à l'extrémité, dans la détresse, mais non dans le désespoir. Et ça, je crois que lorsque nous lisons la Bible, nous devons faire attention à ça. On ne peut pas dire en tant que chrétien, voilà, je suis chrétien, rien ne m'arrivera. Ce n'est pas vrai, ce n'est pas biblique. Par contre, je peux dire oui, Dieu me garde. Dieu ne permet pas que je sois éprouvé au-delà de mes forces. Et même si je me sens pressé, oppressé, je sens les difficultés autour de moi, mais il me dit, tu n'es pas arrivé à l'extrémité pour autant. Regarde bien. Tu n'es pas arrivé à l'extrémité pour autant. Il te dit que quand bien même tu serais dans la détresse, mais il ne permettra pas que tu tombes dans le désespoir. Et ça, c'est dans ton âme, dans ton être intérieur. Il y a quelque chose de la fidélité de Dieu qui fera que tu seras renouvelé dans ton être intérieur. Et que bien même que ton être extérieur pourrait même dépérir, mais il te garantit que ton être intérieur sera renouvelé. C'est à toi d'y croire. C'est à toi de considérer la fidélité de Dieu, mais aussi la manière d'agir de Dieu. Dieu a établi des choses, nous devons les connaître. Pour ne pas nous laisser décourager par les hommes ou par le diable, qui dirait, oui, mais tu es pressé. Tu es sous pression, tu es là dans des difficultés, mais il faut savoir répondre au diable, il faut savoir répondre aux personnes. Oui, je suis pressé de toutes sortes de manières, j'ai des problèmes à droite et à gauche, mais je ne suis pas réduit à l'extrémité. Le seul fait que je peux considérer les problèmes, les situations que je vis, c'est que je ne suis pas arrivé à l'extrémité. Et j'ai besoin de comprendre cela. Persécuté, oui, pour ma foi, mais non abandonné. Jamais Dieu ne me délaisse.
Et quand bien même je suis jeté dans la fosse au lion, dans le témoignage de Daniel, Dieu est avec moi dans la fosse. Quand bien même je suis jeté dans le feu, Dieu est avec moi dans le feu. Dieu n'a jamais dit qu'on ne me jetterait pas au feu. Il n'a jamais dit que je ne serais pas éprouvé. Mais il a dit, je serai là et je garderai ton âme. J'ai besoin de comprendre que, selon le psaume 121 que nous avons lu tout à l'heure, que Dieu est celui qui permet ou ne permet pas. Il est celui qui garde mon âme et l'Éternel gardera ton départ et ton arrivée dès maintenant et à jamais. Ça veut dire que tout ce que Dieu a déclaré sur ta vie, tout ce que Dieu a déclaré sur la vie de son peuple, sur l'Église, et sur le peuple d'Israël qui a été son peuple, Dieu s'assure que ces choses s'accomplissent parfaitement. Mais notre foi est-elle fixée sur Dieu ou sur les circonstances? Est-ce que nous retenons cette réalité que l'Éternel est Dieu? Il ne peut mentir, il ne peut manquer en fidélité. Et souvent ce sont les mensonges de notre chair. Ce sont les mensonges du diable. Ce sont les mensonges des autres qui ne connaissent pas Dieu ou qui n'ont pas cette compréhension de qui est Dieu, qui vont susurrer les choses aux oreilles pour pouvoir déstabiliser la foi et maintenant emmener à renoncer à Dieu. Et c'était l'objectif du diable avec Job. Et Dieu a laissé faire pour que nous ayons ce témoignage aujourd'hui et pour que Job, en son temps, puisse réaliser qu'il n'y a personne qui soit comme l'Éternel. Comment quelqu'un pouvait, Job a dû dire en lui-même, comment quelqu'un a pu me relever, pouvait me relever comme Dieu m'a relevé? Personne n'aurait pu faire comme ça. Comment Dieu a pu me restaurer de la manière que Dieu a fait les choses? Personne n'est à l'égal de Dieu. Et quand on réalise ces choses et on s'appuie dessus, bien-aimés amis, il n'y a personne qui viendra nous enlever dans la main de Dieu. Parce que nous sommes fondés sur qui est Dieu. Personne, si ce n'est nous-mêmes qui décidons bien sûr de ne plus avoir de considération pour la parole du Seigneur. Le peuple d'Israël a eu l'occasion de se trouver dans une certaine situation. Je veux lire ça avec vous dans Jérémie, le chapitre 29, Jérémie 29, 11. Un verset bien connu de plusieurs, Jérémie 29, 11, où il est dit, « Car je connais les projets que j'ai formés sur vous, dit l'Éternel. Projets de paix et non de malheur, afin de vous donner un avenir et de l'espérance. » Dans ce passage, il est dit, je connais les projets. Et ces projets ont dedans la paix et pas le malheur. Alors, on pourrait s'attendre à ce que rien de mal arrive à Israël, puisque Dieu lui a fait cette promesse. Mais Dieu dit, je sais le projet que j'ai formé sur ta vie. Et là encore, Dieu n'a jamais dit qu'Israël ne connaîtrait pas l'épreuve et ne connaîtrait pas le châtiment, qu'il ne faut pas mélanger avec le malheur. Bien que la Bible nous dit que le malheur atteint souvent le juste, mais l'Éternel l'en délivre toujours. Mais ici, Dieu dit, mais ce ne sont pas des projets de malheur. Alors quelqu'un pourrait dire, mais Dieu est en contradiction avec lui-même. Non, Dieu n'est pas en contradiction avec lui-même. Parce que dans la vie du croyant, il est prévu l'épreuve et le châtiment. À ne pas confondre avec ce que nous pourrions dire, le malheur m'est tombé dessus. À ne pas confondre. À ne pas mélanger. Dieu m'a abandonné. Non! J'ai besoin de discerner, de distinguer ces trois choses. L'épreuve, le châtiment qui vient de Dieu, et un malheur qui viendrait et me ferait perdre toute chose. Si nous considérons le témoignage de Job, certains pourraient dire, le malheur lui est tombé dessus, Dieu l'a abandonné.
En fait, Job était dans l'épreuve. Parce que dans la finalité, Job en tirait enseignement. Il a vu Dieu, la gloire de Dieu, il a vu la grâce de Dieu. Il a été béni au-delà de ce qu'il avait auparavant. C'était une épreuve. Donc quand il dit, ce n'est pas le malheur que j'ai prévu pour toi, Dieu sait ce qu'il dit et il veille sur ce qu'il dit. Mais ce n'est pas parce que l'épreuve est là que je suis forcément dans le malheur, parce que dans le malheur, j'aurais tendance à dire que Dieu m'a abandonné. Il y a aussi le châtiment, parce que je n'ai pas été correct, parce que ça n'a pas été bien dans ma vie. Dieu qui m'aime, il veut me reprendre, parce que dans Hébreux, il dit, mais quel est le fils, quelle est la fille que je ne châtie pas? Et si je ne te châtie pas, tu n'auras pas de part avec moi. Donc le châtiment, la sanction, reprendre, corriger, c'est tout à fait normal. Quand on aime quelqu'un, et surtout ses enfants, on va les reprendre. On va les rectifier, on va vouloir les corriger parce qu'ils sont dans l'erreur, on va vouloir les ramener dans un chemin pour qu'ils ne tombent pas dans des pièges, ils ne tombent pas dans le malheur. Vous avez votre enfant a eu son permis, il a sa voiture ou une voiture que vous lui prêtez, mais vous avez déjà vu qu'il conduit un peu n'importe quoi ou il s'amuse à faire des choses. Vous allez le reprendre. Et vous allez même le corriger, vous allez même à la limite le priver. Vous allez lui parler sévèrement, ce n'est pas parce que vous ne l'aimez pas. Justement, c'est parce que vous l'aimez que vous allez reprendre votre enfant. Et les gens qui disent, eh bien, laisse-le faire, ne lui dis rien, excusez-moi, mais c'est un truc à problème. Dieu nous aime, Dieu nous reprend. Ici, dans le cas d'Israël, quand Dieu leur dit ça au verset 11, ils sont en captivité. Et eux, dans leur perception, ils ont l'impression que Dieu les a abandonnés et que Dieu a manqué de fidélité à leur égard. Mais Dieu va leur dire non, ne vous trompez pas. Vous êtes dans le châtiment. Parce que vous avez désobéi, alors j'ai fait monter Nebuchadnezzar, il vous a emmené en déportation, mais il dit je connais. Et je sais les projets que j'ai formés sur vous. Et il va les inviter donc à considérer verset 10. Mais voici ce que dit l'Éternel. Dès que 70 ans seront écoulés pour Babylone, je me souviendrai de vous et j'accomplirai à votre égard ma bonne parole en vous ramenant dans ce lieu-ci. Je connais les projets que j'ai formés sur vous. Mais vous êtes là dans un moment parce que vous êtes sanctionnés, parce que vous étiez dans la désobéissance. Mais j'ai fixé un temps et je permets que pendant un temps vous soyez là. Et d'ailleurs, Dieu va même leur dire, écoutez, verset 4. Ainsi parle l'Éternel des armées, le Dieu d'Israël, à tous les captifs que j'ai emmenés de Jérusalem à Babylone. Donc c'est Dieu qui conduit son peuple en tout temps, en toutes circonstances. Et il leur dit, bâtissez des maisons, habitez-les, plantez des jardins, mangez-en les fruits, prenez des femmes et engendrez des fils et des filles. Voilà, enfin, verset 7, recherchez le bien de la ville. Incompréhensible. Ça, c'est Dieu seul qui peut faire ça. Il vous sanctionne, il vous envoie en captivité, mais il vous donne un espace où vous pouvez exister, vous pouvez vous épanouir en plein dans l'épreuve, vous n'êtes pas dans le désespoir. Vous êtes pressé, oui, mais vous n'êtes pas dans le désespoir. Parce qu'au milieu de votre captivité, je vous donne les moyens d'exister, je vous donne les moyens d'être debout. Et certains, simplement parce qu'ils n'ont pas une pleine liberté de faire tout ce qu'ils voudraient, pour eux, ils sont dans le malheur. Non, il ne faut pas mélanger les choses. Dieu reste Dieu. Donc, nous avons besoin d'avoir la bonne compréhension, la bonne perception des choses, ce que nous vivons, ce que Dieu permet, ce que Dieu ne permet pas. L'épreuve est tout à fait normale. Le châtiment est tout à fait normal. Et si par malheur, le malheur est arrivé là, parce que j'aurais fait quelque chose que je ne devais pas et j'ai tout perdu, j'ai ouvert la porte au diable, le malheur m'est tombé dessus, mais ce n'est pas Dieu qui a été chercher le malheur, c'est moi qui ai été chercher mes problèmes et je me suis détourné de Dieu, j'ai abandonné Dieu. Et là, ce n'est pas l'épreuve parce que là, je perds tout et j'échoue en tout. Et Saül, ça a été son cas. Là, ce n'est pas l'épreuve. Parce qu'il est mort, son fils est mort, alors qu'il était au service de Dieu.
Élie, le sacrificateur, c'est pareil. Le malheur lui est tombé dessus. Et là, les projets de paix de Dieu ont été complètement changés parce qu'ils n'ont pas honoré l'Éternel. Il ne faut pas mélanger. Donc, il faut bien discerner. Et si je suis dans ce cas de figure, alors là, parfois, Dieu donne le temps de se ressaisir. Dieu permet, mais attention. Attention à la négligence. Attention à ne pas rester trop longtemps dans des situations qui n'honorent pas Dieu. Parce que Dieu reste Dieu et j'ai envie de dire, il doit montrer qu'il a droit au respect. Le psalmiste, donc ici, revenons au psaume 121, il dit, « Je lève les yeux vers les montagnes, d'où me viendra le secours ?» Et il identifie bien, « Le secours me vient de l'Éternel. » Le secours me vient de l'Éternel. En disant cela, en parlant des montagnes, il met en évidence les lieux où il pouvait rencontrer Dieu. La montagne est un endroit où Moïse, par exemple, a rencontré Dieu, où le temple a été bâti. Et vous vous souvenez de l'histoire de la femme samaritaine, quand elle va rencontrer Jésus, elle dira, est-ce que c'est sur cette montagne ou là que nous devons adorer, ou à Jérusalem que nous... Et Jésus va dire à cette femme, le temps est là maintenant où ce n'est ni à Jérusalem ni sur cette montagne, mais tous les adorateurs qui doivent adorer Dieu doivent l'adorer en esprit et en vérité. Et ici le psalmiste dans le psaume 121, il fixe la cible du secours, celui qui me secoue, c'est l'Éternel. On peut avoir sa religion, on peut avoir son service, on peut avoir ses activités bien ordonnées, une petite vie bien organisée, une vie pieuse, tout ce qu'il faut. Mais il ne faut jamais oublier que le secours vient de l'Éternel. Et c'est pourquoi l'Église aujourd'hui a un privilège que nul n'a eu, qu'Israël n'a pas eu, et que l'Église aujourd'hui a besoin de réaliser que ce que le psalmiste dit là, directement, il dit c'est en Dieu que l'on trouve le secours. Par Jésus-Christ aujourd'hui, tous ceux qui font partie de l'Église ont accès à ce privilège. Israël n'a pas saisi cette grâce. Israël n'a pas saisi ce privilège. Il s'est fait des dieux et même des choses qui avaient été donc établis par Dieu, ils les ont faites et utilisées d'une certaine manière en mettant en avant la pratique religieuse, mais en quelque part en se détournant de l'Éternel lui-même. À quoi sert le temple si Dieu n'y est pas? À quoi sert le ciel si Dieu n'y est pas? À quoi sert l'univers si Dieu n'existe pas? À quoi sert ma vie si je ne suis pas le temple du Saint-Esprit? C'est Dieu qui donne de la valeur à chaque chose. Et le psalmiste cible ici l'Éternel et dans le Nouveau Testament, Jésus est venu justement pour révéler le Père. Et dans Éphésiens chapitre 3, je veux lire ce texte connu de plusieurs, Éphésiens chapitre 3. À partir du verset, je vais vous donner la référence exacte, à partir du verset 10, et nous lirons, verset 11, voilà, il nous est dit, « C'est pourquoi les dominations, les autorités dans les lieux célestes connaissent aujourd'hui par l'Église la sagesse infiniment variée de Dieu, selon le dessein éternel qu'il a mis à exécution par Jésus-Christ, notre Seigneur. » L'Église, ce n'est pas Israël aujourd'hui, c'est l'Église qui possède le privilège, la faveur de ne pas seulement s'approcher de Dieu. Oui, c'est un privilège. Mais qu'est-ce que Jésus a dit? Que l'Église est son corps. C'est une grâce. C'est un privilège dont nous ne pouvons pas mesurer l'immensité. Donc nous bénéficions d'un accès direct à l'Éternel par Jésus-Christ.
par son sacrifice premièrement, mais aussi par le fait qu'il nous a établis membres de son corps. Et même, la Bible nous dit que nous sommes assis en Jésus-Christ dans les lieux célestes. Je lève les yeux vers la montagne, d'où me viendra le secours? Le secours me vient de l'Éternel. Église, tu as accès à l'Éternel par Jésus-Christ. Tu as accès à la présence de Dieu par Jésus-Christ. Et l'Église est aujourd'hui le moyen par lequel Dieu se révèle et révèle son dessein éternel. Quel privilège! Alors comment est-ce que l'Église, ayant ce tel bénéfice, se tournerait vers d'autres dieux? Comment un croyant se tournerait vers d'autres doctrines? Se tournerait même vers Israël et dirait « Oui, mais Israël, c'est le peuple de Dieu ». Mais l'Église, c'est le corps de Christ. Ah. Dieu n'a pas oublié son peuple d'Israël. Mais le peuple d'Israël n'a pas honoré Dieu. Mais Dieu a fait une grâce à l'Église d'être son corps et d'être le temple du Saint-Esprit. Nous n'avons pas à aller chercher le secours. Nous n'avons à aller chercher le secours nulle part. Nous sommes en lui. Il est en nous, il est notre ombre à notre main droite. Il est avec nous, il est pour nous. Qui peut faire mieux que ça? Il serait donc anormal. Et si demain quelqu'un avait abandonné la foi, comment cette personne pourrait dire à Dieu, tu ne m'as pas aidé, tu m'as délaissé, tu m'as abandonné? Dieu dirait, non, jamais je ne t'ai délaissé. Parce que j'étais en toi, j'étais avec toi et j'étais pour toi. À chaque instant, à chaque seconde. Du lever du soleil jusqu'à son coucher, dès maintenant et à jamais. À quel moment tu peux me dire que Dieu n'a pas été avec toi? Quand nous relisons le psaume 121, à quel moment tu peux dire que Dieu a cessé d'être avec toi? Du lever du soleil jusqu'à son coucher, dès maintenant et à jamais. Si Israël n'avait pas compris cela, mais nous l'Église, nous ne pouvons pas passer à côté de cette réalité spirituelle. Et nous devons nous arrêter pour méditer la parole et réaliser le privilège. Et c'est pourquoi que je crois que Dieu pourra se permettre d'être sévère. Parce que le privilège qui est le nôtre, personne ne possède ce privilège. Malheureusement, le diable veut faire croire aux gens que ce que lui propose a une valeur plus importante que ce que Dieu propose. C'est un menteur. Lisons quelque chose rapidement. Dans Genèse chapitre 3. Genèse chapitre 3, verset 5. Au tout début, lorsqu'il va s'approcher, verset 5 et 7, à 7, il va réussir à induire Ève en erreur, qui elle va induire en erreur Adam. Et le diable va s'approcher, remettant en question la parole de Dieu. Il nous est dit, verset 4, « Alors le serpent dit à la femme, vous ne mourrez point. Mais Dieu sait que le jour où vous en mangerez, vos yeux s'ouvriront et vous serez comme Dieu, connaissant le bien et le mal. » La femme vit que l'arbre était bon à manger et agréable à la vue et qu'il était précieux pour ouvrir l'intelligence. Elle prit de son fruit, en mangea et en donna aussi à son mari qui était auprès d'elle et il en mangea. Et verset 7, « Les yeux de l'un et de l'autre s'ouvrirent et ils connurent qu'ils étaient nus et ayant cousu des feuilles de figue, ils en firent des ceintures. » Le diable a dit à Adam et Ève, « Vos yeux s'ouvriront et ça s'est fait. » Ils ont connu qu'ils étaient nus, chose qu'ils ne voyaient pas avant. Oui, leurs yeux se sont ouverts. Et ça s'est fait réellement, ça. Lisons aussi le verset 22 et 23. Il est dit, l'Éternel dit, « Voici l'homme est devenu comme l'un de nous pour la connaissance du bien et du mal. » OK, c'est fait.
Mais à partir de là, empêchons-le maintenant d'avancer sa main, de prendre de l'arbre de vie et d'en manger et de vivre éternellement. Et l'Éternel Dieu le chassa du jardin d'Éden pour qu'il cultive la terre d'où il avait été pris. Ok, le diable vient et il propose d'être comme Dieu, d'être plus que Dieu et d'avoir de la connaissance. D'accord. Et effectivement, leurs yeux s'ouvrent et ils ont connu qu'ils étaient nus. Ok. Et Dieu même va dire, ah, voilà, c'est fait. Mais, entre ce que le diable a voulu leur donner et ce qu'ils avaient, il n'y a pas de comparaison. Ils ont perdu plus qu'ils n'ont reçu. Ils ont reçu le fait d'avoir leurs yeux ouverts et d'avoir la connaissance du bien et du mal, mais ils ont perdu le bénéfice de la vie éternelle. Qu'est-ce que vous allez faire avec la connaissance du bien et du mal si vous perdez la vie éternelle? Qu'est-ce que vous allez faire avec ce que le diable vous donne concrètement? Vous devenez plus riche, vous devenez plus fort, vous devenez plus capable, ok? Mais vous perdez la vie éternelle. Parce que vous désobéissez à Dieu. Le diable, il est malin. Il est rusé. Malheureusement, eux se sont fait avoir. Nous ne sommes pas obligés de nous faire avoir. Autant Adam et Ève avaient une intimité avec Dieu dans le jardin, autant l'Église a une intimité encore plus grande. Ce serait anormal que quiconque qui aujourd'hui fait partie de l'Église, demain passerait à côté de l'enlèvement. Ce serait anormal. Que Dieu puisse nous aider, aider tout homme, aider toute femme, tout jeune homme, toute jeune fille, qui soit un jour a décidé de marcher avec Dieu, ou qui finalement est né à l'Évangile. Vous les jeunes, vous êtes nés, les enfants qui vous êtes nés, ou bien d'autres, vos parents sont venus avec l'Évangile, vous étiez très jeunes, même si ce n'est pas évident pour vous. Même si ce n'est pas facile et que vous ne comprenez pas tout. Mais ça, ce que nous venons de partager, vous avez suffisamment d'intelligence pour le comprendre. Vous qui avez commencé à marcher avec Dieu depuis des années, et les épreuves, les difficultés, ou bien vos prières n'ont pas reçu les réponses que vous vouliez, qu'est-ce que vous allez trouver de mieux que de marcher sur le chemin de la vie éternelle? Mieux vaut marcher pauvre, j'exagère, sur le chemin de la vie éternelle que d'être riche sur le chemin de l'éternité. Mieux vaut être simple d'esprit et ne pas forcément avoir toutes les grandes connaissances de ce monde, mais de marcher sur le bon chemin. La valeur d'un homme et d'une femme ne dépend pas de la connaissance du bien ou du mal, mais dépend de la relation qu'il a avec son Créateur, parce que c'est le Créateur qui donne de la valeur à sa créature et à sa création. Sans Dieu, il n'y a pas de vie. Alors quand, en partageant avec vous ces quelques mots, je rappelle que c'est l'Éternel qui est Dieu, j'ai envie de vous dire, j'ai envie de me dire, j'ai envie de nous dire que les temps et les tempêtes de la vie ne nous fassent pas dévier, ne nous fassent pas retourner en arrière et ni même tomber dans le découragement. Que nous puissions réaliser que même si nous sommes pressés, mais Dieu ne permettra pas que nous arrivions à l'extrémité. Et je termine avec ce passage de ces apôtres qui disaient à Jésus, alors que plusieurs étaient partis, ils ont dit les paroles sont trop dures. Ils ont dit à Jésus, mais à qui d'autre irions-nous? C'est toi Jésus, c'est toi qui as les paroles de la vie éternelle. Alors que Dieu vous aide, nous aide à avoir la bonne parole dans l'épreuve, à avoir la bonne réponse. Job a dit à sa femme,
Mais est-ce que nous accepterions le bien et nous refuserions le malheur, lorsque les difficultés, les épreuves, lorsque Dieu le permettrait? C'est l'Éternel qui est Dieu, il n'y en a pas d'autre. Alors restons attachés à lui. Demeurons fermes, persévérons jusqu'au bout. Et la Bible nous dit, c'est celle qui persévérera jusqu'à la fin qui sera sauvée. Persévérer sur cette base de réalité que c'est l'Éternel qui est Dieu et qu'il n'y en a point d'autre. Que le nom du Seigneur soit béni. Ta fidélité est grande, Seigneur, et je compte sur toi pour ma foi. Tu as dit à Pierre, je prie pour que ta foi ne défaille point. Je compte sur toi, Seigneur, pour la foi de mon frère. Je compte sur toi pour la foi de ma sœur. Parce que tu l'as dit, sans toi, nous ne pouvons rien faire. Et si tu as dit que tu priais pour que la foi de Pierre ne défaille point, nous croyons aussi que tu es dans le ciel et que tu pries pour que nos foi ne défaille point. Alors, Seigneur, s'il te plaît, que le raisonnement, que les circonstances, que les mauvaises doctrines et que toute autre chose qui pourrait venir ne nous sépare point de l'amour de Dieu manifesté en Jésus-Christ. Dieu nous a tellement aimés qu'il nous a donné Jésus. Il nous a montré la grandeur de son amour, le prix qu'il a payé pour nous. Alors Seigneur, merci pour cette grâce. Qu'un esprit de repentance puisse souffler dans les vies et dans les cœurs de tous ceux qui étaient dans l'éloignement. Qu'un esprit de grâce, le Saint-Esprit, puisse vraiment encore souffler encore sur les églises, souffler encore dans les cœurs et dans les vies des croyants, mais aussi, Seigneur, toucher le cœur de ceux qui sont dans cette génération, sont perdus et ne savent plus à quel saint se vouer, ne savent plus vers qui se tourner, ne savent plus vers qui porter leur fardeau. Seigneur, qu'il y ait un temps de réveil spirituel, qu'il y ait une manifestation de la réalité de Dieu, de la grâce de Dieu dans les cœurs, Seigneur, et que la parole de Dieu, l'évangile de Jésus-Christ, soit annoncée, soit proclamée. La réalité que l'Éternel est Dieu soit encore connue d'un plus grand nombre. Nous te bénissons dans ce que tes paroles puissent arriver jusqu'aux extrémités de la terre et permet que le plus grand nombre soit sauvé. Nous te bénissons et te remercions de ce qu'aucun des membres de ton corps ne puisse abandonner, ne puisse se relâcher, mais que tous persévèrent jusqu'à la fin. Sois loué, sois béni et sois remercié, Père, pour toutes choses, dans le nom de Jésus. Amen. Alléluia.

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Bonjour et bienvenue à toutes et à tous sur la voie de l'Évangile. Nous allons découvrir aujourd'hui trois personnages de la Bible, trois disciples potentiels. C'est le major Daniel Allègre qui va nous les présenter. Mais avant, écoutons John Firestone nous chanter une très très belle chanson qui s'appelle « Au Cire ».

Nous lisons aujourd'hui dans l'Évangile le texte laissé par Luc. « Car le Fils de l'homme est venu non pour perdre les âmes des hommes, mais pour les sauver. » Et ils allèrent dans un autre bourg. Pendant qu'ils étaient en chemin, un homme lui dit, « Seigneur, je te suivrai partout où tu iras. » Jésus lui répondit, « Les renards ont des tanières, et les oiseaux du ciel ont des nids, mais le Fils de l'homme n'a pas un lieu où il puisse reposer sa tête. » Puis dit à un autre, « Suis-moi. » Et lui répondit, « Seigneur, permets-moi d'aller d'abord ensevelir mon père. » Mais Jésus lui dit, « Laisse les morts ensevelir leurs morts, et toi, va annoncer le royaume de Dieu. » À un autre, il dit, « Je te suivrai, Seigneur, mais permets-moi d'aller d'abord prendre congé de ceux de ma maison. » Jésus lui répondit, « Quiconque met la main à la charrue et regarde en arrière n'est pas propre au royaume de Dieu. » Quel est celui qui, à la lecture de la parole de Dieu, ne s'est pas senti dérouté par l'intransigeance de cette parole? Le tout ou rien exigé par Jésus au jeune homme riche, « Va, vends tout ce que tu as, donne-le aux pauvres, puis viens et suis-moi. » Et devant une telle exigence de Dieu, on en viendrait à plaindre cet homme et à compatir à sa souffrance de disciple refoulé. Quand le texte nous dit en conclusion, il s'en alla tout triste, car il avait de grands biens. Le détachement des choses matérielles est une condition pour se rendre disponible au Seigneur. Mais toute cette loi du tout ou rien fonctionne aussi dans l'autre sens, dans la dimension de la grâce. Et quand l'enfant prodigue revendique la fortune du père pour la lapider dans les plaisirs du monde, sa demande est satisfaite sans condition. Et c'est l'amour du père qui est bafoué, traîné dans la boue, sans aucun scrupule ni remords, jusqu'au jour où, lorsque tout est lapidé, il faudra faire le chemin en sens inverse pour découvrir que dans la maison du Père, c'est le lieu où rien n'a changé, où la permanence de l'amour a été vécue malgré l'absence de l'enfant perdu. Nous n'en finirions pas de citer toutes les paroles de l'Écriture où la réalité de Dieu nous est rappelée dans toute son intransigeance, où tout peut être ramené à un oui ou à un non, à un choix sans retour, à un absolu sans condition, à une priorité inconditionnelle. Cherchez premièrement le royaume de Dieu et sa justice, et tout le reste vous sera donné en plus. L'amour a des exigences que la raison n'a pas, et la bonne nouvelle de Jésus-Christ, qui est un message d'amour aux hommes, a des exigences qui vont au-delà de la raison et du raisonnable. Le Dieu d'amour se révèle aux hommes que nous sommes, avec ses mille et une facettes exigeantes, qui croient tout, qui espèrent tout, qui supportent tout, mais qui ne périt jamais, et qui nous remet constamment en question, en mouvement. La foi n'est pas un état statique, mais une remise en cause permanente de nos valeurs humaines. Mesurer l'amour de Dieu qui englobe toute notre humanité. Voilà l'œuvre à laquelle les disciples sont confrontés.

aux disciples qui veulent faire descendre le feu du ciel pour consommer ceux qui se sont opposés à la mission de Jésus, Jésus devra rappeler sa propre mission. Le Fils de l'homme est venu non pour perdre les âmes des hommes, mais pour les sauver. Mais si j'étais si long dans cette introduction, c'est que je voudrais vous laisser cette parole de Jésus, si déroutante pour ses disciples, ses enfants, ses témoins. Si nous sommes dans l'intimité, la proximité du Seigneur, nous ne pouvons pas comprendre ce langage, tant son exigence nous paraît excessive. À celui qui est prêt à suivre le Seigneur partout, à n'importe quel lieu, Jésus répond « Je n'ai rien, pas un lieu où reposer ma tête. Je suis plus dépouillé que les renards, qui eux ont une tanière, ou les oiseaux du ciel, qui eux ont un nid. Le Fils de l'homme n'a rien. » Cette impossibilité du jeune homme riche de se détacher des biens du monde, Jésus, lui, l'a pleinement réalisé. Il a pleinement accompli. À celui qui est appelé par Jésus, « Suis-moi !» et qui prétexte qu'il doit d'abord ensevelir son Père, Jésus souligne la priorité du royaume de Dieu, qui vient et qui doit être prêché et annoncé avant le respect de toute tradition humaine. Laisse les morts ensevelir leurs morts, et toi, va annoncer le royaume de Dieu. Cette bonne nouvelle du royaume qui vient est prioritaire, car elle apporte la vie qui va au-delà de la mort. Le salaire du péché, c'est la mort, mais le don gratuit de Dieu, c'est la vie éternelle. Cet homme reçoit cet ordre de Jésus, va annoncer d'abord le royaume de Dieu. Au troisième personnage, je te suivrai, mais permets-moi d'aller prendre congé de ceux de ma maison. Jésus laisse un avertissement. Quiconque met la main à la charrue et regarde en arrière n'est pas propre au royaume de Dieu. Nos trois personnages sont des disciples potentiels. Je te suivrai, mais. Ce mais qui cache ou qui veut masquer notre apparente disponibilité. Je suis presque disponible, mais j'ai encore une priorité. Il ne me reste plus qu'une seule chose à faire pour me rendre disponible à toi, Seigneur. Mais ce qui compte dans nos réserves secrètes, dans notre nature humaine, toutes les conditions qui entravent notre service, toutes ces excuses qui cachent nos cœurs partagés, tous nos désirs de garder secrètes quelque vérité ou quelque sécurité humaine, tout ce qui nous empêche de nous abandonner et de faire confiance qu'à la grâce du Seigneur, tout cela est contraire à l'Évangile. Quel est cet Évangile, cette bonne nouvelle qui nous empêche de regarder en arrière? Cette image du laboureur ne nous est guère familière, car elle, nos tracteurs d'aujourd'hui ont transformé par leur technique la manière de labourer. Labourer, c'est tracer un sillon d'un bout à l'autre du champ. C'est retourner la terre. C'est préparer le terrain pour fertiliser la terre. Le laboureur est un homme qui prépare l'avenir par un travail qui implique toute son attention présente et qui doit faire fi du passé. La bonne nouvelle de l'Évangile nous invite à nous détacher, à détacher nos regards de ce passé, car seul le Christ l'a pardonné. Parce qu'elle est grâce de Dieu, elle est notre force présente et nous interdit ce regard à l'arrière. Parce qu'elle est espérance, elle fixe nos yeux sur l'avenir. C'est tout cela qui fait la bonne nouvelle du royaume de Dieu.

Je n'ai que toi. Être disciple. Être disciple, c'est être des hommes que rien n'arrête et qui, par l'esprit, s'en vont sans honte, prêchant la passion du Seigneur. Des hommes pour lesquels Christ est tout et leur tout. Un disciple, c'est un homme qui, de la tête aux pieds, est plein de Christ, qui vit de Christ, qui respire Christ, qui marche avec Christ, qui loue le Christ, qui glorifie le Christ, qui n'a rien d'autre en vue que d'être agréable au Christ. 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

Ceux qui ont le cœur pervers sont en abomination à l'Éternel, mais ceux dont la voie est intègre lui sont agréables. Certes, le méchant ne restera pas impuni, mais la postérité des justes sera sauvée. Un anneau d'or au nez d'un pourceau, c'est une femme belle et dépourvue de sens. Le désir des justes, c'est seulement le bien. L'attente des méchants, c'est la fureur.

0: Un homme cruel qui avait fait crucifier des milliers d'hommes n'avait aucun respect pour les Juifs.
1: Ils ont suscité la peur, la méfiance, voire la haine.
2: Qui d'entre vous me suivra ?
3: Je te suivrai, Seigneur. Mais d'abord, laisse-moi aller dire adieu à ma famille.
2: Quiconque met la main à la charrue, puis regarde en arrière, n'est pas fait pour le royaume de Dieu. Si quelqu'un veut venir à ma suite, qu'il renonce à lui-même, et prenne sa croix chaque jour, et qu'il me suive. Car celui qui veut sauver sa vie la perdra, mais celui qui perd sa vie à cause de moi la sauvera.
4: Nous voilà dans l'histoire de l'Église. Un récit d'Adrien Ladrière. Nous parlerons du Concile de Nicée. Le Concile devait se tenir à Nicée, ville de Bithynie. On fournit aux évêques tout ce qui leur était nécessaire pour leur voyage, absolument comme s'il se fût agi de fonctionnaire de l'État, et vers la fin du mois de juin de l'année 325, se trouva rassemblé ce vaste concours des conducteurs spirituels de l'Église pour s'occuper principalement de la grande question qui touchait à la gloire de la personne de Christ. Outre 320 évêques environ, l'assemblée se composait d'un grand nombre de prêtres ou anciens et de diacres. La fleur des serviteurs de Dieu, dit Eusèbe, venue des nombreuses communautés d'Europe, d'Afrique et d'Asie, se rencontrait là. Ils avaient été convoqués par l'empereur lui-même. Et c'était lui, le maître du vaste empire romain, qui devait présider leur assemblée. Quel spectacle étrange, et pour les évêques, prêtres et diacres, les tout premiers. Bien peu d'années auparavant, ils étaient méprisés et livrés à l'opprobre, en but aux plus cruelles persécutions, aux souffrances et aux tribulations, de la part d'empereurs qui haïssaient le christianisme. Un grand nombre d'entre eux portaient sur leur corps les traces des supplices qu'ils avaient endurés pour le nom de Christ. Maintenant, tout était changé. Les portes du palais impérial leur étaient ouvertes. Ils passaient sans crainte au milieu des gardes rangés sur leur passage pour leur faire honneur et allaient s'asseoir à la table même de l'empereur. C'était, dit encore Eusèbe, comme une image du royaume de Christ, un rêve plus qu'une réalité. Cela paraît grand et beau aux yeux de l'homme. Il semble que ce fût un immense avantage et un glorieux triomphe pour le christianisme d'être arrivé à cette place d'honneur. Mais loin de là, rien ne démontrait mieux le déclin de l'Église, combien elle était déchue de sa simplicité primitive et avait perdu sa beauté aux yeux de Dieu. Mieux valait pour elle l'opprobre et les souffrances de la persécution. Alors elle suivait son Seigneur dans la voie où il marcha lui-même sur la terre, méprisée et séparée du monde, tandis que maintenant elle s'était associée au monde et lui était assujettie. L'empereur arriva à Nicée le 3 juillet. Le jour suivant, les évêques se rassemblèrent dans une salle du palais préparée à cet effet. Un trône d'or y était dressé pour Constantin. L'assemblée, raconte Eusèbe, demeura dans un silence profond pendant l'entrée des hauts dignitaires de l'Empire et attendit avec une vive impatience l'arrivée de l'empereur. Enfin, celui-ci apparut vêtu magnifiquement, couvert d'or et de pierreries, de telle sorte que les yeux des évêques étaient presque ébloui par cette splendeur inaccoutumée pour eux. À son entrée, l'assemblée entière se leva. Il se dirigea vers le trône préparé à son intention, mais par déférence pour les évêques, il resta debout jusqu'à ce qu'on l'eût prié de s'asseoir. Après le chant d'une hymne, Constantin s'adressa en ces termes à l'assemblée. En vous voyant réunis ainsi, mes bien-aimés, je jouis de l'accomplissement de mes plus ardentes supplications, lorsque par la faveur et avec l'aide du Tout-Puissant, mes armures étaient rendues victorieuses. Je pensais que je n'avais plus qu'à le louer pour ses bénédictions et à me réjouir avec ce qu'il m'avait rendu capable de délivrer. Mais lorsque la nouvelle inattendue de vos dissensions m'arriva, je jugeai aussitôt nécessaire de prendre la chose en considération, espérant que je pourrais par là trouver un remède au mal. Je me suis empressé de vous convoquer. Hâtez-vous donc, bien-aimé, comme de fidèles serviteurs et ministres de notre commun Seigneur et Sauveur, d'écarter d'entre vous les causes des dissensions actuelles. En faisant ainsi, vous rendrez au Tout-Puissant un hommage agréable et vous m'accorderez une précieuse faveur à moi, votre compagnon de service. » C'étaient là de belles paroles, sans doute, et Constantin était sincère, dans son désir de rétablir la paix et l'unité dans l'Église. Mais était-il en son pouvoir, ou au pouvoir des évêques, de le faire? Non. Dieu seul pouvait porter remède au mal, et pour qu'il agît, tous auraient dû s'humilier devant lui et s'attendre à lui. Voyons ce qui se passa. Pendant les 2 mois que dura le concile, l'empereur en présida habituellement les séances, écoutant patiemment les débats et s'entretenant souvent en particulier avec quelques-uns des évêques. Plus d'une fois, il dut exhorter le concile à la charité et au support mutuel. Plusieurs évêques avaient porté devant lui des sujets de plainte qu'ils pensaient avoir l'un contre l'autre. L'empereur leur dit de mettre leurs griefs par écrit et qu'à un jour fixé, il les examinerait. Mais le jour venu, il jeta au feu, sans les lire, toutes ses récriminations en disant qu'il ne lui appartenait pas de décider entre les différents des évêques chrétiens et qu'il fallait s'en remettre à Dieu, être ces choses au jour de jugement. Il fallait tout simplement remettre ces choses-là au jour de jugement. Dans le concile se trouvaient ainsi plusieurs philosophes habiles dans l'art du raisonnement et qui cherchaient à confondre leurs adversaires par des arguments subtils. Alors un vieillard vénérable d'entre les évêques se leva et dit « Le Christ et ses apôtres ne nous enseignent pas l'art de la logique ni à user de vaines subtilités. Ils nous présentent la vérité toute simple et nue, afin que nous la gardions par la foi et dans la pratique des bonnes œuvres. » Les raisonneurs se turent. Après de longues et sérieuses délibérations, le concile condamna Arius et sa doctrine. On dressa une confession de foi nommée depuis le symbole de Nicée, dans laquelle on maintenait la doctrine de la Sainte Trinité et celle de la divinité de Christ et de son unité avec le Père en essence, en puissance et en gloire. Arius, appelé devant le concile, ne craignait pas d'exposer de nouveau et de soutenir les fausses doctrines par lesquelles il avait troublé l'Église. Athanase d'Alexandrie combattit avec énergie les raisonnements subtils du faux docteur et établit avec force la vraie foi. La grande majorité des évêques, à l'œil des blasphèmes d'Arius, se bouchèrent d'un commun accord les oreilles et prononcèrent l'anathème contre lui et ses enseignements.

tous les évêques, à l'exception de quelques-uns partisans d'Arius, signèrent la confession de foi. La décision du concile fut soumise à l'empereur qui, croyant reconnaître dans cette unanimité l'action de Dieu, la reçut avec respect. Mais il est à regretter qu'il déclara en même temps que tous ceux qui ne l'accepteraient pas seraient envoyés en exil. C'était une sorte de persécution opposée au principe de la parole de Dieu. Celle-ci nous dit « rejette l'homme sectaire et elle nous recommande de ne pas avoir de communion avec ceux qui n'apportent pas la doctrine ». Mais elle ne commande pas aux autorités établies d'agir dans les choses qui concernent la foi. Ce fait-là nous fait voir aussi que l'Église, qui ne doit avoir pour chef que Christ, s'était placée à son grand hommage sous la dépendance du pouvoir séculier, c'est-à-dire du monde. Les évêques qui n'avaient pas adhéré à la confession de foi furent saisis de crainte en apprenant l'arrêt de l'empereur et s'empressèrent de signer. Ils donnèrent ainsi un triste exemple de servilité humaine et de manque de droiture. Bien sûr, d'autres n'agirent pas plus droitement en signant la confession de foi, mais en altérant un mot par le changement d'une lettre. Il fallait ainsi dire que Christ est semblable au Père en substance, mais non de même substance. C'était une misérable subtilité, un manque de vérité. Le Seigneur a dit « Moi et le Père, nous sommes un ». Deux évêques d'Égypte, Secundus et Théonas, maintinrent hardiment les vues d'Arius et firent avec lui banni en Illyrie. 3 mois après, par ordre de l'empereur, Eusèbe de Nicomédie et Théogenis de Nicée les suivirent ainsi dans leur exil. Des peines sévères furent prononcées contre tous les partisans d'Arius. Ces livres furent condamnés au feu et ce fut un crime de conserver secrètement un de ses écrits.

Tel fut le résultat du concile de Nicée quant à ce point portant de la foi chrétienne. Il est triste de voir la puissance mondaine soutenir par la force la vérité de la parole. Cela ne lui appartient pas. Mais de notre côté, on est heureux de voir la gloire de Christ maintenue par l'Église dans cette période représentée par l'Assemblée de Pergame, de sorte qu'il y a lieu de lui appliquer les paroles du Seigneur. Tu tiens ferme mon nom. Le concile décida d'autres sujets importants, comme par exemple la fixation du jour de la fête de Pâques. Les églises d'Orient la célébraient le vendredi en mémoire de la crucifixion de Christ et celles d'Occident le dimanche en souvenir de la résurrection. Ce fut pour le dernier jour que le concile se décida et dès lors la fête de Pâques se célébra le dimanche. C'est une bonne chose que le concile de Nicée ait condamné la fausse doctrine d'Arius, mais ce n'est pas sa décision qui fait loi pour nous. L'apôtre Paul, qui par l'esprit annonçait que d'entre les anciens même s'élèveraient des hommes qui annonceraient des doctrines perverses, et l'apôtre Pierre, qui prédisait que le faux docteur surgirait parmi les chrétiens, ne nous renvoie ni l'un ni l'autre à des conciles pour établir la vérité. Paul dit « Je vous recommande à Dieu et à la parole de sa grâce ». Et Pierre exhorte les chrétiens à se souvenir des paroles du Seigneur par les apôtres. C'est donc à la parole de Dieu que nous devons recourir pour connaître la vérité, et non au concile, ni aucune autorité humaine.

Eh oui, à celui qui peut nous garder, un titre sur l'album de John Featherstone. Voilà, c'est ainsi que s'achève cette histoire de l'église d'Adrien Ladrière. 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

0: Pilate, un homme cruel qui avait fait crucifier des milliers d'hommes, n'avait aucun respect pour les Juifs.
1: Ils ont suscité la peur, la méfiance, voire la haine.
2: Qui d'entre vous me suivra ?
3: Je te suivrai, Seigneur. Mais d'abord, laisse-moi aller dire adieu à ma famille.
2: Quiconque met la main à la charrue, puis regarde en arrière, n'est pas fait pour le royaume de Dieu. Si quelqu'un veut venir à ma suite, qu'il renonce à lui-même, et prenne sa croix chaque jour, et qu'il me suive. Car celui qui veut sauver sa vie la perdra, mais celui qui perd sa vie à cause de moi la sauvera.

Seigneur, j'élèverai ton nom pour toi, Seigneur. J'élèverai ton nom de tout mon cœur. Tu es la source de ma joie, de mon bonheur. C'est pour cette raison que je veux élever ton nom ce soir. Vous êtes d'accord avec cela ce soir? On veut élever le nom de Jésus, le roi des rois.

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0: Maintenant, je sais que Dieu voit tout. L'enfant grandit, devint un garçon robuste et fit la joie d'Abraham. Mais, lorsqu'il eut 13 ans, Dieu s'adressa de nouveau à Abraham. Je n'ai pas oublié ma promesse. Et comme signe que toi et ta famille vous m'appartenez, tu te feras circoncire et tu circonciras tous les hommes de ta maison, y compris tes serviteurs. Je vous donnerai à tous deux des nouveaux noms. À partir de maintenant, vous vous appellerez Abraham et Sarah. Et puis, l'année prochaine, à la même époque, Sarah donnera naissance à un fils. Tu l'appelleras Isaac. Abraham ne douta pas un instant de la sagesse de Dieu. Lui et tous ses hommes furent donc circoncis, comme Dieu l'avait ordonné. Il formait désormais son peuple. Quelque temps plus tard, alors qu'il se reposait devant sa tente, au moment où le soleil tapait le plus, Abraham vit s'approcher trois étrangers. Il se leva pour les saluer et les invita à se mettre à l'ombre des arbres et les accueillit chaleureusement. Mettez-vous à l'aise, leur dit-il. Prenez place et protégez-vous de cette chaleur torride. Je vais vous apporter de l'eau pour vous laver les pieds. Et je suis sûr que vous aimeriez manger quelque chose. Les hommes sortirent et acceptèrent l'invitation d'Abraham. Puis, il alla choisir le meilleur veau de son troupeau, l'apprêta et le fit cuire pour les hôtes qui se détendaient pendant la préparation du repas. Ensuite, ils mangèrent. Abraham, lui, se tenait à l'écart pour répondre à toute demande de leur part. Mais il était loin d'imaginer leurs questions. Où est Sarah, ta femme? Jusqu'à ce moment, Abraham ignorait complètement qui étaient ses serviteurs. Il comprit alors qu'il se trouvait en présence de Dieu même. En effet, ces hommes connaissaient le nom de sa femme, alors qu'il ne l'avait même pas mentionné. Elle est là, à l'intérieur de la tente, répondit-il. L'année prochaine, à la même époque, Sarah aura un fils, affirma Dieu. Les hommes ne pouvaient pas voir Sarah, alors qu'elle écoutait tout ce qu'il disait. Elle jeta un regard sur sa peau ridée et ses doigts déformés et ne put s'empêcher de rire intérieurement. « Comme si je pouvais encore avoir un bébé à mon âge !» Mais Dieu savait ce qu'elle pensait. « Crois-tu qu'il y ait des choses impossibles pour Dieu ?» demanda-t-il. « Attends, et tu verras que tu berceras un bébé lorsque je reviendrai. » Puis Dieu se prépara à quitter Abraham, mais il était venu pour une autre raison. Crois-tu qu'il y a des choses impossibles pour Dieu? Les habitants de Sodome et de Gomorrhe ont commis des choses atroces, dit-il. Abraham, tout le monde en parle. Je vais donc voir sur place si ce que j'entends est fondé. Si c'est le cas, la ville devra être détruite. Abraham regarda en direction de Sodome et pensa à tous ceux qui vivaient dans cette ville, en particulier son neveu Lot et sa famille qui s'y était établie. Que feras-tu si tu trouves 50 hommes qui mènent une vie juste? Demanda-t-il à Dieu. Tu ne détruiras tout de même pas la ville? Non, répliqua Dieu. Si je trouve 50 hommes justes, j'épargnerai la ville. Et si tu n'en trouves que 45? Dans ce cas, je ne la détruirai pas non plus. 40 seulement, je la laisserai intacte. Abraham inspira profondément. Ne te mets pas en colère contre moi. Peut-être ne trouveras-tu que 30 hommes justes. J'épargnerai la ville. Une fois encore, Abraham prit la défense des habitants de Sodome. S'il n'y en a que 20, Dieu promit de leur laisser la vie sauve. Que feras-tu si tu ne comptes que 10 hommes droits dans toute la ville? La détruiras-tu? Interrogea Abraham. À cause des 10 hommes droits, j'épargnerai la ville, affirma Dieu. Abraham était heureux de voir que Dieu était juste. Lot était assis à l'entrée de la porte qui donne accès à la ville de Sodome quand il vit arriver deux étrangers. Dieu avait en effet dépêché deux anges pour voir ce qui se passait dans la ville. Les anges ressemblaient à des hommes ordinaires, si bien que Lot ignorait qui ils étaient. Il se leva pour les saluer et leur offrit l'hospitalité dans sa maison, comme Abraham l'avait fait plus tôt dans la journée. Que feras-tu si tu ne comptes que 10 hommes droits dans toute la ville? La détruiras-tu? Merci beaucoup. Mais nous pouvons passer la nuit sur la place de la ville, répondirent-ils. Lot était inquiet. Il se faisait du souci pour leur sécurité. Il insista, « S'il vous plaît, entrez chez moi et partagez notre repas en famille. Vous y serez mieux. » Les anges acceptèrent finalement et se dirigèrent vers la maison de Lot, qui s'affairait à leur préparer un repas. Devant la maison, une foule se mit à se rassembler, bruyante et violente. Les habitants de Sodome avaient appris que Lot avait accueilli deux étrangers chez lui, frappaient à coups de poing sur la porte et criaient de plus en plus fort, exigeant que Lot fasse sortir les deux hommes. « Nous savons que deux jeunes hommes se trouvent chez toi !» cria quelqu'un. « Ne pourrions-nous pas les rencontrer aussi ?» Les voix se faisaient menaçantes. « Allez, Lot, fais-les sortir !» Finalement, Lot sortit et tenta de calmer la foule. Ces hommes sont mes hôtes. Ils sont sous ma protection. Je ne permettrai pas que vous leur fassiez du mal. Mais la foule n'apprécia pas du tout la réaction de Lot. Elle avait l'habitude d'obtenir ce qu'elle voulait. Les hommes devinrent méchants et violents. Tu n'es même pas des nôtres, crièrent-ils. « Fais-les sortir !» et n'imagine pas que nous serions en peine si tu mourais le premier. » Elle sera détruite avec tous ceux qui y demeurent. Les deux anges firent précipitamment entrer Lot dans la maison et fermèrent solidement la porte. Puis, ils rendirent aveugles les hommes qui étaient dehors. Dans la maison, tous étaient en sécurité à l'extérieur. Les gens se bousculaient dans la confusion et finirent par se disperser. Les anges en profitèrent pour ordonner à Lot de quitter immédiatement la ville. Dépêche-toi de sortir, prends ta femme, tes deux filles et tous les autres membres de ta famille et va-t'en. Nous sommes là pour juger le mal qu'il se pratique dans cette ville. D'ici demain matin, elle sera détruite avec tous ceux qui y habitent. Lot n'hésita pas une seconde. Il alla trouver ses gendres et essaya de les avertir, mais ils se moquèrent de lui et refusèrent de le croire. Les anges entraînèrent donc Lot, sa femme et leurs deux filles hors de la ville. Maintenant, courez aussi vite que possible, leur dirent les anges, ne vous arrêtez pas avant d'avoir atteint la montagne. Et surtout, ne vous retournez pas. Mais Lot eut peur de ne pas pouvoir courir assez vite pour aller si loin. S'il vous plaît, ne pourrions-nous pas simplement aller jusqu'à Soar? Cette petite ville est plus près. Les anges acquiescèrent et les assurèrent qu'ils y seraient en sécurité. Lot et sa petite famille coururent ainsi pendant la nuit. Et c'est au soleil levant qu'ils atteignirent Soar. C'est alors qu'une pluie ardente de feu tomba du ciel. Les villes de Sodome et Gomorre, totalement détruites, furent complètement ensevelies sous ce déluge de feu. Lot et ses filles trouvèrent refuge dans Soar. Heureux et reconnaissant d'être encore en vie, la femme de Lot, elle, avait oublié l'avertissement des anges. Elle n'avait pas pu s'empêcher de regarder en arrière pour voir la région qu'elle quittait. Elle fut transformée en statue de sel.
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1: Bonjour, amis auditrices et auditeurs. Merci d'être fidèles à notre émission. Aujourd'hui, nous passerons quelques minutes en compagnie de Nicole C. Mullen. Commençons à la découvrir. La capacité de Nicole Mullen à parler de ses expériences et aussi à célébrer sa relation avec Dieu d'une manière universelle est le trait marquant de sa carrière particulière. Native de la ville de Cincinnati, elle a débuté en chantant dans l'église. Aujourd'hui, elle collectionne de multiples récompenses musicales, comme les Gospel Music Association Dove Awards

et d'autres, notamment aussi le prix de l'artiste féminine de l'année, ainsi que la récompense de l'année pour le titre Hit Redeem que nous écouterons ensemble. Elle a aussi coécrit le succès de Jassy Velasquez, On My Knees, qu'elle a coécrit avec son mari David Mullen et Michael Hawks. Son album qui a suivi fut acclamé. Ce fut Talk About It, dont nous écouterons un titre ensemble, qui est d'ailleurs devenu disque d'or en ayant vendu plus de 500 000 copies. Mullen est très connue pour son cœur ouvert. Elle a fondé le club Baby Girls, qui soutient et encourage des jeunes femmes. Elle aide aussi le réseau international Needs Network, une organisation qui travaille à libérer les esclaves trop cosy au Ghana. Ce qui inspire les chansons de Nicole Mullen, ce sont les nombreuses conversations qu'elle a avec des personnes à la fin de ses concerts. Elle nous dit que chanter sur scène pour être ensuite capable de parler à ceux qui écoutent sa musique et avoir leur réaction est très important pour elle. Elle nous dit qu'elle vit de manière similaire à toute personne, sauf qu'elle a un travail différent. Mais qu'elle et eux, donc nous, avons tant de choses en commun. Elle nous dit « J'ai des souffrances dans mon cœur, de la douleur, des rires, les mêmes émotions. Et ces chansons sont ma manière de parler au milieu de la routine de la vie. C'est là que je vois Dieu faire son entrée. Il y a des expériences de la vie, il y a mes victoires et j'espère qu'elles peuvent aider. » Alors nous allons écouter un grand succès de Nicole Mullen, c'est le chant « Redeemer » dont je vous dis la traduction. Ce chant nous dit « Qui a enseigné au soleil où se tenir pendant la journée ? Qui a dit à l'océan « Tu ne peux aller que jusqu'ici ?» Qui a montré à la lune où elle pouvait se cacher jusqu'à la nuit ? Qui, dont la parole seule peut attraper, peut aussi envoyer une étoile filante ? Eh bien, je sais que mon Rédempteur vit. Mon Rédempteur vit, toute la création en témoigne. Cette vie en moi le crie, je sais que mon Rédempteur vit. Ce même Dieu qui a suspendu des choses en orbite, c'est le même qui court vers celui qui est épuisé, vers celui qui est fatigué et vers le faible. Et c'est la même main douce et gentille qui me soutient lorsque je suis brisée. C'est lui aussi qui a conquis la mort pour m'apporter la victoire. Maintenant, je sais que mon Rédempteur vit, je sais que mon Rédempteur vit, que toute la création en témoigne et que cette vie en moi le crie. Je sais que mon Rédempteur vit. La rançon pour mes péchés, c'est la vie précieuse qu'il a donnée. Mais maintenant, il est vivant et il y a un vide dans la tombe. Et je sais que mon Rédempteur vit, je sais que mon Rédempteur vit, alors que toute la création en témoigne et que cette vie en moi le crie. Bonne écoute de ce merveilleux chant et à tout à l'heure.